0: Direction Clermont, vous sortez à Tarare-Est et vous suivez les itinéraires S20 et S18. Et pour les camions, les autorités vous demandent d'emprunter les autoroutes A72 et A47. La 47 qui justement est fermée depuis Saint-Étienne vers Lyon entre Chasse-sur-Rhône et la bifurcation avec l'autoroute A7. À l'est de Lyon, la 46 est fermée totalement en direction de Marseille et Saint-Étienne entre Manicieux et Chasse-sur-Rhône. Vous empruntez à la place la 43 et le boulevard périphérique Laurent Bonnevet. Et on termine par rappeler que l'autoroute A7 est fermée en direction de Paris entre le nœud de Ternay et Saint-Fons. Ça, c'était donc pour le secteur de Lyon. Beaucoup de zones de travaux aussi autour de Toulon, Aubagne, Aix-en-Provence et Salon de Provence. On y reviendra dans le prochain point. Je termine par vous rappeler des échangeurs et sorties fermées cette nuit. Sur l'A7 à Avignon-Château-Renard, sortie 24 fermée dans les deux sens. Au nord d'Aix-en-Provence, sur l'A51, sortie 19 Fort Calquier fermée dans les deux sens. Et plus près de Cannes, sur la Côte d'Azur et sur l'A8, sortie 40 Mandelieu-Centre fermée en direction d'Aix-en-Provence.
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La route avec Mélodie Gardot, bienvenue sur Radio Vinci Autoroute, il est 2h08. L'alerte aux piétons près de Lyon a été levée sur la 46. Toujours rien à vous signaler depuis le dernier point. On verra comment ça se passe et comment ça évolue d'ici le prochain flash info trafic complet à 2h15. Et d'ici là, on voyage en musique avec Maria Carré et Louisa.

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1: À quasiment 2h15, retour à vos côtés pour surveiller l'état du trafic dans le quart sud-est, en Occitanie, en Auvergne-Rhône-Alpes et en Provence-Alpes-Côte d'Azur. Actuellement, tous les voyants sont au vert, tout se passe bien, je n'ai rien à vous signaler de particulier. En revanche, il y a pas mal de travaux sur votre voyage, ou plutôt ça dépend des secteurs, mais en tout cas des secteurs où il y a des zones en chantier, notamment le secteur de Toulon. L'autoroute A50 est fermée cette nuit en direction de Nice, entre Château-Vallon et Brégaillon. Le tunnel dans la continuité est également fermé et donc vous passez par le réseau secondaire. Du côté d'Aubagne, la 50 est fermée entre Aubagne et Marseille. Il faut suivre les déviations mises en place depuis la 50 et la 52. À Aix-en-Provence, vous ne pouvez pas, quand vous arrivez de Nice depuis l'Abit, bifurquer vers Marseille sur la 51. Il faut quitter l'Abit à Pont de l'Arc. Et sinon, dans la région de Salon de Provence, l'autoroute A7 est fermée en direction de Lyon, entre la bifurcation avec la 54 et Sénas. Vous devez quitter l'autoroute A54 à Salon Centre et récupérer la 7 à Sénas. Et dans le prochain point, nous évoquons des travaux autour de Lyon, mais aussi au niveau de certains échangeurs qui sont fermés, notamment près d'Avignon, Mandelieu ou Fort-Calquier. Notez aussi que sur la Côte d'Azur, l'aire de service de la Via Giulia Augusta sur l'Abit en direction d'Aix-en-Provence est fermée. C'est la première aire côté français, donc il faut se ravitailler avant, côté italien, ou alors après, ce sera sur l'aire de Mougins.

Tracking avec Billy Crawford. 2h19, pas de changement côté trafic, mais toujours des obstacles repérés près de Nice sur l'Abit en allant vers l'Italie, vers Monaco. Obstacle juste avant Saint-Laurent-du-Var, la sortie 49. Les équipes se rendent sur place. On refait le point dans 10 minutes après Maeva, Prince et Mentissa. Et dans le prochain quart d'heure, notre rendez-vous conso avec l'UFC Que Choisir, qui nous parlera aujourd'hui des paris sportifs.

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1: Et l'infotrafic à 2h30 nous emmène tout de suite en région Provence-Alpes-Côte d'Azur. D'abord côté Provence avec des piétons en danger près de la 50 au niveau du péage de la Ciotat. Vigilance dans chaque sens de circulation. Et côté Côte d'Azur, des obstacles ont été repérés entre Nice et Antibes sur l'A8 en direction de l'Italie. C'est sur la voie de droite et c'est au niveau de Saint-Laurent-du-Var, l'échangeur numéro 49. Je vous retrouve aussi à Lyon, non pas pour parler d'incidents, mais pour parler de zones de travaux. À l'ouest de Lyon, l'A89 est fermée dans les deux sens de circulation entre Badbini et Tarare-Est, sortie 33 et 35. Si vous êtes en direction de Lyon, vous sortez à Badbini et vous suivez les itinéraires S17 et S19. Et dans l'autre sens, direction Clermont, vous sortez à Tarare-Est et vous suivez les itinéraires S20 et S18. Et au volant d'un poids lourd, les autorités vous demandent d'emprunter les autoroutes A72 et A47. A47 justement fermée depuis Saint-Étienne vers Lyon, entre Chassuron et la bifurcation avec l'A7. A7 fermée aussi direction Paris entre le nœud de Ternay et Saint-Fond. Et à l'est de Lyon, l'A46 est fermée totalement en direction de Marseille et Saint-Étienne entre Manicieux et Chassuron. Et à la place, il faut emprunter l'A43 en direction de Lyon, puis le boulevard périphérique Laurent Bonnevé. On rappelle aussi des sorties fermées à Avignon sur l'A7, sortie 24 Château-Renard fermée dans les deux sens. Au nord d'Aix-en-Provence, sur l'A51, sortie Fort-Calquier 19 fermée dans les deux sens. Et près de Cannes, sur l'A8, la sortie 40 Mandelieu-Centre est fermée en direction d'Aix-en-Provence. Et restez avec nous pour un prochain point complet à 2h45. Nous évoquerons des travaux autour d'Aix-en-Provence, Salon de Provence, Toulon et Aubagne.
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1: Et dans un instant, votre rendez-vous conso. 1 milliard d'euros, c'est la somme des paris sportifs qui pourraient être dépassés en France pendant la Coupe du Monde de football, selon l'Autorité Nationale des Jeux. Un événement sportif accompagné d'une très forte pression publicitaire, selon notre partenaire, l'association Que Choisir Ensemble. Et on en parle juste après Léonie.

0: La route avec Léonie, c'est le prochain point trafic complet, ce sera dans 10 minutes. Et tout de suite, place à votre rendez-vous conso en compagnie d'un journaliste du magazine Que Choisir.
1: Bonjour Boris Cassel.
2: Bonjour.
1: Il y a quelques jours, le numéro 1 mondial des paris sportifs en ligne a débarqué en France et ça n'a rien d'un hasard avec le début de la Coupe du Monde de football.
2: Effectivement, il s'appelle Bet365 et c'est l'un des principaux acteurs mondiaux du pari sportif. Il vient s'ajouter avec déjà une longue liste d'opérateurs sportifs présents en France. Le plus connu certainement, c'est Winamax puisque c'est celui qui fait le plus de publicité. Les opérateurs de jeux ont prévu de dépenser plus de 700 millions d'euros en publicité, à tel point que l'Arcom a fait un petit décompte et elle s'est rendue compte que par match lors de cette Coupe du Monde 2026, on pouvait avoir jusqu'à 18 publicités pour les opérateurs de paris sportifs par match.
1: Et avec en plus pour cette édition, plus de matchs au programme, on imagine donc aussi bien plus de paris.
2: Bien plus de matchs, il y aura jusqu'à 104 matchs, bien plus de prises de paris, puisqu'on sait que pendant les Coupes du Monde, les joueurs qui ont déjà l'habitude de jouer jouent encore plus, mais la Coupe du Monde amène aux paris sportifs des gens néophytes dans ce secteur. En 2022, par exemple, il y avait eu jusqu'à 597 millions d'euros qui avaient été mis sur la table par les parieurs. Et là, on s'attend, enfin, l'Autorité nationale des jeux a fait des projections. Elle estime que le milliard d'euros de prise de paris pendant une compétition sportive pourrait être dépassé. C'est colossal.
1: En France.
2: En France.
1: Et si on ne parle que de 2022, beaucoup ont perdu d'ailleurs de l'argent durant la compétition.
2: Ben oui, même si l'équipe de France va très loin dans la compétition, les parieurs, eux, perdent de l'argent. En 2022, effectivement, 70% des parieurs avaient perdu de l'argent. Ce qu'il faut bien comprendre, c'est que structurellement, les parieurs perdent et les sites internet de paris sportifs gagnent. C'est même une obligation légale. Le problème des paris sportifs, c'est que c'est associé à la fête, mais ça peut rendre accro. Vous allez vous amuser pendant la Coupe du Monde, mais le risque, c'est que vous continuez à parier ensuite et que vous n'arriviez plus à vous arrêter et que vous dépassiez le simple fait de parier sur un match de l'équipe de France pour aller parier sur un petit peu n'importe quoi. Du hockey sur glace américain à 3h du matin, enfin voilà, que vous n'arriviez plus à vous arrêter. Et d'ailleurs, selon Santé publique France, sur 100 parieurs, il y en a une quinzaine qui pourraient avoir des pratiques de jeu problématiques, c'est-à-dire qui pourraient ne plus arriver à s'arrêter.
1: La déferlante des paris sportifs avec la Coupe du Monde de foot, on vous lit dans le magazine Que Choisir de ce mois de juin. Merci Boris Cassel.
2: Merci.
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1: À 3h moins le quart, un nouvel aperçu de vos conditions de circulation cette nuit dans le grand quart sud-est du pays, en Occitanie, en Auvergne-Rhône-Alpes et en Provence-Alpes-Côte d'Azur. Et quel que soit le secteur que vous traversez, ça se passe actuellement très bien. Je n'ai rien de particulier à vous signaler, mis à part une info côté Provence, au niveau du péage de la Ciotat sur la 50. On nous signale la présence de piétons près des voies et on vous demande de rester prudent dans les deux sens. Je reste en Provence et je vous rappelle des zones de travaux à Aubagne et la fermeture de la 50 entre Aubagne et Marseille. Vous devez suivre les déviations mises en place depuis la 50 et la 52. À Toulon, c'est la 50 qui est fermée aussi en direction de Nice entre Château-Vallon et Brégaillon. Et dans la continuité, le tunnel est également fermé. Vous passez par le réseau secondaire. Du côté de Salon de Provence, l'autoroute S7 est fermée en direction de Lyon entre la bifurcation avec la 54 et Sénas, la sortie 26. Vous devez sortir à Salon-Centre sur l'autoroute route S54. Et à Aix-en-Provence, la bifurcation qui permet de passer de l'Habit en arrivant de Nice à la 51 direction Marseille est fermée. Il faut quitter l'Habit au niveau de Pont de l'Arc. Des travaux aussi au niveau des sorties d'Avignon, Château-Renard, Fort-Calquier ou Mandelieu et des travaux autour de Lyon. Il en sera question dans le prochain point trafic après 3h et les infos.

de Captain Overheart avec Double, la suite avec Thérapie Taxi, Romeo Elvis, Robert Palmer, les UB40 ou encore Amanda Bourneuf. Le retour au trafic après 3 heures et des infos de la rédaction. Pour l'instant, ça ne change pas, toujours des travaux et l'alerte aux piétons a été levée du côté du PH de la Ciotat.

0: La route en mode reggae avec Robert Palmer et les UB40. Belle nuit à l'écoute du 107.7. Ne manquez pas un nouveau point trafic et un nouveau bulletin météo juste après les infos de la rédaction. Il est déjà 3h. Et tout de suite, les infos.
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2: Et dans l'actualité, à 3h du matin, mise en examen, Patrick Bruel est remis en liberté sous contrôle judiciaire et échappe à la détention provisoire. Le chanteur et acteur, visé par plusieurs plaintes de femmes pour violences sexuelles, a été mis en examen pour viol, tentative de viol, agression sexuelle et harcèlement sexuel hier. Le parquet de Nanterre avait réclamé son placement en détention provisoire, mais les juges d'instruction ont demandé un contrôle judiciaire, ce que le juge des libertés de la détention a confirmé. Le parquet dispose de 10 jours pour faire appel. L'enterrement de Liana aura lieu vendredi. Sa famille a annoncé qu'il aurait lieu dans la plus stricte intimité. Emmanuel Macron a reconnu hier que la question de la confiance dans nos institutions était posée, tout en mettant en garde contre toute démagogie et précipitation à légiférer. Jérôme Barella, principal suspect dans le meurtre de Liana, était visé par plusieurs plaintes pour violences sexuelles sur mineurs, sans jamais être entendu par la police. À noter également que son frère a été mis en examen hier pour viol sur deux anciennes compagnes. Il a été placé sous contrôle judiciaire. À l'étranger, l'armée américaine annonce avoir commencé à mener des frappes défensives contre l'Iran. Des médias iraniens ont rapporté il y a quelques heures des explosions sur la côte sud du pays. En réponse à ces frappes, l'Iran a annoncé avoir fermé le détroit d'Ormuz, ce qu'a démenti l'armée américaine. En Espagne, à Barcelone, le pape Léon XIV a béni hier soir la dernière tour de la Sagrada Familia. La légendaire église de Gaudi est désormais terminée. Le souverain pontife a critiqué Donald Trump et son gouvernement de façon véhémente dans l'homélie prononcée à la basilique. Il a déclaré qu'il était impossible de croire en Jésus et de promouvoir la guerre. En sport du football, l'équipe de France est arrivée aux États-Unis pour disputer la Coupe du Monde. Les Bleus ont atterri hier soir à Boston avant de rejoindre leur hôtel. Ils disputeront leur première rencontre mardi face au Sénégal. Le mondial qui débute demain à 21h, heure française, avec le match entre le Mexique et l'Afrique du Sud. Il est 2h02, c'est la fin de ce flash. L'infotrafic revient dans un instant, juste après la météo.
0: Merci beaucoup Corentin, ou plutôt Raphaël. La météo aujourd'hui en France alternera entre nuages et éclaircies dans tout le pays, mais pas de pluie en prévision. C'est le soleil qui finira par s'imposer. Le vent, lui aussi, va rester soutenu dans le sud-est, avec des rafales qui pourraient atteindre les 80 km/h en Provence. Et sinon, la tendance pour demain, vendredi, ce sera du soleil pour tout le monde.
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0: Absolument rien à vous signaler à 3h03, c'est la bonne heure pour prendre la route et pour traverser le grand quart sud-est du pays. Les voyants sont au vert, les temps de parcours aussi. Aucun incident pour l'instant à vous communiquer, mais des travaux assez nombreux, notamment à Lyon. La 89 est fermée dans les deux sens de circulation entre Balbigny et Tarare-Est, sortie 33 et 35. La 47 est fermée depuis Saint-Étienne vers Lyon, entre Chasse-sur-Rhône et la bifurcation avec la 7. A7 fermée également en direction de Paris, entre le nœud de Ternay et Saint-Fons. Et la 46 à l'est de Lyon est fermée en direction de Marseille et Saint-Étienne, entre Manicieux et Chasse-sur-Rhône. On aura pour vous des déviations plus précises à vous donner dans les prochains points. Notez aussi la fermeture de certains échangeurs à Avignon sur l'A7. Les sorties 24 Château-Renard sont fermées dans les deux sens. Au nord d'Aix-en-Provence sur l'A51, sortie 19 Fort-Calquier est fermée dans les deux sens. Et près de Cannes sur l'A8, la sortie 40 Mandelieu-Centre est fermée en direction d'Aix-en-Provence. Provence. Et dans le prochain point, nous partirons justement près d'Aix, Salon de Provence, Aubagne et Toulon pour évoquer d'autres chantiers impactants pour vous cette nuit.
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Bailando avec Enrique Iglesias. On poursuit la route en musique avec Teddy Swims et Elena. À 3h15, le retour détaillé à vos conditions de circulation. En espérant que tout continue de bien se passer, comme c'est le cas actuellement, je n'ai rien à vous signaler.

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1: Et à quasiment 3h15, un nouvel aperçu de vos conditions de circulation cette nuit dans le grand quart sud-est du pays. Le trafic est fluide, je n'ai aucun incident à vous signaler, il y a simplement des travaux qui sont à noter, notamment si vous nous écoutez du côté de Toulon. L'autoroute A50 est fermée en direction de Nice entre Château-Vallon et Brégaillon, et dans le prolongement, le tunnel est fermé aussi. Vous êtes dévié par le centre-ville. Plus près d'Aubagne, c'est l'A50 qui est fermée entre Aubagne et Marseille. Vous devez suivre les déviations mise en place depuis la 50 et la 52. Dans la région d'Aix-en-Provence, la bifurcation qui permet de passer de l'Abit en arrivant de Nice à la 51 en direction de Marseille est fermée. Il faut quitter l'Abit à Pont de l'Arc. À Salon de Provence, l'autoroute A7 est fermée en direction de Lyon entre la bifurcation avec la 54 et Sénas, la sortie 26. Vous devez sortir à Salon Centre, sortie 15 sur l'autoroute A54. Et sur la Côte d'Azur, l'aire de service de la Via Giulia Augusta est fermée en direction d'Aix-en-Provence. Vous pouvez vous ravitailler avant en Italie ou alors après sur l'aire de Mougins. Et pour l'instant, c'est tout. Dans le prochain point complet, nous évoquerons des travaux autour de Lyon, Avignon, Mandelieu et Fort-Calquier.

Belle nuit avec nous sur Radio Vinci Autoroute, c'était Cocoon. Il est 3h19, priorité au trafic. À Monaco, on nous signale des obstacles sur l'A8 en direction de Nice et d'Aix-en-Provence. C'est entre le péage de la Turbie et Nice, entre la sortie 55. Il y aurait de la gêne sur la voie la plus à gauche. Les patrouilleurs ont été prévenus, ils se rendent sur place. Quand vous les apercevrez, on compte sur vous pour observer le corridor de sécurité. On refait le point complet à 3h30. D'ici là, on voyage en musique avec Zucchero, Vanessa Paradis ou encore Jack et Carla. Et dans le prochain quart d'heure, ne manquez pas notre rendez-vous bien-être et santé avec au programme aujourd'hui les produits hyper protéinés.

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1: Et l'infotrafic à 3h30 cette nuit dans le sud-est nous emmène sur la Côte d'Azur avec cette seule et unique info à prendre en compte pour votre sécurité. Il s'agit d'obstacles signalés sur l'A8. 3 km après le péage de la Turbie en direction de Nice et d'Aix-en-Provence, obstacle repéré sur la voie la plus à gauche, mais sinon donc à part ça rien d'autre et pas de bouchon non plus. Côté météo, encore du vent mais pas de pluie prévue pour les prochains jours. Et des travaux au programme de ce point trafic également, notamment autour de Lyon. D'abord à l'ouest de Lyon, on rappelle que l'A89 est fermée dans les deux sens entre Balbigny sortie 33 et Tarare Est sortie 35. En direction de Lyon, vous avez donc une sortie obligatoire à Balbigny. Vous suivrez ensuite les itinéraires S17 et S19. Dans l'autre sens, direction Clermont, vous sortez à Tarare Est et vous suivez les itinéraires S20 et S18. Et au volant d'un poids lourd, les autorités vous demandent d'emprunter les autoroutes A72 et A47. A47, on le rappelle aussi, fermée en direction de Lyon entre Chasse-sur-Rhône et la bifurcation avec l'autoroute A7. Autoroute A7 fermée aussi en direction de Paris entre le nœud de Ternay et Saint-Fons. Et à l'est de Lyon, l'A46 est fermée totalement en direction de Marseille et de Saint-Étienne. C'est fermé entre Manicieux et Chasse-sur-Rhône. Il faut à la place passer par la 43 et par le boulevard périphérique Laurent Bonnevet. Je vous rappelle aussi 3 échangeurs fermés cette nuit. À Avignon, sur l'A7, les sorties Château-Renard 24 fermées dans les deux sens. Au nord d'Aix-en-Provence, sur l'A51, sortie Fort-Calquier 19 fermées dans les deux sens. Et sur la Côte d'Azur, sur l'A8, sortie 40 Mandelieu-Centre fermée en direction d'Aix-en-Provence. Et dans le prochain point, nous partirons justement en Provence autour d'Aix, Salon, Toulon et Aubagne pour évoquer d'autres zones de chantier.
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1: Et au programme de notre rendez-vous santé à suivre dans un instant, les produits hyper protéinés, yaourts, biscuits, boissons, ils envahissent les rayons, portés par la promesse de mieux manger, mais sont-ils vraiment utiles? Pas vraiment, et vous l'entendrez juste après Slimane.

0: La route avec Slimane est à 3h34, pas d'évolution depuis le dernier point trafic, toujours beaucoup de travaux, des obstacles repérés entre Monaco et Nice-Est sur l'A8 en direction d'Aix-en-Provence. À part ça, rien d'autre, ça se passe bien et on refait le point complet dans 10 minutes. Et tout de suite, place à votre rendez-vous avec le magazine Bien-être et Santé. Les aliments enrichis en protéines se multiplient, mais leurs bénéfices sont discutés. Lisa Mériou, rédactrice en chef adjointe du magazine, nous en parle tout de suite.
1: Lisa Mériou, vous proposez ce mois-ci dans Bien-être et Santé un article intitulé « Produits hyperprotéinés, des bienfaits pas si musclés ». Ce sont des produits qui marchent très bien, mais sur lesquels vous appelez quand même à la prudence.
2: Oui, parce que l'engouement est spectaculaire entre 2020 et 2024. Le chiffre d'affaires du secteur a été multiplié par 5. On trouve désormais des protéines ajoutées partout, dans les boissons, les yaourts, les biscuits, les pâtes, voire même certains saucissons.
1: Alors à l'origine, ce sont surtout les sportifs qui les consommaient, ces produits.
2: Exactement, chez les sportifs, les besoins en protéines augmentent pour favoriser à la fois la récupération, la prise de muscles et la perte de masse grasse, mais ça ne concerne pas la majorité de la population. En France, les carences en protéines sont assez rares. Pour une personne en bonne santé qui veut simplement perdre du poids ou manger mieux, ces produits ne sont pas forcément indispensables.
1: Alors le chiffre intéressant que vous donnez dans l'article, c'est que chez un grand sportif, il faut entre 1,4 et 2,2 grammes de protéines par kilo du poids de la personne concernée. Mais chez un sujet lambda, on est plutôt autour de 0,8 à 1 gramme. Ça veut dire qu'une personne de 50 kilos a besoin chaque jour d'à peine 50 grammes de protéines. C'est pas si énorme finalement.
2: C'est exactement ça. Dans la majorité des cas, les apports sont très faciles à couvrir avec une alimentation classique, de la viande, du poisson, des œufs, des produits laitiers, mais aussi des lentilles ou des céréales.
1: Et tous ces produits hyperprotéinés en supermarché, donc on les oublie? C'est juste du marketing à vos yeux?
2: Il y a clairement un effet de mode, d'autant plus que beaucoup de ces aliments sont transformés, voire ultra transformés. La composition de ces produits soulève aussi des questions, notamment sur la qualité des protéines employées, sans compter que leur goût particulier, je parle des protéines, est souvent compensé par l'ajout de sucre, d'arômes ou d'additifs.
1: Et,
2: ouais.
1: Et puis en cas d'excès, de surconsommation de ces produits, peut y avoir quand même des effets indésirables.
2: C'est ça, l'ANSES a déjà signalé plusieurs effets indésirables liés à une consommation excessive de compléments ou de produits hyperprotéinés. L'idée, ce n'est donc pas de diaboliser ces produits, mais de rappeler qu'une alimentation équilibrée suffit largement dans la plupart des cas. Et puis, pour sa santé, mais aussi pour son portefeuille, il est souvent plus judicieux de prendre quelques secondes pour comparer les étiquettes en supermarché. Un yaourt présenté comme hyperprotéiné n'est pas forcément beaucoup plus riche en protéines qu'un yaourt classique. Les différences sont parfois minimes, malgré un prix qui, lui, est bien plus élevé.
1: Merci Lisa Mériou, Bien-être et Santé, magazine à retrouver dans toutes les pharmacies partenaires.
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1: Des obstacles et des travaux. Voici en résumé le programme de ce point trafic à 4h moins le quart dans le quart sud-est du pays. On rappelle que ce sont trois régions qui sont passées au crible tous les quarts d'heure sur cette antenne. Toute la région Provence-Alpes-Côte d'Azur et une partie des régions Auvergne-Rhône-Alpes et Occitanie que donc je surveille pour vous actuellement. Notez des obstacles repérés entre Monaco et Nice après le péage de la Turbie sur l'Abite en direction d'Aix-en-Provence. Des obstacles repérés aussi dans la traversée d'Aix-en-Provence sur l'Abite en direction de Nice et de l'Italie. Plusieurs pierres et cailloux éparpillés sur vos voies entre la jonction à 8 à 51 et le geste de Bouffant, sortie numéro 29. Mis à part ça, rien d'autre, ou plutôt rien d'autre que des travaux. Puisque je suis à Aix-en-Provence, j'y reste et j'en profite pour vous rappeler que ceux qui arrivent de Nice depuis l'Abite ne peuvent pas bifurquer vers Marseille et emprunter la bretelle de bifurcation avec la 51. Il faut quitter l'Abite au niveau de Pont de l'Arc, la sortie 30. À Salon de Provence, c'est l'autoroute A7 qui est fermée en direction de Lyon entre la bifurcation avec la 54 et Sénas. Il faut quitter la 54 au niveau de Salon Centre numéro 15. Notez aussi du côté d'Aubagne la fermeture de la 50 entre Aubagne et Marseille. Vous suivez les déviations mises en place depuis la 50 et la 52. Et du côté de Toulon, le tunnel est fermé en direction de Nice. Par contre, la portion de la 50 qui était fermée entre Château-Vallon et Brégaillon est désormais rouverte à votre passage. Dans le prochain point trafic, nous partirons du côté de Lyon pour évoquer d'autres fermetures en cours actuellement et des travaux aussi plus près d'Avignon et de Fort-Calquier.

la route avec Alisha et Satik qui ont poursuivi avec Coria, Indila et Adé. C'est un prochain quart d'heure 100% féminin que je vous propose. On se retrouve à partir de 4h et après les infos de la rédaction pour refaire un point complet et détaillé sur le trafic et sur la météo prévue pour ces prochains jours. Actuellement, ça continue de bien se passer.

0: La route avec Oria, une nouveauté sur le 107.7, soirée mondaine. Nouveau point trafic, juste après le flash info de la rédaction. 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
2: Et à 4h, l'actualité, mise en examen, Patrick Bruel est remis en liberté sous contrôle judiciaire et échappe à la détention provisoire. Le chanteur et acteur, visé par plusieurs plaintes de femmes pour violence sexuelle, a été mis en examen pour viol, tentative de viol, agression sexuelle et harcèlement sexuel hier. Le parquet de Nanterre avait réclamé son placement en détention provisoire, mais les juges d'instruction ont demandé un contrôle judiciaire, ce que le juge des libertés et de la détention a confirmé. Le parquet dispose de 10 jours pour faire appel. L'enterrement de Liana aura lieu vendredi, sa famille a annoncé qu'il serait dans la plus stricte intimité. Emmanuel Macron a reconnu hier que la question de la confiance dans nos institutions était posée, tout en mettant en garde contre toute démagogie et précipitation à légiférer. Jérôme Barella, principal suspect dans le meurtre de Liana, était visé par plusieurs plaintes pour violence sexuelle sur mineurs sans jamais être entendu par la police. À noter également, son frère a été mis en examen hier pour viol sur deux anciennes compagnes. Il a été placé sous contrôle judiciaire. À l'étranger, l'armée américaine dit avoir accompli une nouvelle série de frappes contre l'Iran. Des médias iraniens ont rapporté il y a quelques heures des explosions sur la côte sud du pays. En réponse à ces frappes, l'Iran a annoncé avoir fermé le détroit d'Ormuz, ce qu'a démenti l'armée américaine. En Espagne, à Barcelone, le pape Léon XIV a béni hier soir la dernière tour de la Sagrada Familia. La légendaire église de Gaudi est désormais terminée. Le souverain pontife a critiqué Donald Trump et son gouvernement de façon véhémente dans l'homélie prononcée à la basilique. Il a déclaré qu'il était impossible de croire en Jésus et de promouvoir la guerre. En sport, du football et l'équipe de France qui est arrivée aux États-Unis pour disputer la Coupe du Monde. Les Bleus ont atterri hier soir à Boston avant de rejoindre leur hôtel. Ils disputeront leur première rencontre mardi face au Sénégal. Le mondial qui débute demain à 21h, heure française, avec le match entre le Mexique et l'Afrique du Sud. Il est 4h02, c'est la fin de ce flash. L'infotrafic revient dans un instant, juste après la météo.
0: Merci beaucoup. La météo aujourd'hui en France alternera entre nuages et éclaircies dans tout le pays, mais pas de pluie en prévision. C'est le soleil qui finira par s'imposer. Le vent, lui, va par contre rester soutenu dans le sud-est avec des rafales qui pourraient atteindre les 80 km/h en Provence. Et sinon, la tendance pour demain vendredi, ce sera du soleil pour tout le monde.
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0: Rien à signaler à 4h02. Que dire de vos conditions de circulation cette nuit, si ce n'est qu'elles sont parfaitement fluides, parfaitement optimales. C'est très calme, très tranquille. Pas d'infos, pas d'incidents, pas de bouchons et essentiellement des travaux. Travaux autour de l'agglomération lyonnaise. La 89 fermée dans les deux sens à l'ouest de Lyon entre Balbigny et Tarare-Est, sortie 33 et 35. La 47 est fermée depuis Saint-Étienne vers Lyon entre Chasse-sur-Rhône et la bifurcation avec l'autoroute A7. A7 fermée aussi en direction de Paris entre le nœud de Ternay et Saint-Fons. Et à l'est de Lyon, l'autoroute A46 est fermée totalement en direction de Marseille et de Saint-Étienne entre Manicieux et Chasse-sur-Rhône. Dans le prochain point, nous évoquerons ensemble les déviations qui vous sont proposées pour contourner ces fermetures. Notez aussi la fermeture de deux sorties à Avignon sur l'A7. Les sorties 24 Château-Renard sont fermées dans les deux sens. Vous sortez soit à Cavaillon, soit au Pontet. Et au nord d'Aix-en-Provence, sur l'A51, les sorties Fort-Calquier numéro 19 sont fermées dans les deux sens et vous sortez soit à Manosque, soit à Perruy. On s'arrête là pour l'instant et dans le prochain point à 4h15, on aura d'autres zones de chantier à évoquer, plus près de Toulon, Aubagne, Aix et Salon de Provence.
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La route avec Nicky Jam et Shakira. Priorité au trafic à 4h07 au niveau du péage d'Antibes. On nous signale un fourgon en panne et arrêté sur l'Abit en direction de l'Italie. Les équipes vont se mettre en route. Les travaux à Aix-en-Provence sont terminés. On verra comment le trafic et les travaux évoluent dans le prochain point à 4h15 après Espenlinde ou encore Pascal Obispo et Icare.

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1: Il est 4h15 et comme tous les quarts d'heure, on s'intéresse à l'état du trafic ce matin dans le quart sud-est du pays. Fin de nuit très tranquille devant vous en région Occitanie, Auvergne-Rhône-Alpes et Provence-Alpes-Côte d'Azur. Ce point trafic ne va se concentrer essentiellement que sur des zones de travaux que vous êtes en train de traverser en ce moment. Notamment si vous nous écoutez du côté de Toulon. Notez que le tunnel est fermé en ce moment en direction de Nice et que vous êtes dévié par le centre-ville. À Aubagne, la 50 est fermée entre Aubagne et Marseille et vous suivez les déviations mises en place depuis la 50 et la 52. Et dans la région de Salon de Provence, c'est l'autoroute A7 qui est fermée en direction de Lyon, entre la bifurcation avec la 54 et Sénas, la sortie 26. Vous devez sortir à Salon Centre, la sortie 15 sur la 54 et vous récupérez l'autoroute A7 au niveau de Sénas. Notez aussi une aire de service fermée sur la Côte d'Azur et sur l'A8 en direction d'Aix-en-Provence. L'aire de service de la Via Giulia Augusta est en travaux. Donc il faut se ravitailler soit en Italie, soit alors après au niveau de l'aire de Mougins. Et dans le prochain point, nous évoquerons des travaux plus près de Lyon, Avignon et Fort-Calquier.

la route avec Madonna cette nuit. On poursuit avec Flo de la Vega, Sam Brown ou encore Zaoui et Stéphane. Ils nous amèneront jusqu'à 4h30 jusqu'au prochain point trafic complet. D'ici là, en cas de nouvel événement, vous serez les premières informées. Et dans le prochain quart d'heure, ne manquez pas non plus notre Magoto. Nous partirons aux 24 heures du Mans qui se déroule à partir de ce samedi.

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1: Et à 4h30 cette nuit dans le sud-est, toujours rien à vous signaler à part des travaux qui jonchent votre parcours en Occitanie, en Auvergne-Rhône-Alpes et en Provence-Alpes-Côte d'Azur. Actuellement, autour de Lyon, notez la fermeture de l'A89 dans les deux sens entre Balbigny sortie 33 et Tarare-Est sortie 35. Ceux qui roulent vers Lyon doivent sortir à Balbigny et emprunter les itinéraires S17 et S19. Et ceux qui roulent en direction de Clermont-Ferrand doivent sortir à Tarare-Est et suivre les itinéraires S20 et S18. Sauf pour les chauffeurs poids lourds qui, eux, doivent emprunter les autoroutes A72 et A47 à la demande des autorités. L'A47, justement, est fermée en direction de Lyon entre Chasse-sur-Rhône et la bifurcation avec l'autoroute A7. A7 fermée également en direction de Paris entre le nœud de Ternay et Saint-Fons. Et à l'est de Lyon, l'autoroute A46 est fermée totalement en direction de Marseille et de Saint-Étienne entre Manicieux et Chasse-sur-Rhône. Il faut passer par l'A43 direction Lyon et passer ensuite par le boulevard périphérique Laurent Bonnevé. Pour l'instant, on s'arrête là et dans le prochain point, nous évoquerons des travaux autour d'Aubagne, autour de Salon de Provence, Avignon et au nord d'Aix-en-Provence.
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0: Belle fin de nuit et bon réveil avec nous sur Radio Vinci Autoroute. Il est 4h35, les travaux du côté d'Aubagne sont terminés. On refait le point sur ce qui reste en cours dans 10 minutes. Tout de suite, pour votre Magoto, nous retrouvons un journaliste de l'Automobile Magazine.
1: Christophe Congrega, bonjour.
2: Bonjour.
1: On va s'intéresser cette semaine aux 24 heures du Mans. Ça démarre ce samedi sur le circuit Bugatti. Et la question que tout le monde se pose, Christophe, c'est est-ce que Ferrari va réussir la passe de 4?
2: Eh oui, on se pose tous la question, même eux, parce qu'on n'est jamais sûr. Au Mans, c'est la course qui choisit son vainqueur. C'est ce que disent tous ceux qui y ont participé. Oui, Ferrari a un sacré palmarès là, puisqu'ils sont revenus il y a 3 ans. Ils ont gagné la première édition à laquelle ils ont participé il y a 3 ans, et les deux suivantes, avec même l'année dernière 2 voitures sur le podium. Donc oui, ils sont théoriquement favoris, la voiture va vite, mais il y a des concurrents évidemment sérieux, dont Toyota, qui a gagné pas mal de fois au Mans, qui a beaucoup d'expérience, qui a entièrement revu sa voiture pour cette année, pour être plus efficace. Et puis derrière, il y en a encore d'autres qui...
1: Il y en a d'autres, mais il n'y aura pas Porsche qui était sur le podium l'année dernière.
2: Porsche a décidé de se consacrer aux courses d'endurance aux États-Unis. Donc, on perd un concurrent là aussi très sérieux, mais il y en a d'autres.
1: On en récupère.
2: Oui, il y en a d'autres. Il y a Cadillac. Les Cadillacs vont très vite, elles sont fiables. Puis on a un pilote français, Sébastien
1: Bourdais.
2: Exactement. Donc ça marche bien. Et puis après, BMW, qui va mieux qu'avant. Aston Martin, on ne sait pas encore trop, parce que la voiture est belle, elle fait un super bruit, un moteur V12, mais ils n'ont pas d'hybridation.
1: Ça peut ne pas suffire.
2: Puis on a aussi 2 constructeurs français.
1: Ouais.
2: On a Peugeot et Alpine. Alors Alpine, c'est la dernière année en engagement officiel.
1: Le dernier barou.
2: Et Peugeot va mieux aussi que les autres années. Donc la bataille sera magnifique, c'est sûr. Et puis, comme d'habitude, il y a la semaine du Mans, où on voit les voitures rouler dans le centre-ville. Enfin, c'est une fête de tous ceux qui aiment l'automobile.
1: À la Sarthe, en fait.
2: Exactement. Il y a des concerts sur place, il y a des animations. Voilà, c'est la fête pour le circuit le plus mythique pour l'endurance et la course la plus mythique au monde en endurance sur ce grand circuit. Donc si vous pouvez y aller, n'hésitez pas, ça va être fabuleux comme tous les ans.
1: 2026, le choc des titans, c'est le titre de l'article que vous consacrez à cette nouvelle édition des 24 heures du Mans, à vivre dès ce samedi. C'est dans le dernier numéro de l'Automobile Magazine. À très bientôt, Christophe Congrega.
2: À bientôt.
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1: Et à 5h moins le quart, toujours rien à signaler devant vous dans le sud-est. Ça se passe bien, c'est la bonne heure pour prendre la route. Il n'y a pas de bouchons, pas d'incidents, essentiellement des travaux à vous rappeler. Notamment dans la région de Salon de Provence, on rappelle que l'autoroute A7 est fermée en direction de Lyon, entre la bifurcation avec la 54 et Sénas, sortie 26. Vous devez sortir à Salon Centre sur la 54 et récupérer la 7 au niveau de Sénas en passant par le réseau secondaire. Du côté d'Avignon, sur l'autoroute A7, les sorties 24 Château-Renard sont fermés dans les deux sens. Il faut sortir soit à Cavaillon, soit au Pontet. Et au nord d'Aix-en-Provence, sur la 51, attention à la fermeture de Fort-Calquier, numéro 19, dans les deux sens. Il va falloir sortir soit au niveau de Manosque, soit au niveau de Pervis, sortie 18 ou 20. Et puis, nouvelle information, si vous nous écoutez en Provence, sur la 7, des piétons repérés près des voies de circulation entre Rognac-Bert, sortie 28, et la Farlès-Olivier. Vigilance dans chaque sens de circulation, les équipes se rendent sur place. Et dans le prochain point trafic, après 5 heures, nous évoquerons d'autres travaux du côté de Lyon.

Belle fin de nuit et bon début de journée avec nous et avec Rod Stewart. On termine l'heure avec Kyo et Sting. Le retour au trafic après 5 heures et les infos de la rédaction. Attention toujours à la présence de piétons repérés près des voies de l'A7 entre Rognac-Bert et la Fare-les-Oliviers. Les sorties 28 des autoroutes A7 et autoroutes A8, vigilance dans chaque sens. Et on en reparle dans le prochain quart d'heure.

0: Belle fin de nuit et bon réveil avec nous sur Radio Vinci Autoroute. Restez branchés, on refait le point sur le trafic et la météo juste après les infos de la rédaction. Il est 5h.
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2: Mis en examen, Patrick Bruel est remis en liberté sous contrôle judiciaire et échappe à la détention provisoire. Le chanteur et acteur, visé par plusieurs plaintes de femmes pour violences sexuelles, a été mis en examen pour viol, tentative de viol, agression sexuelle et harcèlement sexuel hier. Le parquet de Nanterre avait réclamé son placement en détention provisoire, mais les juges d'instruction ont demandé un contrôle judiciaire, ce que le juge des libertés et de la détention a confirmé. Le parquet dispose de 10 jours pour faire appel. L'enterrement de Liana aura lieu vendredi. Sa famille a annoncé qu'il serait dans la plus stricte intimité. Emmanuel Macron a reconnu hier que la gestion de la confiance dans nos institutions était posée, tout en mettant en garde contre toute démagogie et précipitation à légiférer. Jérôme Barella, principal suspect dans le meurtre de Liana, était visé par plusieurs plaintes pour violences sexuelles sur mineurs sans jamais être entendu par la police. À noter, son frère a été mis en examen hier pour viol sur deux anciennes compagnes. Il a été placé sous contrôle judiciaire. À l'étranger, l'armée américaine dit avoir accompli une nouvelle série de frappes contre l'Iran. Des médias iraniens ont rapporté il y a quelques heures des explosions sur la côte sud du pays. En réponse à ces frappes, l'Iran a annoncé avoir fermé le détroit d'Ormuz, ce qu'a démenti l'armée américaine. En Espagne, à Barcelone, le pape Léon XIV a béni hier soir la dernière tour de la Sagrada Familia. La légendaire église de Gaudi est désormais terminée. Le souverain pontife a critiqué Donald Trump et son gouvernement de façon véhémente dans l'homélie prononcée à la basilique. Il a déclaré qu'il était impossible de croire en Jésus et de promouvoir la guerre. Et en sport du football, l'équipe de France est arrivée aux États-Unis pour disputer la Coupe du Monde. Les Bleus ont atterri hier soir à Boston avant de rejoindre leur hôtel. Ils disputeront leur première rencontre mardi face au Sénégal. Le mondial qui débute demain à 21h, heure française, avec le match entre le Mexique et l'Afrique du Sud. Il est 5h02, c'est la fin de ce flash. L'infotrafic revient dans un instant, juste après la météo.
0: Beaucoup Raphaël. La météo aujourd'hui en France alternera entre nuages et éclaircies dans tout le pays, mais pas de pluie en prévision. C'est le soleil qui finira par s'imposer. Le vent, lui, va rester soutenu dans le sud-est avec des rafales qui pourraient atteindre les 80 km/h en Provence. Et sinon, la tendance pour demain vendredi, ce sera du soleil pour tout le monde.
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0: Et comme tous les quarts d'heure, un nouvel aperçu de vos conditions de circulation dans le sud-est, en Occitanie, en Auvergne-Rhône-Alpes et en Provence-Alpes-Côte d'Azur. Une info à retenir principalement, c'est à Lyon et ce sont des piétons qui ont été repérés près de la 46 du côté de Saint-Priest, mais aussi en Provence sur l'autoroute A7 entre Rognac-Bert et le secteur de la Farlès-Olivier au niveau des échangeurs 28. Restez prudents sur l'A7 et sur l'A8 dans les deux sens de circulation à chaque fois. Notez aussi des zones de travaux en ce moment, notamment autour de Lyon. La 89 fermée dans les deux sens entre Balbigny, sortie 33, et Tarare-Est, la sortie 35. En direction de Lyon, vous suivez les itinéraires S17 et S19. Direction Clermont-Ferrand, S20 et S18. Et pour les poids lourds, en revanche, les autorités vous demandent d'emprunter les autoroutes A72 et A47. Du côté de l'A47, justement, fermeture en direction de Lyon entre Chasse-sur-Rhône et la bifurcation avec l'autoroute A7. La 46 est fermée aussi en direction de Marseille et Saint-Étienne, entre Manicieux et Chasse-sur-Rhône, réouverture progressive dans ce secteur. Et sinon, si vous nous écoutez plus près de Salon de Provence, notez que l'autoroute A7 est rouverte à la circulation en direction donc de Lyon. Au niveau de Salon de Provence. Notez qu'à Avignon, sur la 7 toujours, les sorties Château-Renard numéro 24 sont fermées dans les deux sens. Et sur la Côte d'Azur, l'aire de service de la Via Giulia Augusta sur la 8 en direction d'Aix-en-Provence est fermée également.
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route avec Odyssée. On poursuit avec Van Halen et Lynn. Le retour au trafic à 5h15. Toujours des piétons repérés en Provence, près de l'A7, au niveau de Rognac-Bert, l'échangeur 28. Vigilance dans chaque sens. Et on reparlera des travaux toujours en cours aussi à 5h15.

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1: De moins en moins de travaux, peu d'événements et un trafic parfaitement fluide. Il est bientôt 5h15, bienvenue sur le 107.7, nouveau point trafic complet dans le quart sud-est du pays. On rappelle en Provence la présence de piétons près de l'A7 signalée. Entre Rognac-Bert et Lafare-les-Oliviers, les sorties 28 des autoroutes A8 et autoroute A7, vigilance donc dans ce secteur, dans les deux sens de circulation. Pas loin de là, il y a Avignon, et sur l'A7, les sorties 24 Château-Renard sont fermées dans les deux sens de circulation. On vous conseille de sortir soit au niveau de Cavaillon, soit au niveau du Pontet. Et sinon, à l'ouest de Lyon, l'autoroute A89 est fermée dans les deux sens de circulation entre Balbigny et Tarare-Est, les sorties 33 et 35. En direction de Lyon, il faut suivre les itinéraires S17 et S19. En direction de Clermont-Ferrand, itinéraires S20 et S18. Et au volant d'un camion, les autorités vous demandent d'emprunter les autoroutes A72 et A47.

Lady Gaga sur A2 Vinci Autoroute. À suivre Taïk, Liquido et Joyce Jonathan. Prochain point trafic complet à 5h30. Dans le prochain quart d'heure, une sortie en famille à ne pas manquer dans les Pyrénées-Orientales. Et pour le moment, côté trafic, c'est très tranquille. Attention tout de même à des piétons repérés près de l'autoroute A7 au niveau de Rognac-Bert. On y revient dans 10 minutes.

0: La route avec Joyce Jonathan et le retour à vos conditions de circulation dans 30 secondes.
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0: À 5h30, un nouvel aperçu de vos conditions de circulation cette nuit dans le sud-est, en Occitanie, en Auvergne-Rhône-Alpes et en Provence-Alpes-Côte d'Azur. Actuellement, des obstacles repérés en vallée du Rhône sur l'A7 en direction de Marseille. Au niveau de la sortie 13 Tain-l'Hermitage, restez prudents. On nous signale des barrières. Et puis attention également, si vous nous écoutez plus près de la Provence sur l'autoroute A7, des piétons ont été aperçus en remontant vers Lyon après Rognac-Bert, la sortie 28. Restez bien prudents et également dans l'autre sens, sait-on jamais, au cas où ils traverseraient les voies. On évoque également ensemble des travaux du côté d'Avignon sur l'A7. Les sorties 24 Château-Renard sont fermées dans les deux sens de circulation. Vous privilégiez un passage par Cavaillon ou Le Pontet, sortie 25 ou 23. Et si vous nous écoutez à l'ouest de Lyon, notez que l'autoroute A89 est fermée en ce moment. Mais plus dans les deux sens de circulation, puisque l'autoroute est rouverte depuis peu, mais elle est fermée actuellement en direction de Lyon. Donc vous avez une déviation qui est mise en place par les itinéraires S17 et S19, avec une sortie obligatoire au niveau de Balbigny.
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0: Et dans un instant, une idée de sortie en famille qui fait rêver petits et grands dans les Pyrénées-Orientales, direction Oniria, à Canet-en-Roussillon. Un lieu immersif entre imaginaire et monde aquatique à découvrir juste après Daïva Fon et Léa Passy.

0: Radio Vinci Autoroute, il est 5h35 et dans 10 minutes, ne manquez pas un nouveau point trafic complet. Pour l'instant, tout se passe bien. Et tout de suite, dans Sortir en famille, direction Canet en Roussillon, près de Perpignan, Mathilde Ferrière nous attend à Oniria, un lieu dédié à la découverte et à l'évasion.
1: Je me trouve aujourd'hui à Canet en Roussillon, à l'entrée d'Oniria, un aquarium qui se découvre comme un voyage de bassin en bassin. Je viens de rejoindre Jessica Cobos, directrice commerciale et marketing d'Oniria, qui va faire la visite avec moi. Une visite, croyez-moi, pas comme les autres.
2: C'est un voyage immersif au cœur du monde de l'eau, où on va suivre justement l'histoire d'une petite goutte d'eau qui part du sommet du mont Canigou, qui descend les rivières locales et qui va se jeter dans la mer Méditerranée, à Canet-en-Roussillon, et va partir faire un tour du monde avant de revenir sur le port de Canet.
1: À peine arrivés, nous pouvons apercevoir de nombreux petits poissons, plus jolis les uns que les autres en fonction de leur origine, méditerranéenne, tropicale aussi. D'ailleurs, sous les tropiques, nous arrivons dans l'un des espaces préférés des petits et des grands également.
2: Ici, vous avez 10 requins de 3 espèces différentes. On va pouvoir observer les plus imposants qui sont des requins taureaux.
3: La salle des requins est impressionnante.
4: Moi, je trouve que j'ai un peu peur parce que à la fois, ils sont flippants et à la fois, des fois, ils sont mignons. Quand je vois des requins comme ça, je préfère pas casser la vitre.
2: On va pouvoir voir des requins gris, là, juste sur votre gauche. Et on a aussi un requin pointe noire très facile à observer. Regardez, il vient nous voir. Vous voyez le haut de son aileron avec le petit
5: tout à
2: pointe
5: fait.
2: Noire.
5: Oui, je le vois. C'est agréable, même si, oui, ça fait un peu peur de les voir de si près.
6: Et là, j'avoue que c'est exceptionnel de voir des requins à cette distance-là.
1: Nous voilà maintenant en Amazonie, dans une serre tropicale, à côté d'une très grande cascade, comme vous allez l'entendre.
2: Sébastien est un de nos soigneurs animaliers. Il va accéder là au bassin des iguanes et des tortues. Cool.
1: Alors, on a quoi là au repas, au menu du jour?
7: Alors, pour les iguanes, il y a des végétaux, donc différents types de salades. Ils sont très sympas. Le mâle est un petit peu plus belliqueux. Il faut faire attention quand même quand on rentre dedans. Il peut être un peu territorial, mais en général, ça se passe très bien.
1: Comptez une bonne partie de la journée pour découvrir les 600 espèces différentes réparties sur 83 bassins. Pour rejoindre facilement Oniria à Canet-en-Roussillon, empruntez soit la sortie Perpignan-Nord ou Perpignan-Sud de l'autoroute A9.
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1: À 6h moins le quart, attention à des piétons repérés à Bandol dans le Var, près de la 50 au niveau des sorties numéro 12. Vigilance dans chaque sens de circulation. À part ça, rien d'autre à signaler. On rappelle aussi des travaux toujours en cours en ce petit matin à Avignon sur l'A7. Les sorties 24 Château-Renard sont fermées dans les deux sens. Vous sortez soit à Cavaillon, soit au Pontet. Et notez aussi à l'ouest de Lyon, la fermeture de l'A89 direction Lyon. Entre Balbigny et Tarare-Est, les sorties 33 et 35, vous avez une sortie obligatoire à Balbigny. Vous suivrez ensuite les itinéraires S17 et S19. Et au volant d'un poids lourd, les autorités vous demandent d'emprunter les autoroutes A72 et A47.

Bon réveil avec nous sur Radio Vinci Autoroute. Ne manquez pas un nouveau point trafic complet après 6h et les infos de la rédaction avec un changement de copilote. Et pour l'instant, un trafic qui reste parfaitement fluide malgré des travaux toujours d'actualité dans les secteurs d'Avignon et à l'ouest de Lyon sur l'A89. Attention à des piétons repérés aussi à Bandol sur l'autoroute A50 au niveau des sorties numéro 12.

0: Bon début de journée, bon réveil avec nous sur Radio Vinci Autoroute. Un nouveau point trafic après les infos de la rédaction. Il est 6h.
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2: Mise en examen, Patrick Bruel est remis en liberté sous contrôle judiciaire et échappe à la détention provisoire. Le chanteur et acteur, visé par plusieurs plaintes de femmes pour violences sexuelles, a été mis en examen pour viol, tentative de viol, agression sexuelle et harcèlement sexuel hier. Le parquet de Nanterre avait réclamé son placement en détention provisoire, mais les juges d'instruction ont demandé un contrôle judiciaire, ce que le juge des libertés et de la détention a confirmé. Le parquet dispose de 10 jours pour faire appel. L'enterrement de Liana aura lieu vendredi. Sa famille a annoncé qu'il serait dans la plus stricte intimité. Emmanuel Macron a lui reconnu hier que la question de la confiance dans nos institutions était posée, tout en mettant en garde contre toute démagogie et précipitation à légiférer. Jérôme Barella, principal suspect dans le meurtre de Liana, était visé par plusieurs plaintes pour violences sexuelles sur mineurs sans jamais être entendu par la police. À noter, son frère a été mis en examen hier pour viol sur 2 anciennes compagnes. Il a été placé sous contrôle judiciaire. À l'étranger, l'armée américaine dit avoir accompli une nouvelle série de frappes contre l'Iran. Des médias iraniens ont rapporté il y a quelques heures des explosions sur la côte le sud du pays. En réponse à ces frappes, l'Iran affirme avoir tiré des missiles balistiques sur un centre de commandement américain en Jordanie. En Espagne, à Barcelone, le pape Léon XIV a béni hier soir la dernière tour de la Sagrada Familia. La légendaire église de Gaudi est désormais terminée. Le souverain pontife a critiqué Donald Trump et son gouvernement de façon véhémente. Il a déclaré qu'il était impossible de croire en Jésus et de promouvoir la guerre. En sport, du basketball et une défaite cruelle pour les San Antonio Spurs de Victor Wembanyama lors du match 4 des finales NBA. Ils ont compté jusqu'à 29 points d'avance sur les New York Knicks qui ont réalisé un comeback historique. New York mène 3 victoires à 1 et peut être couronné lors du prochain match en cas de victoire. Une rencontre qui aura lieu à San Antonio dimanche à 2h30 du matin. Il est 6h02, c'est la fin de ce flash. Votre prochain point sur l'information, ce sera dans 1 heure avec Christelle Mollon. L'infotrafic revient dans un instant, juste après la météo.
3: Merci beaucoup Raphaël. Concernant la météo, ça va être une belle journée pour de nombreuses régions. Alors sur l'Auvergne-Rhône-Alpes, après une matinée passagèrement nuageuse, les éclaircies redeviennent belles, nous dit le bulletin de Météo France. Et sur les régions proches de la Méditerranée, le soleil va dominer toute la journée, mais il faudra le payer au prix d'un Mistral et d'une Tramontane qui pourront souffler en rafale de l'ordre de 60 voire 80 km/h. La météo des forêts fait son retour. On ne perd pas les bons réflexes à l'approche de la période estivale. Reprenez-les. N'oubliez pas que la forêt est fragile et que en période estivale, eh bien, les départs de feu peuvent être catastrophiques. Donc vraiment, reprenez tous les bons réflexes. Ne jetez pas votre mégot au sol, par exemple. Je vous rappelle ces départements placés en vigilance élevée pour cette météo des forêts, ce risque d'incendie. Le Vaucluse, les Bouches-du-Rhône, le Var, ainsi que l'Aude et les Pyrénées-Orientales. Prenez soin de la forêt. Côté température, cet après-midi, il devrait faire de l'ordre de 21 degrés à Clermont-Ferrand, 22 à Lyon, 25 à Perpignan, 26 à Marseille, 28 à Montpellier.
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3: 6h passées de 3 minutes, les travaux sont progressivement levés les uns après les autres, notamment du côté de l'ouest lyonnais. Si vous empruntez l'axe Clermont-Ferrand-Lyon, alors il peut y avoir encore quelques restrictions de circulation dans ce secteur. La situation évolue de minute en minute. Je vous tiens au courant de l'évolution de tout cela, bien entendu, mais notez qu'on va vers du mieux sur l'autoroute A89 dans le secteur des tunnels de Tarare, entre Tarare et Balbigny. Sur cette autoroute A89, la traversée de Lyon, pour l'instant pas de souci à se faire, ça se passe plutôt bien. La vallée du Rhône, là aussi, un trafic tranquille. Si vous comptiez prendre l'échangeur d'Avignon-Château-Renard, entrée et sortie numéro 24, celui-ci est totalement rouvert depuis quelques minutes, donc plus de difficultés particulières à vous indiquer dans ce secteur. Je fais un petit détour par l'autoroute A54 dans les Bouches-du-Rhône pour vous indiquer la présence d'un animal errant, un chien qui aurait été aperçu dans le secteur entre Aiguière-Miramas, la sortie qui porte le numéro 13, et Grand Salon de Provence, la sortie numéro 14. Et puis, si vous faites le trajet sur le reste des Bouches-du-Rhône, pour l'instant, pas grand-chose d'autre à vous indiquer. vous qui faites le trajet dans la région nimoise, notez la présence d'un trafic fluide là aussi, puisque ça me permet de vous retrouver en Occitanie. Vous qui roulez cependant entre Narbonne et Perpignan sur l'autoroute A9, vous qui roulez en direction de Barcelone plus précisément, 6 km après le 4, la sortie qui porte le numéro 40 km 224, un véhicule serait en feu sur la bande d'arrêt d'urgence. Les services de l'autoroute font le nécessaire pour se rendre sur place le plus rapidement possible. J'ai même la confirmation que le véhicule est en feu. Je vous tiens au courant de tout cela, bien entendu.
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Lerita Mitsuko, la voix de Catherine Ringer. C'était Marcia Baila sur le 107.7. Bon début de journée à toutes et à tous. Et bonjour, je suis Quentin, votre copilote pour vous accompagner jusqu'à 10h ce matin. On est ensemble du côté de la vallée du Rhône, le Languedoc, le Roussillon, une bonne partie de la Provence également. Et puis, je ne vous oublie pas, vous qui êtes dans la vallée de la Loire, hein, oui, c'est déjà la vallée de la Loire, hein, au nord de Saint-Étienne, ou encore le secteur de Clermont-Ferrand. Hein, on voyage ensemble sur une petite partie du Puy-de-Dôme également. Bref, on roule tranquillement en ce tout début de journée. Néanmoins, si vous êtes du côté du Languedoc, du Roussillon, une info à garder en tête, hein, ce poids lourd qui a pris feu le long des voies de l'autoroute A9 pour vous qui circulez en direction de Barcelone. Ça se passe après avoir passé la région de Narbonne en direction de Perpignan et donc de l'Espagne. Je vous en reparle dans les prochains kilomètres, mais vous apercevrez largement avant l'événement le panache de fumée qu'il dégage. On en reparle dans un instant après Pink.

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1: 6h passées de 15 minutes, très peu de choses à vous indiquer le long des grands axes que nous parcourons ensemble, que ce soit en Auvergne-Rhône-Alpes, en Provence-Alpes-Côte d'Azur ou du côté de l'Occitanie. Il y a néanmoins ce véhicule qui est en feu, un poids lourd en feu dans le secteur entre Narbonne et Perpignan. Vous êtes concerné si vous êtes sur l'autoroute A9 en direction de Barcelone. Et ce, quelques 7 km après le 4, la sortie numéro 40, kilomètre 225. Tout se passe sur la bande d'arrêt d'urgence. Néanmoins, le feu a bien pris sur le tracteur de ce véhicule. Le patrouilleur est sur place pour vous indiquer en amont qu'il va falloir vous dégager. On attend évidemment l'arrivée sur place le plus rapidement possible. Les pompiers qui, je vous rassure, sont largement prévenus et font le nécessaire pour se rendre sur place. Soyez-en sûrs. La suite du trajet ailleurs en Languedoc et dans le Roussillon, ça se passe bien. On va quand même rester non loin de la Méditerranée puisque je vous retrouve dans les Bouches-du-Rhône. Vous qui empruntez l'axe entre la Provence et Nîmes, l'autoroute A54. Une info qui vous concerne dans les deux sens. Entre Aiguière-Miramas, la sortie numéro 14, et Grance, la sortie numéro 14. Un animal errant, un chien aurait été aperçu près des voies de circulation aux abords du kilomètre 65. Et sinon, partout ailleurs, c'est simple, les voyants sont tous au vert, les travaux de la nuit sont tous finis. Je vous propose de repartir donc ensemble et en musique avec un classique de la playlist du 107.7. Voici The Connells, 74-75.

0: La musique des Connells 74-75 sur le 107.7. Je vous souhaite une excellente route. Merci de nous avoir choisis en ce début de journée. Ça se passe dans l'ensemble relativement tranquillement. Alors, je dis relativement parce qu'il y a quand même un poids lourd en feu sur l'autoroute A9 entre Narbonne et Perpignan. Alors, pas trop de gêne à votre passage pour l'instant. Il faut juste bien se décaler sur la voie de gauche pour laisser travailler en toute sécurité les patrouilleurs et les pompiers qui sont arrivés sur place et qui vont prendre les choses en main pour maîtriser cet incendie. Je vous tiens au courant de l'évolution de la situation, bien entendu. Sinon, mis à part un animal en Provence, je n'ai rien d'autre à vous indiquer, du moins pour l'instant, mais je surveille quand même l'arrivée des travailleurs, notamment du côté de la région lyonnaise. Ça commence à se charger tout au bout de l'autoroute A47 du côté du pont de Givor. Ça aussi, je vous en reparlerai.
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0: Alors si les travaux de la nuit sont terminés, il y en a d'autres qui se préparent, notamment du côté de la région lyonnaise. À partir de 21h ce soir et au plus tard jusqu'à 6h du matin, l'autoroute A46, le contournement est de la ville, sera fermée en direction de Marseille et de Saint-Etienne entre Magnicieux et Chasse-sur-Rhône pour effectuer des travaux d'entretien. Et puis à l'ouest de Lyon, à nouveau, à partir de 20h ce soir et au plus tard jusqu'à 6h du matin, l'autoroute A89 qui sera fermée en direction de Lyon entre Balbigny, la sortie numéro 33, et Tarare Est, la sortie numéro 35, pour effectuer des travaux de maintenance dans les tunnels de Violet, La Bussière et Chalosset.
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0: Excellente route avec nous. Et avant de passer à la suite du programme, priorité au trafic et une nouvelle information qui vient d'arriver sur mes écrans, à savoir la présence d'un piéton qui aurait été aperçu près des voies de circulation. Ça se passe entre Avignon et Marseille sur l'autoroute A7 dans le secteur entre le péage de Lançon de Provence et la bifurcation avec l'autoroute A8. Je ne peux que vous inciter à bien lever le pied dans ce secteur. Piéton aperçu aux dernières nouvelles aux abords du kilomètre 247. On continue de voyager ensemble en musique avec Manon Lisa, le petit pêcheur. Ce sera avant de retrouver Mobier In This World.
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1: À 6h passées de 30 minutes, quelques informations à vous transmettre essentiellement du côté du Languedoc et du Roussillon, à commencer par ce poids lourd qui a pris feu dans le secteur entre Narbonne et Perpignan. Ça va vous concerner, vous qui circulez uniquement en direction de Barcelone, avec un passage qui se fera surtout sur la voie de gauche aux abords du kilomètre 225. C'est 7 kilomètres après le 4, la sortie numéro 40. Alors sur place, depuis quelques minutes, les pompiers sont en train d'arroser généreusement le poids lourd hein, pour maîtriser cet incendie. Ça dégage pas mal de vapeur d'eau, ce qui fait un bel écran de fumée, de brouillard hein, pour traverser cette zone de temps en temps avec du vent qui se renforce. Hein. Je vous rappelle que le Mistral et la Tramontane vont quand même souffler relativement fort, hein, ce qui fait d'ailleurs que certains départements sont en vigilance élevée au risque incendie. Donc vraiment, encore une fois, pensez à bien respecter la nature, la forêt, avec ces conditions météo qui sont favorables au départ de feu. En attendant, pour le moment, ça se passe dans l'ensemble plutôt bien au niveau de cet événement, mais on surveille tout cela évidemment de très près. Vous qui faites le trajet sur le reste de l'autoroute A9, je vais vous retrouver aux deux extrémités de Montpellier, à l'est comme à l'ouest. Et notamment vous qui circulez en direction de Barcelone, si vous arrivez de Lunel, la sortie numéro 27, en tout cas vous avez passé Lunel, si vous faites le choix au niveau de la bifurcation A9 à 709 de rester sur l'autoroute A9 pour contourner l'agglomération Montpellier-Rennes, sachez simplement qu'un véhicule est arrêté en difficulté en partie sur la voie de droite et sur la bande d'arrêt d'urgence. Les services de l'autoroute sont prévenus et vont faire le nécessaire pour intervenir. Et dans la même configuration, mais dans l'autre sens, pour vous qui roulez en direction de Nîmes, si vous passez la bifurcation A9 à 709, vous abordez kilomètre 106, là ce sont des morceaux de pneus qui pourraient gêner votre passage sur les voies de circulation. Je vais vous retrouver désormais du côté des Bouches-du-Rhône. Je change de région. Je vous rejoins dans le secteur entre Avignon et Marseille sur l'autoroute A7 et notamment entre le péage de Lançon de Provence et la bifurcation A7 à 8 où un piéton aurait été aperçu près des voies de circulation. Plus précisément au kilomètre 247, c'est la dernière position connue de ce piéton. Côté arrivé du côté de Marseille sur l'autoroute A7 comme sur l'autoroute A55 sur le réseau géré par la direction des routes méditerranéennes. Ça se passe plutôt bien. Et puis si vous vous rapprochez de l'agglomération lyonnaise beaucoup plus au nord, ça coince tout au bout de l'autoroute A47 pour traverser le pont de Givors comme chaque matin.
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1: Dans un instant, votre mobile et mag, nous réviserons les fondamentaux en matière de sécurité pour les enfants. Nous serons en compagnie d'un fabricant de sièges auto qui a remporté l'un des prix de l'innovation de la sécurité routière 2026. Tour d'horizon des réflexes à avoir pour bien attacher nos enfants en voiture. Ce sera juste après la musique d'Amir.

0: La musique d'Amir, c'était, on dirait, c'était un de ses premiers succès, hein, qui nous l'a fait découvrir un petit peu à nous. Et puis, évidemment, il y a eu sa mise en lumière quand il a participé à l'Eurovision et qu'il a représenté la France. Dans un instant, un nouveau point complet sur vos conditions de circulation. Pour l'instant, ça se passe dans l'ensemble relativement tranquillement, avec quand même ce trafic qui monte en puissance du côté de l'agglomération lyonnaise. On va en reparler, comme ça, chaque matin. Et puis, un poids lourd en feu et toujours des interventions de la part des pompiers qui se poursuivent du côté de la région entre Narbonne et Perpignan en direction de Barcelone sur l'autoroute à 9 km 225. Je vous en reparlerai plus en détail dans le prochain point complet sur le trafic. Sinon ailleurs, quelques véhicules en panne ou autres obstacles le long du golfe du Lion, ça aussi je vous en reparlerai. Nous parlons sécurité dans votre mobile et mag ou comment bien attacher son enfant en voiture. Perrine Martin, vous avez fait appel à Solène Labatte pour en savoir plus. Je vous laisse nous la présenter.
1: Solène Labatte, vous commercialisez des sièges auto. Avec vous, révisons nos classiques. Il existe plusieurs assises, plusieurs types de sièges, plusieurs normes aussi. Pouvez-vous nous éclairer ?
2: Il faut vraiment faire attention d'avoir le bon siège auto adapté à la taille et à l'âge de l'enfant. Il y a plusieurs groupes de sièges auto, en passant de la coque jusqu'au siège auto jusqu'à 4 ans. Et ensuite, on a des sièges auto pour les plus grands, parce que vous le savez peut-être pas, mais un siège auto est obligatoire jusqu'à l'âge de 10 ans, voire 135 cm. On voit trop souvent des enfants de 6-7 ans qui ne sont plus dans des sièges auto avec dossier, juste avec des galettes. Et ça, c'est très très important. Il faut aussi vérifier que le siège auto soit adapté à sa voiture.
1: Notamment pour pouvoir installer les bébés dos à la route jusqu'à leurs 15 mois, ça c'est obligatoire. Comment sinon bien caler son enfant dans son siège ?
2: Alors, première chose, on vérifie que la tétière soit bien ajustée, la tête de l'enfant au milieu de la tétière, deux doigts entre l'épaule et le bas de la tétière. Ensuite, pour les sangles, si c'est un harnais, si c'est un siège auto avec un harnais, il faut que les sangles soient bien tendues. Pour cela, on passe une main derrière celle-ci et on serre. Et au moment où vous ne pouvez plus pincer les sangles, ça veut dire qu'elles sont bien ajustées. Si c'est un siège auto avec un bouclier, donc devant et pas un harnais, il faut pouvoir passer une main entre le bouclier et le corps de l'enfant. Et si c'est une ceinture de sécurité, on fait attention à ce qu'elle ne soit pas vrillée. Ça vaut aussi pour les adultes. Et il faut qu'elle soit à hauteur d'épaule et qu'elle passe vraiment sur le pectoral.
1: L'essentiel à retenir ?
2: Alors, les points à retenir, surtout avant de prendre la route des vacances, on fait attention à bien vérifier que son siège auto soit adapté à la taille et à l'âge de son enfant. On fait attention à ne pas acheter d'occasion son siège auto, il a peut-être été accidenté. Petit rappel aussi, surtout cet été, on pense à hydrater, on s'hydrate soi-même et ses enfants sur la route. Nos sièges auto, il y a des petits porte-gobelets sur le côté, donc on peut mettre des gourdes pour les enfants, et on s'arrête vraiment toutes les deux heures pour se détendre, et on fait attention aussi à ne pas laisser les enfants en voiture sous le soleil. Attention à la chaleur.
1: Merci Solène Labatte des sièges auto Cibex. Rappelons qu'à 5 ans, un enfant sur 4 n'a pas de siège auto, alors que ce dernier est obligatoire une nouvelle fois jusqu'à 10 ans.
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0: La musique de Tiwayo sera avec nous pour rythmer les prochains kilomètres avant un nouveau point complet sur vos conditions de circulation. Nous reviendrons évidemment sur ce poids lourd en feu dans le secteur entre Narbonne et Perpignan et puis les bouchons traditionnels qui se mettent en place.
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1: À 6h passées de 45 minutes, on prend les mêmes et on recommence avec une situation rythmée par des véhicules en panne et des obstacles sur les voies de circulation. La plupart des infos que j'ai à vous transmettre sont au bord du golfe du Lion. Néanmoins, une fois n'est pas coutume, je vous propose de commencer très rapidement par la situation autour des grandes agglomérations, Lyon et Marseille, hein, pour ne citer qu'elles. Du côté de Lyon, pour l'instant, la traversée du tunnel sous Fourvière ne pose aucun souci. Si vous êtes sur le contournement est de Lyon, sur l'autoroute A46, ça se charge entre le secteur de Vénissieux et celui de Manicieux, si vous roulez en direction de Paris, et puis vous qui allez arriver de Saint-Etienne au-delà du réseau Vinci Autoroute par l'autoroute A47, si vous vous approchez de Givors, eh bien ça se complique de plus en plus. Comptez une bonne dizaine de minutes de patience pour atteindre la bifurcation dite de Ternay, au sud de Lyon. Entre Lyon et Marseille, l'autoroute A7, un trafic dans l'ensemble calme. Notez néanmoins la présence d'un véhicule en panne dans l'entrée d'Avignon-Château-Renard, entrée numéro 24. Et puis si vous faites le trajet entre Avignon et Marseille, un piéton toujours indiqué par les services de l'autoroute dans le secteur entre la bifurcation A7 A8 et le péage de Lançon de Provence. Je ne peux que vous inciter à ouvrir l'œil dans les deux sens de circulation. Le patrouilleur est en train de se rendre sur place. Il s'agit d'Alix qui fait le nécessaire pour pouvoir donc inspecter la zone. Vous qui faites le trajet dans le secteur entre Nîmes et Montpellier sur l'autoroute A9, je vous retrouve, vous qui roulez en direction de Montpellier et de Barcelone, je vous rappelle la présence de ce véhicule en difficulté, secteur sécurisé sur voie de droite et bande d'arrêt d'urgence, juste après la bifurcation A709. Et puis pour vous qui faites le trajet dans l'autre sens de circulation, après là aussi la bifurcation entre cette autoroute A9 et l'autoroute A709, mais donc de l'autre côté, vous qui roulez sur l'autoroute A9 et qui allez rester sur cette partie de l'A9 qui contourne l'agglomération Montpellier-Rennes, notez la présence de morceaux de pneus sur la voie la plus à droite. Vous qui faites le trajet cette fois-ci entre Narbonne et Perpignan, et je terminerai par là, il y a toujours des opérations pour éteindre cet incendie qui vous concerne du côté de la région entre Narbonne et Perpignan, donc je vous l'ai dit, en direction de Barcelone, après le 4, la sortie numéro 40, et d'après ce que j'aperçois au retour caméra, le trafic a été momentanément interrompu pour permettre et faciliter les interventions des pompiers au moment où je vous parle. Il y a quand même pas mal de monde sur les voies de circulation. Un incendie donc qui se poursuit et des pompiers qui font toujours le nécessaire pour pouvoir donc maîtriser cet incendie et arroser donc la carcasse de ce poids lourd. Désormais, il reste peu de choses du tracteur. La remorque est vraisemblablement encore un peu en place, mais voilà. Sachez donc que les opérations se poursuivent et c'est pour ça que vous pouvez être à l'arrêt au niveau de cet événement. Je ne peux que vous inciter, si vous m'écoutez un petit peu en amont, à vous arrêter sur une aire de repos, sur une aire de service, les temps que les opérations se poursuivent. Voilà pour l'essentiel à retenir. Sinon ailleurs, je vous rassure, si je n'ai pas cité la région que vous traversez, tout va bien. Très bon voyage avec nous et en musique pour nous emmener jusqu'à 7h du matin. Je vous prépare Marguerite avec La Bosse. Ce sera après les Counting Crows.

La musique de Marguerite sur le 107.7 pour vous aider à patienter, notamment vous qui êtes au sud de Narbonne et qui roulez en direction de Perpignan et de Barcelone. Trafic interrompu au niveau du kilomètre 225 depuis tôt ce matin. Un poids lourd a pris feu, mais là les opérations prennent de l'ampleur dans ce secteur. L'incendie a repris de la vigueur malgré l'intervention des pompiers qui font toujours le nécessaire pour maîtriser cet incendie de poids lourd. Là maintenant, l'incendie c'est dirigé, on va dire, plutôt du côté de la remorque, une remorque qui transporte entre autres des palettes, nous disent les services de l'autoroute. Donc autant vous dire que ça ne va pas arranger les choses dans ce secteur. Je vous tiens au courant de l'évolution de la situation, mais si vous m'écoutez en amont, que vous êtes dans le secteur de Narbonne, vous allez voir des panneaux lumineux au-dessus de l'autoroute qui vont vous indiquer qu'il va falloir sortir obligatoirement le 4, la sortie qui porte le numéro 40. Pour le moment, tous les véhicules sont concernés. Ne vous posez pas plus de questions parce que pour le moment, je ne peux pas vous dire combien de temps cette interruption du trafic va durer. Donc, prenez les devants, ne cherchez pas prendre l'autoroute à 9 en direction de Barcelone. Si vous nous écoutez dans le secteur de l'E4, vous allez vous retrouver directement dans les difficultés. Et si vous êtes sur l'autoroute, il vous est désormais demandé, puisque c'est une sortie obligatoire, même si rien ne s'oppose à votre passage, sortez obligatoirement à l'E4, la sortie numéro 40.

0: La musique, les souvenirs du quatuor suédois ABBA sur le 107.7. Vous restez avec nous. L'info principale à retenir à cette heure-ci, coupure de l'autoroute A9 en direction de Barcelone après le secteur de Narbonne. Restez avec nous, je vous en parle dans un instant. Il est 7h.
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2: Il échappe pour l'instant à la prison. À l'issue de 48 heures de garde à vue, Patrick Bruel n'a pas été placé en détention provisoire hier soir après sa mise en examen pour des faits de viol, tentative de viol, agression et harcèlement sexuel commis sur 4 femmes entre 2008 et 2019. Alors que cette mesure privative de liberté avait été requise par le procureur, un contrôle judiciaire a été ordonné. L'artiste a l'interdiction de quitter le territoire national, d'entrer en contact avec les victimes et leurs proches, de se rendre à leur domicile, de fréquenter des salons de massage. Il doit également justifier de soins psychologiques et fournir une caution de 500 000 euros. Le parquet dispose de 10 jours pour faire appel de cette décision. Yannick Barella, le suspect dans la mort de Liana, a été mis en examen pour viol sur mineur et viol sur conjoint. Il a été laissé libre mais placé sous contrôle judiciaire. La première épreuve écrite anticipée du baccalauréat débute dans une heure, tout à l'heure à 8h, pour se terminer à midi. La notation autour des fautes d'orthographe, de syntaxe, de grammaire sera particulièrement sévère cette année pour le français comme pour les autres matières. La France a perdu l'un de ses soldats hier. Un militaire français est mort au Liban, touché par un tir accidentel lors de la phase préparatoire d'un entraînement. La tempête Christina a été rétrogradée en dépression tropicale. Celle-ci s'approche désormais du Salvador et devrait entraîner de dangereuses précipitations sur la côte ouest d'Amérique centrale après avoir fait un mort au Guatemala. Les États-Unis ont mené à l'aube de nouveaux bombardements contre l'Iran qui annonçait des ripostes contre des bases militaires au Koweït et à Bahreïn et promis de prendre pour cible tous les navires s'aventurant dans le détroit d'Hormuz. En représailles aux dernières frappes américaines, les gardiens de la Révolution, armée idéologique de Téhéran, ont dit avoir lancé des drones, notamment sur des bases du Koweït et de Bahreïn. Et puis cette terrible désillusion pour Victor Wembanyama, les San Antonio Spurs ont laissé fondre une avance de 29 points pour perdre finalement 107 à 106 sur le parquet des New York Knicks cette nuit, qui mène désormais 3-1 à 1 succès du titre NBA de basket américain. Donc 7 heures passées de 2 minutes, c'est la fin de ce flash. Dans un instant, vos conditions de circulation, ce sera juste après la météo.
0: Merci beaucoup Christelle. Concernant la météo, il va falloir donc prévoir les lunettes de soleil une fois de plus aujourd'hui, avec de très belles éclaircies qui sont attendues un petit peu plus tard dans la journée sur la région Auvergne-Rhône-Alpes. C'est un petit peu nuageux ce matin, mais ça devrait s'améliorer d'après le bulletin de Météo France. Et puis pour les régions proches de la Méditerranée, bah du soleil qui domine, mais vous commencez d'ores et déjà peut-être à le sentir. Il y a du vent aujourd'hui, Mistral et Tramontane soufflant en rafale de 60 à 80 km/h pour les plus fortes, ce qui accentue le risque d'incendie à la météo des forêts de Météo France, qui a fait son retour en ce début du mois de juin, nous indique que le risque incendie est élevé dans le Var, les Bouches-du-Rhône, le Vaucluse, l'Aude et les Pyrénées-Orientales. Pensez à prendre tous les bons réflexes pour éviter les départs d'incendie. Si vous êtes fumeur, s'il vous plaît, investissez dans un mégot, dans un cendrier de poche pour pouvoir jeter vos mégots. La suite de cet après-midi, en tout cas pour cet après-midi, côté température, ce sera 21 degrés à Clermont-Ferrand, 22 à Lyon, 25 à Perpignan, 26 à Marseille, 28 du côté de Montpellier.
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0: Le 7-9 qui vient tout juste de commencer, soyez les bienvenus si vous nous rejoignez. Trafic, musique et actualité notamment des coulisses de votre trajet. On retrouvera votre question d'autoroute, on s'intéressera aux messages qui sont indiqués sur les panneaux lumineux. Qui écrit ces messages? Vous saurez tout dans une petite vingtaine de minutes. Côté musique, c'est Francis Cabrel, mais pour l'instant, évidemment, la priorité, c'est le trafic.
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0: 7h04, la principale information pour ce début de journée, c'est la coupure de l'autoroute A9 entre Narbonne et Perpignan. Ça vous concerne, vous qui roulez en direction de Barcelone. Et nous allons en parler avec Mickaël Dupère de Vinci Autoroute. Bonjour Mickaël.
3: Oui, bonjour.
0: Merci de prendre quelques instants avec nous pour expliquer à nos auditeurs la situation. Pouvez-vous nous dire ce qu'il se passe actuellement sur l'autoroute A9?
3: Alors oui, effectivement, depuis 6h45, au kilomètre 225 en direction de l'Espagne, après la sortie numéro 40, le 4, l'autoroute est coupée pour permettre l'intervention des services de secours sur un poids lourd en feu.
0: Alors, Mickaël, quelles sont les solutions qui ont été mises en place? Quelles sont les mesures qui permettent à nos auditeurs d'éviter cette zone?
3: Alors, pour vous qui circulez en direction de l'Espagne, pour éviter de vous retrouver bloqué, vous devez obligatoirement prendre la sortie numéro 40, le 4, et suivre l'itinéraire de déviation sur le réseau secondaire.
0: Merci beaucoup Mickaël Dupère de Vinci Autoroute de nous avoir apporté ces quelques précisions, et ça va sans dire, mais ça va mieux en le disant, si vous nous écoutez sur le réseau secondaire, ne cherchez pas à prendre l'autoroute A9 par l'entrée de l'E4 en direction de Perpignan, vous allez vous jeter dans la gueule du loup et vous retrouver directement dans les difficultés. Alors je pense à vous qui êtes en train de patienter depuis un petit bout de temps là désormais, ça commence à devenir long, je le sais, d'autant plus si vous aviez un rendez-vous un petit peu plus tard au cours de la matinée dans cette situation. Là malheureusement, la situation est entre les mains des pompiers, c'est intervention prioritaire en ce moment, et je peux vous assurer que au niveau de l'événement, il y a un gros panache de fumée qui se rabat sur l'autre sens de circulation, donc vous qui arrivez de Perpignan et qui roulez en direction de Montpellier et de Lyon, pensez à bien ralentir, augmenter les distances de sécurité, ne cédez pas à la curiosité non plus pour passer dans cette zone, pour le faire en toute sécurité, et évitez ainsi le suraccident qui viendrait empirer une situation qui est déjà bien délicate dans ce secteur. On continue de garder un œil évidemment sur l'évolution de la situation, mais je vous rappelle l'info principale, c'est que la 9 est coupée, et pour vous éviter de patienter dans ce bouchon pour une durée pour le moment indéterminée, j'insiste bien, sachez qu'il va falloir sortir à l'E4, la sortie numéro 40, quel que soit votre type de véhicule. Ne cherchez pas à aller plus loin, même si rien ne s'oppose à votre passage. Sortez obligatoirement, ça vous évitera bien des déboires pour ce début de journée. Voilà pour la situation en Languedoc et dans le Roussillon. Ailleurs, je vous rassure, c'est quand même beaucoup plus calme, avec simplement la présence de véhicules qui peuvent être arrêtés ça et là, le long de votre trajet. C'est le cas notamment de ce véhicule qui est en difficulté aux portes de Montpellier, si vous roulez en direction de Barcelone sur l'autoroute A9, après avoir passé la bifurcation A9 à 709, ça vous concerne au kilomètre 87 de l'autoroute A9, la voie de droite est neutralisée. Du côté de la Provence, pour l'instant, pas grand chose à vous indiquer, c'est tant mieux pourvu que ça dure. Notez néanmoins que le trafic se densifie à l'approche de Marseille, notamment sur le réseau de la direction des routes méditerranéennes, sur l'autoroute A7 dans le secteur des Égalades, des Arnavaux également. On va parcourir ensemble également l'autoroute A7 en vallée du Rhône, où ça se passe là aussi relativement bien. Notez cependant qu'à l'arrivée du côté de Lyon, sur le réseau de la direction des route centre-est, eh bien ça se charge de plus en plus pour rejoindre le centre-ville de la capitale des Gaules, d'autant plus que vous aurez bien patienté au moins un petit quart d'heure pour franchir les difficultés des différents ponts de Givors et de Chasse-sur-Rhône avant d'arriver à la bifurcation de Ternay si vous arrivez de Saint-Étienne par exemple. Voilà pour les grandes lignes à connaître, il ne me reste plus qu'à vous souhaiter bon courage si vous êtes dans les difficultés que j'ai pu citer.
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0: La musique de Francis Cabrel, Je t'aimais, je t'aime et je t'aimerai sur le 107.7. Je vous informe et je vous informerai sur le 107.7 pour vous tenir au courant de l'évolution de la situation concernant la coupure de l'autoroute A9 en direction de Barcelone, la conséquence d'un poids lourd qui a pris feu. Alors au début, ça restait contenu au tracteur et puis le feu s'est répandu sur la remorque qui transporte notamment, alors d'après les services de l'autoroute, des palettes. Il y aurait des palettes donc dans le chargement de ce poids lourd, ce qui n'arrange pas forcément l'extinction du feu. Vous le savez, tout est entre les mains des pompiers actuellement qui font vraiment le nécessaire, qui sont en train de batailler au niveau de cet événement pour maîtriser cet incendie. Vous qui êtes à l'arrière, courage, il va falloir donc s'armer de patience malheureusement pour une durée indéterminée. Je vous rappelle l'info principale, hein, si vous n'êtes pas encore dans la zone, si vous êtes entre Narbonne et Perpignan, que vous roulez sur la 9 direction Barcelone, sortez obligatoirement à l'E4, la sortie numéro 40, même si rien ne s'oppose à votre passage. Sortez, et si vous êtes sur le réseau secondaire, ne cherchez pas à prendre l'autoroute A9 en direction de Barcelone. Par l'entrée de l'E4, vous allez vous retrouver directement dans les difficultés. Je vous en reparle plus en détail après Vernis Rouge.
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1: 7h passées de 17 minutes, il est largement temps de revenir sur vos conditions de circulation. Alors, outre les difficultés traditionnelles de début de journée à Lyon, au tunnel sous Fourvière, le pont Givors, et puis du côté de Marseille pour accéder au centre-ville de la cité phocéenne, notamment à l'approche des Arnavaux. Ailleurs, je n'ai pas grand-chose à vous indiquer entre ces deux grandes agglomérations. On reviendra sur de très rares événements. L'info principale sur laquelle je vais me concentrer avec vous, c'est la présence de la coupure de l'autoroute A9 hein, entre Narbonne et Perpignan. Vous êtes sur l'autoroute A9, vous roulez en direction de Barcelone. N'allez pas plus loin que le 4, la sortie numéro 40. Si vous allez plus loin, vous allez vous retrouver dans un bouchon où c'est totalement à l'arrêt, et ce pour une durée indéterminée encore à cette heure-ci. Alors, tout cela est la conséquence d'un poids lourd qui a pris feu ce matin, c'était tôt ce matin, et malheureusement l'incendie s'est propagé à la remorque de ce poids lourd et les pompiers sont toujours à pied d'œuvre hein, pour pouvoir faire en sorte de maîtriser cet incendie qui reprend de la vigueur de temps en temps malgré l'intervention des pompiers qui sont vraiment venus avec les moyens conséquents pour pouvoir passer dans cette zone. Alors, ça a une conséquence hein, c'est que la visibilité est totalement réduite, hein, le vent, la tramontane notamment, pousse un petit peu la fumée sur l'autoroute en direction de Lyon où le trafic est bien difficile dans ce secteur. Il y a une épaisse fumée qui gêne la visibilité. Donc voilà, c'est aussi pour cette raison que il va falloir donc prendre 1000 précautions dans les deux sens de circulation. Alors dans un sens, la circulation a été interrompue. Je pense que ça vous l'avez bien constaté. Sachez donc que ça va vous concerner aussi dans l'autre sens, direction Montpellier et Lyon. Voilà pour l'essentiel à retenir. Alors encore une fois, hein, j'insisterai jamais assez là-dessus. Si vous êtes en train de passer la région de Narbonne et que vous roulez en direction de Barcelone, sortez obligatoirement à l'E4, la sortie numéro 40, au risque de vous retrouver longuement, très longuement dans les difficultés. Pour l'instant, l'interruption du trafic est là pour une durée indéterminée. Et si vous nous écoutez sur le réseau secondaire, ne cherchez pas à prendre l'autoroute A9 en direction de Barcelone par l'entrée de l'E4. Vous allez vous retrouver là aussi directement dans les difficultés. Voilà pour l'essentiel à retenir. Ailleurs, de très rares événements sur lesquels je vais revenir région par région dans des points géolocalisés. Restez bien calés sur le 107.7. Pendant votre trajet, vous voyez régulièrement ces grands panneaux lumineux qui diffusent des informations sur les dangers ou les travaux, par exemple. Mais savez-vous qui rédige ces messages? Derrière leur apparente simplicité se cachent des contraintes bien particulières. Réponse dans votre question d'autoroute, ce sera après Mylène Farmer.

0: Mylène Farmer, c'est à qui le tour? C'est son tout nouveau titre à l'instant sur le 107.7 pour vous aider à patienter. L'attente est longue, hein. Je le sais, pour vous qui êtes actuellement totalement à l'arrêt entre la sortie obligatoire de Le 4, la sortie 40 en direction de Barcelone et les lieux d'un poids lourd qui a pris feu tôt ce matin et avec donc des conséquences désormais dans les deux sens de circulation avec au moment où je vous parle donc un trafic qui est quasiment à l'arrêt en direction de Lyon. Il est totalement interrompu évidemment en direction de Barcelone et de Perpignan. Toujours ce gros panache de fumée des pompiers qui font tout ce qu'ils peuvent pour pouvoir maîtriser l'incendie de ce poids lourd qui continue malgré l'intervention des pompiers. Je vous tiens au courant de l'évolution de la situation. Encore une fois, je vous le rappelle, vous qui circulez sur l'autoroute A9 en direction de Perpignan, ne cherchez pas à aller plus loin que le 4, la sortie numéro 40. Sortez obligatoirement à cet endroit, quel que soit votre type de véhicule, et ne cherchez pas à rentrer sur l'autoroute A9 en direction de Barcelone par l'entrée de Le 4. Vous allez vous retrouver directement dans les difficultés. Ils sont plus courts qu'un SMS, mais doivent aller à l'essentiel comme prévu. Gros plan sur les messages affichés sur les panneaux lumineux. C'est votre question d'autoroute.
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0: Qui écrit les messages sur les panneaux lumineux de l'autoroute? Il s'appelle PMV, pour panneaux à message variable. Ils sont un moyen efficace pour vous communiquer une info, mais attention, il faut être concis, la place y est limitée. Maud Bonnel de Vinci Autoroute.
2: C'est des panneaux qui sont essentiellement sur des 3 lignes et on peut en voir à 4 lignes en amont de bifurcation pour une ligne qui est dédiée à la direction prise pour l'autoroute et chaque ligne compose 15 caractères.
0: Pour écrire le message, cela se fait très souvent automatiquement.
2: C'est dans un PC sécurité, vous avez des opérateurs qui vont consigner des faits dans un logiciel dédié et ce logiciel est paramétré pour pouvoir afficher donc des messages prédéfinis, hein, et donc c'est vraiment bien charté et donc dès lors qu'on va consigner un objet par exemple sur les voies, le PMV qui est proche de cet événement eh bien, va afficher le message nécessaire.
0: Et oubliez le traitement de texte qui permettrait d'écrire tout ce que l'on a envie sur ces panneaux.
2: Non, nous ne pouvons pas avoir cette latitude et cette liberté d'écrire n'importe quoi. Toutefois, vous pouvez voir parfois apparaître des campagnes de sécurité. Des fois, malheureusement, on a une campagne d'affichage pendant 24 heures pour annoncer le nombre, malheureusement, de heurts de fourgons réalisés.
0: Notez également que si le panneau lumineux a ses feux flash activés, c'est que vous êtes très près du danger affiché.
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0: Et le trajet se poursuit en musique. Je vous prépare Shabarangs avec Mr. Loverman. Ça arrive dans un instant.
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1: Et à 7h passée de 30 minutes, la situation reste toujours aussi compliquée pour vous qui circulez entre Narbonne et Perpignan sur l'autoroute A9 avec donc l'incendie de ce poids lourd qui a des conséquences dans les deux sens de circulation. Alors en direction de Barcelone, je vous rappelle, hein, elle est directe, cette conséquence, c'est la coupure, ni plus ni moins, de l'autoroute A9 après le 4, la sortie numéro 40. Si vous allez au-delà de cette bretelle de sortie, vous allez vous retrouver inexorablement dans des difficultés qui sont là pour une durée indéterminée. Donc épargnez-vous ce genre de difficultés, sortez obligatoirement, quel que soit le type de véhicule que vous êtes en train de conduire, à l'E4, la sortie numéro 40, si vous êtes en direction de Barcelone. Si vous nous écoutez sur le réseau secondaire, je le rappelle, hein, c'est important, mais ne cherchez pas, là aussi, si rien ne s'y oppose, enfin, même si rien ne s'oppose à votre passage, ne cherchez pas à prendre l'autoroute A9 en direction de Barcelone par l'entrée de l'E4, vous allez vous retrouver directement dans les difficultés, restez sur le réseau secondaire et allez chercher plutôt le secteur de Perpignan Nord, Rivesaltes, entrée numéro 41. Pour récupérer l'autoroute A9 en direction de Barcelone pour pouvoir contourner assez largement la zone. Il y a une très très très longue attente. Donc dans ce secteur, il y en a pour certains d'entre vous qui êtes là à l'arrêt depuis une quarantaine de minutes et les pompiers sont toujours là sur place. Ils font toujours le nécessaire pour intervenir, mais priorité comme d'habitude à l'intervention des pompiers. Et malheureusement, les flammes sont en train de réapparaître sur le retour caméra que j'ai ici en studio. Un poids lourd qui transporte, m'a-t-on dit, d'après les services de l'autoroute, une cargaison de palettes, notamment, en tout cas, il y aurait des palettes dans le chargement de ce poids lourd, donc ce qui n'arrange absolument pas la situation, hein, vous vous en doutez bien. Ça va être un incendie qui, depuis quand même une demi-heure, hein, est en train de bien occuper les pompiers dans ce secteur, au moins une demi-heure. Hein, donc sachez qu'il va falloir donc s'attendre à ce que ça dure encore et encore concernant cet événement. Je vous tiens au courant de l'évolution de la situation. Pour vous qui êtes dans l'autre sens de circulation qui avait passé à Perpignan Nord, Rivesaltes, la sortie qui porte le numéro 41, sachez que quand vous allez aborder le kilomètre 225, alors en fonction de l'évolution de la situation, ça a été le cas tout à l'heure, vous avez peut-être traversé cette zone, il y a un épais nuage de fumée qui se forme assez régulièrement. Ce qui fait que ça peut freiner très très brutalement devant vous dans ce secteur. Ajoutez à cela une pointe de curiosité, ça peut générer un suraccident, ce qui n'est pas le cas pour l'instant. Je compte aussi sur vous pour que la situation reste le plus calme possible pour vous qui roulez en direction de Montpellier et de Lyon. Ce n'est pas pour autant que le reste de l'autoroute s'arrête. On va rester ensemble sur les autres axes du Languedoc et du Roussillon. Sur la 61, ça se passe dans l'ensemble plutôt bien. Si vous êtes du côté de la région de Montpellier, des véhicules sont arrêtés, sont en panne sur voie de droite et bande d'arrêt d'urgence dans les deux sens de circulation. Pour l'un au kilomètre 106, pour l'autre au kilomètre 86. Mais jusqu'ici, sur le reste de l'Occitanie, en tout cas la partie qui nous concerne, ça se passe plutôt bien. Trafic habituel du côté de Marseille pour celles et ceux qui vont rejoindre la cité phocéenne par le réseau de la direction des routes méditerranéennes. Des ralentissements, notamment du côté de Vitrolles, pour ne citer que. Vous qui faites le trajet dans le reste de la vallée du Rhône sur l'axe Lyon-Marseille, l'autoroute A7, ça se passe très bien, avec néanmoins donc les bouchons habituels, là aussi du côté de Lyon, pour accéder à la bifurcation de Ternay, si vous arrivez de Saint-Etienne par l'autoroute A47, du Monde également, à prévoir la dizaine de minutes traditionnelle sur le contournement Est de Lyon, la 46 en direction de Paris-Strasbourg, et puis du côté de Lyon, traversée du tunnel sous Fourvière qui se fait un petit peu plus intense. J'en profite également pour vous indiquer qu'un animal mort se trouverait sur les voies de circulation entre Lyon et Clermont-Ferrand. Ça se passe sur la 89, direction Clermont, kilomètre 462. Excellente route avec nous, il est 7h34.
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1: Le 7-9 se poursuit, la musique, le trafic, bien entendu, on va surveiller l'évolution de la situation concernant l'incendie de ce poids lourd qui, je le rappelle, nécessite la coupure de l'autoroute A9 en direction de Barcelone après avoir passé le 4. Sachez donc qu'il va falloir rester à l'écoute du 107-7, d'autant plus que ensuite, si vous êtes amateur de cinéma, notre rendez-vous 7 à voir vous fera part de deux films à ne pas manquer cette semaine. Pour l'instant, le retour de la musique, Géraldine Nakache, Leïla Bekti en duo pour une reprise de Véronique. Ensemble.

0: Géraldine Nakache, Leïla Bekti à l'instant sur le 107.7 pour vous aider à patienter. J'ai une pensée pour vous, hein, qui est totalement à l'arrêt depuis quand même une bonne quarantaine, cinquantaine de minutes sur l'autoroute A9, vous qui circulez en direction de Perpignan, de Barcelone, qui avait prévu de rouler, peut-être d'être à Perpignan, là, il y a un petit peu de temps. Et bien, sachez que, malheureusement, bien la situation reste toujours complexe, hein, au niveau du kilomètre 225, là où s'est produit l'incendie de ce poids lourd qui continue de brûler. Les pompiers font le nécessaire pour maîtriser cet incendie. Je vous le rappelle, vous qui venez de nous rejoindre sur le 107.7, peut-être dans la région de Carcassonne, peut-être dans la région de Montpellier, vous avez l'intention de rouler en direction de Barcelone, au-delà de Narbonne. Sachez qu'en direction du sud, l'autoroute est coupée, hein, ni plus ni moins. Il va falloir sortir obligatoirement à l'E4, la sortie numéro 40, quel que soit le type de véhicule que vous êtes en train de conduire pour éviter cette zone où un poids lourd a pris feu. Je vous tiens au courant de l'évolution de la situation, comme toujours.
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0: Des travaux à prévoir ce soir, notamment en Provence. D'abord, à Salon de Provence, à partir de 22h et au plus tard jusqu'à 6h du matin. La bretelle qui permet de passer de l'autoroute A7 en direction de Marseille à l'autoroute A54 sera fermée pour effectuer des travaux de finition dans le cadre de l'élargissement de cette bifurcation. Et puis, au sud d'Avignon, à partir de 22h ce soir et au plus tard jusqu'à 6h du matin, la sortie Avignon-Château-Renard, sortie numéro 24 de l'autoroute A7, sera fermée dans les deux sens de circulation pour effectuer des travaux de fauchage.
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0: Excellente route avec nous, avec la musique de Blondie. Nous écouterons Atomic dans un très court instant.
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1: 7h passées de 45 minutes, une matinée traditionnelle du côté de Lyon, de Marseille, de la vallée du Rhône. Je ne vais pas m'y attarder dans ces régions, je vais surtout me concentrer avec vous sur ce qu'il se passe du côté du Roussillon. Si vous êtes sur l'autoroute à A9, plus particulièrement la partie catalane entre Narbonne et Perpignan et la frontière franco-espagnole. Vous qui roulez en direction de Barcelone, je vous rappelle cette information principale à avoir absolument en tête si vous êtes dans la région de Narbonne. L'autoroute A9 est coupée à la circulation en direction de Barcelone et ce, dès le secteur de Leucate. C'est la sortie qui vous est demandée d'être empruntée obligatoirement. Vous devez emprunter obligatoirement cette sortie pour vous épargner donc une très longue attente encore pour une durée indéterminée. Il y a un poids lourd en feu au kilomètre 225. 7 km après la sortie de Leucate et les pompiers sont toujours sur place. Les services de secours font le nécessaire. La durée de leur intervention, je vous le disais, est indéterminée. Pour en savoir plus, eh bien, je vous propose d'écouter les précisions du commandant Morel. Il est du service départemental d'incendie et de secours de Vaucluse. Il nous explique pourquoi ce type d'incendie peut être long à éteindre.
2: C'est de fait plus complexe qu'un feu de véhicule léger, par exemple, parce qu'on va se heurter d'une part à des contenances, à des capacités de charge qui sont beaucoup plus importantes, donc avec des matériaux combustibles en nombre ou en quantité importante, comme par exemple les transports de paille, les transports de matériaux en bois, les transports de mobilier, les transports en vrac, de balles de papier. Ça va générer des délais d'extinction plus longs, probablement ou assez souvent la nécessité de moyens de levage ou de manutention un peu plus lourds pour aller extraire ce chargement-là et pouvoir parvenir à une extinction parfaite.
1: Le commandant Morel des pompiers du département de Vaucluse pour ses précisions concernant donc ce type d'incendie, incendie de poids lourd et au moment où je vous parle, le retour caméra que j'ai ici en studio me permet de constater avec celles et ceux qui circulent dans l'autre sens de circulation que les flammes sont encore bien présentes, que les pompiers font le nécessaire mais voyez-vous, ils se sont positionnés sur la voie de gauche pour pouvoir utiliser leur lance à incendie pour être suffisamment loin pour pouvoir arroser généreusement cette remorque de poids lourd qui ne cesse de brûler encore à cette heure-ci du tracteur. Il n'en reste plus qu'une carcasse pour l'instant. Et vous qui roulez en direction de Montpellier, j'en profite d'ailleurs pour vous le rappeler, ne cédez pas à la curiosité s'il vous plaît, d'autant plus que avec la tramontane qui souffle légèrement encore en ce début de matinée, eh bien la fumée se rabat régulièrement sur le sens Perpignan-Montpellier. Donc vraiment, prenez 1000 précautions en passant dans ce secteur. Courage à celles et ceux qui sont arrêtés désormais depuis une heure dans cette difficulté. Je le sais, c'est extrêmement long. Les pompiers font toujours le nécessaire pour faire en sorte de rétablir la situation, mais il ne faut pas confondre vitesse et précipitation. Les services de l'autoroute vont faire là aussi le nécessaire pour pouvoir faire en sorte que tout soit rétabli le plus rapidement possible. Mais là encore, l'intervention est prioritairement entre les mains des pompiers. Tant que eux n'ont pas donné, si je puis me permettre l'expression, leur feu vert, eh bien, sachez que pour l'instant, rien ne va bouger au niveau de cet événement. Bon courage à toutes et à tous. On est là à vos côtés pour vous accompagner en ce jeudi matin. Et je vous propose de changer un petit peu les idées, puisque dans un instant, nous irons au cinéma avec Thierry Chaise, le rédacteur en chef du magazine Première, qui nous parlera notamment d'un documentaire réalisé par l'acteur Jérémy Régnier, un film très personnel autour du deuil de son ami, l'acteur Gaspard Ulliel. Les détails arrivent juste après Louisa.

La musique de Louisa ce matin avec Jetlag pour vous accompagner, surtout vous aider à patienter dans les difficultés. La principale difficulté, elle est entre Narbonne et Perpignan. Vous venez de nous rejoindre. L'autoroute A9 est coupée en direction de Barcelone, conséquence d'un incendie de poids lourd qui est toujours d'actualité. Il faudra sortir obligatoirement, quel que soit votre véhicule, le 4, la sortie numéro 40. Vous suivrez sur le réseau secondaire l'itinéraire qui est toujours d'actualité. Il faudra sortir obligatoirement, quel que soit votre véhicule, le 4, la sortie numéro 40. Vous suivrez sur le réseau secondaire l'itinéraire S.

0: première pour sa sélection de la semaine.
1: Deux films d'action sélectionnés par Thierry cette semaine. On commence par un documentaire. Il est signé Jérémy Régnier. Il se déroule en Arctique et il s'intitule D'un monde à l'autre, Thierry.
2: Oui, je vois, j'ai été bouleversé par ce documentaire qui naît d'une tragédie. Jérémy Régnier était un ami très proche, même s'il l'exposait pas au grand public, parce que c'est quelqu'un de plutôt taiseux et discret, de Gaspard Huliel. Et la mort soudaine de Gaspard Huliel, cet accident de ski, a fait que ça l'a plongé vraiment dans une dépression. Il est parti vivre en Espagne, isolé de sa famille, et un jour, il a vu sur Instagram des vidéos d'un explorateur qui s'appelle Loury Lag. Ils ont commencé à échanger. Jérémy Régnier lui a confié ce qu'il vivait. Loury Lag lui a dit, écoute, moi je pense que pour t'en sortir, tu devrais m'accompagner dans une de mes expéditions. Et pourquoi pas venir filmer, ça te changerait l'esprit. C'est le récit de ce documentaire qui est à la fois le récit de ce voyage épique, parce que lui n'est pas préparé à aller dans des conditions inhumaines au sens premier du terme. Et tout ça, avec en voix off, eh bien, des textes qu'il a écrits où il évoque Gaspard Huliel, son amitié, la difficulté de faire son deuil.
3: Un matin, mon téléphone a sonné. J'ai décroché et le monde s'est écroulé. Tu étais parti, toi, mon meilleur ami.
2: Et ce mélange des gens-là se fait absolument merveilleusement. Ça dure 1h15, il n'y a pas une minute à couper. Moi, j'ai été vraiment très ému, inquiet pour lui. Ce qu'on m'aurait dit, c'est on a retrouvé une vidéo d'un Jérémy Régnier qui est mort sur place. J'aurais pas été surpris. Non, c'est assez troublant, ce film, mais c'est très beau.
1: De l'action toujours, mais boosté cette fois par les arts martiaux. Votre deuxième choix se porte sur un film asiatique intitulé The Furious.
2: Ah oui, alors l'action tient sur... Allez, je peux le résumer, c'est un ticket de métro, quoi. Il y a un journaliste et puis il y a un homme muet dont la petite fille vient d'être enlevée qui enquête sur un réseau de trafiquants d'enfants. Ce qui se passe est vraiment ultra spectaculaire. Parce que si vous aimez les combats, les arts martiaux, toutes les stars du genre se sont donné rendez-vous. Il y a 1h53, on est scotché à son fauteuil. On comprend pourquoi ça s'appelle un art martial. Et ce film rend hommage aux arts martiaux.
1: Un justicier, donc, à la recherche de sa fille dans The Furious et l'aventure à moins 50 degrés dans D'un monde à l'autre. Les deux films sont en salle cette semaine, à retrouver également dans le magazine Première et sur première.fr.
0: Merci à tous les deux. Et vous qui souhaitez réécouter ce rendez-vous, vous pouvez le retrouver sur notre site internet radiovinciautoroute.com. Trinix se prépare, ce sera dans un instant, juste après Amanda Bourneuf.

0: la musique de Trinix, c'était Madame sur le 107.7. J'espère que ça vous a plu, j'espère que ça vous a aidé à patienter encore une fois. Je pense surtout à vous qui êtes à l'arrêt depuis désormais une heure, un peu plus d'une heure, dans le secteur entre Narbonne et Perpignan. Coupure de l'autoroute A9, je le rappelle, en direction de Barcelone. N'allez pas plus loin que le 4, la sortie numéro 40, au risque de vous retrouver toujours à l'arrêt pour une durée indéterminée. Un très très long bouchon à l'arrière. On en reparlera évidemment dans les prochaines minutes. 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
2: Bonjour, comment mieux lutter contre les ingérences étrangères aux élections à l'approche de la présidentielle? Sébastien Lecornu expose aujourd'hui aux partis politiques et à la presse les moyens pour mieux lutter contre ce fléau. L'initiative du Premier ministre vise à faire la transparence sur les ingérences passées, comme celle qui a visé par exemple en provenance d'une entreprise israélienne des candidats de la France insoumise aux municipales. Elle vise aussi à identifier les risques pour les élections suivantes en 2027, en l'occurrence élections présidentielles et législatives. Patrick Bruel mis en examen pour viol et agression sexuelle mais pas incarcéré. Le chanteur et acteur est finalement ressorti libre sous contrôle judiciaire du tribunal de Nanterre hier soir. Il échappe à la détention provisoire que le parquet avait pourtant requis. L'artiste de 67 ans est mis en examen dans 4 affaires et placé sous le statut plus favorable de témoin assisté dans 4 autres dossiers. Les États-Unis ont repris hier soir leur frappe contre l'Iran après des mises en garde de Donald Trump. Téhéran a prévenu en retour qu'il viserait tout navire transitant par le détroit d'Hormuz. Les gardiens de la révolution iranienne ont par ailleurs affirmé avoir tiré des missiles balistiques sur un centre de commandement américain en Jordanie. Le Canada veut fixer à 16 ans l'âge minimal pour créer des comptes sur les réseaux sociaux, emboîtant le pas à d'autres pays, et souhaite obliger les robots conversationnels dotés d'intelligence artificielle à limiter l'exposition des utilisateurs au contenu préjudiciable.
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2: Et les Bleus sont arrivés à Boston hier. L'aventure du Mondial peut donc commencer à 6 jours de leur début dans le tournoi face au Sénégal. Et puis ce soir à Mexico, le match d'ouverture entre le Mexique et l'Afrique du Sud débutera à 21h. Sachez que la rédaction du 107.7 est mobilisée. Et tout au long de ce Mondial, nous évoquerons la compétition à travers notamment des chiffres marquants. Et aujourd'hui, ce sera le 3. Je vous donne rendez-vous pour en savoir plus après le point trafic. Mais avant cela, il est 8h passées de 2 minutes. On s'intéresse donc à la météo.
0: Merci beaucoup Christelle. La météo sur la région Auvergne-Rhône-Alpes après une matinée qui peut être un petit peu nuageuse. Les éclaircies vont reprendre le dessus. Météo France nous indique également que sur les régions méditerranéennes, c'est le soleil qui va dominer toute la journée, mais cela va se payer au prix du Mistral et de la Tramontane, soufflant en rafale à 60 voire 80 km/h localement. Voilà pourquoi le risque incendie est élevé avec ce vent qui souffle et cette végétation qui s'assèche petit à petit. En ce mois de juin, danger donc élevé pour le risque incendie dans le Var, le Vaucluse ainsi que les Bouches-du-Rhône pour cette partie de la Provence. Si vous êtes dans le Languedoc et dans le Roussillon, sont concernés les départements de l'Aude et des Pyrénées-Orientales. Côté température, cet après-midi, il devrait faire 21 degrés à Clermont-Ferrand, 22 à Lyon, 25 à Perpignan, 26 à Marseille, 28 pour Montpellier.
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0: Trafic, musique et rendez-vous avec l'actualité du ballon rond. Ce sera dans une petite poignée de minutes après vos conditions de circulation côté musique. Je vous prépare Calogero au cours de ce quart d'heure ou encore Vanessa Paradis.
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0: Et une situation figée hein, sur l'autoroute A9 avec toujours cette coupure de cette autoroute. Je vais y revenir dans un très court instant. Néanmoins, à 8h passées de 3 minutes, j'aimerais, si vous le voulez bien, commencer par le trafic traditionnel de début de journée à Lyon. Le tunnel sous Fourvière dans les deux sens de circulation. L'autoroute A7, la partie gérée par la direction des routes centre-est en direction du centre-ville avec des difficultés qui commencent dès le secteur de Solèze et puis la traversée du pont de Givors. Toujours ces 10 bonnes minutes d'attente pour pouvoir franchir ce secteur. Le contournement est de Lyon, la 46 direction Paris-Strasbourg, là aussi comptez une dizaine de minutes de patience à partir du secteur de Vénissieux. Si vous êtes sur le reste des autoroutes en Auvergne-Rhône-Alpes, en tout cas pour les parties qui nous concernent, c'est-à-dire l'autoroute A7, la 89 ou encore l'autoroute A72, pour l'instant les voyants sont tous au vert. Je quitte la région Auvergne-Rhône-Alpes et je vous rejoins du côté de Marseille pour accéder à la cité phocéenne ce matin. Comme d'habitude, du monde tout au bout de l'autoroute A7 sur le secteur de la direction des routes méditerranéennes avec du monde dans le secteur de Vitrolles, mais aussi dans le secteur des Arnavaux. Ça se passe quand même un petit peu mieux pour celles et ceux qui vont emprunter l'autoroute A55, l'autoroute du littoral, jusqu'à arriver aux terrasses du Vieux-Port. Voilà pour l'essentiel à retenir hein, sur cette partie du réseau que nous parcourons ensemble, l'Occitanie, avec un obstacle à vous indiquer pour vous qui circulez entre Orange et Montpellier sur l'autoroute A9 en direction de Barcelone. Ça se passe 6 km après Romoulin, la sortie numéro 23. Et puis, je vais en venir à ce dossier qui nous occupe depuis désormais un peu plus d'une heure et quart, hein, la coupure de l'autoroute A9 dans le secteur entre Narbonne et Perpignan. Concrètement, si vous venez de nous rejoindre depuis tôt ce matin, un poids lourd a pris feu. Ça s'est passé sur la bande d'arrêt d'urgence. Alors, tant que l'incendie était contenu au niveau du tracteur, ça passait encore sur la voie de gauche. Et puis, malheureusement, l'incendie s'est propagé à la remorque et a pris une telle ampleur que les pompiers ont demandé la coupure de l'autoroute pour pouvoir intervenir en toute sécurité sur ce poids lourd qui, dans sa remorque frigorifique, alors c'est l'information qui a été transmise par les services de l'autoroute, ce poids lourd avait un chargement de palettes, notamment dans sa remorque. Donc, vous vous doutez bien que du bois qui prend feu, ça reste toujours difficile à éteindre, d'autant plus dans ces conditions avec du vent qui souffle un petit peu le long de l'autoroute A9, ce qui peut attiser les flammes. Voilà ce qui rend la tâche difficile pour les pompiers. Encore une fois, ils sont toujours à pied d'œuvre, toujours mobilisés. Ils arrosent depuis tout à l'heure sans cesse la remorque, mais les flammes sont toujours là de ce que j'aperçois au retour caméra. Donc autant vous dire que ce n'est pas un incendie comme on a l'habitude d'en voir hein, sur cette antenne. Donc vraiment, la situation est très exceptionnel dans ce genre de cas de figure et compter sur les pompiers pour faire le nécessaire, mais encore une fois, ils doivent le faire en assurant leur propre sécurité, d'abord la vôtre aussi. Voilà pourquoi l'autoroute est coupée depuis si longtemps dans ce secteur. Encore une fois, j'insiste là-dessus, il n'y aura rien pour le moment qui va s'opposer à votre passage sur l'autoroute A9, sur les voies principales. Donc si vous arrivez du secteur de Narbonne et que vous approchez de l'E4, sortez obligatoirement à l'E4. Vous êtes très nombreux à le faire, mais si vous restez sur les voies principales de l'autoroute, vous allez vous engouffrer dans la gueule du loup et donc vous retrouver dans les difficultés qui sont encore bien installées. Et ce, je le répète, pour une durée pour le moment indéterminée. La situation est entre les mains des pompiers. Si vous nous écoutez sur le réseau secondaire, ça va sans dire, mais ça va toujours mieux en le disant. Ne cherchez pas à prendre l'autoroute A9 par l'entrée de l'E4 en direction de Barcelone. Vous allez là aussi vous retrouver directement dans les difficultés. Restez sur le réseau secondaire, vous suivrez l'itinéraire fléché en jaune sur les panneaux du réseau secondaire, l'itinéraire S7. Alors, il y aura du monde hein, sur le réseau secondaire, je ne vais pas vous le cacher. Il y a du monde, il y a des bouchons qui se sont formés dans ce secteur, mais... Toujours est-il que sur le réseau secondaire, ça circule. Voilà pour l'essentiel à garder en tête. Partout ailleurs en Languedoc et dans le Roussillon, pour l'instant, mis à part des véhicules en panne près des voies de circulation, il n'y a pas grand-chose d'autre à vous indiquer.
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0: Allez, 8h07, on se change un petit peu les idées. Si vous aimez le sport, c'est le moment de monter un petit peu le son de la radio.
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0: Et oui, c'est l'événement sportif de l'année. La Coupe du Monde de football 2026 s'ouvre ce jeudi pour un mondial XXL organisé en Amérique du Nord. Chaque jour sur le 107.7, retrouvez un chiffre marquant de cette édition, le chiffre du jour. 48, une première dans l'histoire. Loïc Elsac avec 48 équipes engagées dans la compétition.
4: Oui, que de chemin parcouru depuis la toute première édition en 1930 en Uruguay, où seuls 13 pays étaient présents en phase finale. Au fil des éditions, le tournoi n'a cessé de s'élargir jusqu'à atteindre donc les 48 nations pour cette édition 2026. Et qui dit plus de pays invités, dit forcément nouveaux venus sur la scène internationale. Citons cette année, par exemple, la présence du Cap-Vert, de l'Ouzbékistan, de la Jordanie ou encore de l'exotique île de Curaçao. À l'opposé, le Brésil célèbre sa 23e participation, seule nation à avoir pris part à toutes les éditions de la compétition. La France, elle, participe pour la 8e fois consécutive à l'épreuve. Au total, à travers l'histoire, ce sont quelques 85 nations différentes qui ont participé au moins une fois à la Coupe du Monde de la FIFA.
0: Merci beaucoup Loïc Elsac pour ces précisions. On aura le plaisir de vous retrouver tout au long de ce mondial avec d'autres journalistes du 107.7 pour nous éclairer sur cette compétition mondiale. La suite du trajet, c'est avec Calogero. Voici Danser encore.

0: Et le Géro, c'était danser encore, mais avec toujours cette fermeture au moment où je vous parle de l'autoroute A9, la coupure plus précisément de l'autoroute A9 pour vous qui circulez en direction de Perpignan et de Barcelone. Vous ne devez pas aller plus loin que le 4, la sortie qui porte le numéro 40. Sortez obligatoirement à cet endroit. Si vous allez plus loin, vous allez vous retrouver dans un bouchon et à l'arrêt pour une durée toujours indéterminée. Intervention des pompiers en cours sur ce poids lourd qui a pris feu tôt ce matin. On continue de surveiller l'évolution de la situation et je vous en reparle après Vanessa Paradis qui arrive dans une minute.
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1: À 8h passées de 16 minutes, bis repetita, hein, une situation traditionnelle autour de Lyon et de Marseille. Alors, je ne vais pas rentrer dans le détail de tous les bouchons, ce sont ceux que vous avez l'habitude de rencontrer. Chaque matin, il n'y a pas d'événement en particulier qui va outre mesure gêner votre trajet pour aller au travail ce matin, que ce soit autour de la capitale des Gaules ou de la cité phocéenne. Je ne m'attarde pas trop non plus sur Saint-Étienne ou sur Clermont-Ferrand ou Montpellier pour ne citer que ces autres exemples. Là aussi, le trafic y est tout à fait traditionnel. Ce qui est moins traditionnel, c'est cet incendie de poids lourd hein, qui nous occupe depuis de longues heures, hein, depuis très tôt ce matin. C'est un poids lourd qui donc perturbe le trafic sur l'autoroute A9 hein, entre Narbonne et Perpignan, en direction de Perpignan et de Barcelone, avec toujours depuis désormais une heure et demie maintenant la coupure de l'autoroute A9 en direction de la péninsule ibérique. Et malheureusement, la situation est partie pour durer. Hein, je vous le rappelle, c'est un poids lourd qui transporte des palettes de bois et qui a pris feu. Et donc autant au départ, ça s'était resté concentré sur le tracteur de ce poids lourd. Malheureusement, l'incendie s'est propagé à la remorque et je vous invite à essayer d'éteindre un jour un feu de palette. Ça ne se fait pas en un claquement de doigts. Malheureusement, les pompiers, malgré les moyens colossaux qui occupent la quasi-totalité des voies de circulation et même la totalité des voies de circulation, je l'aperçois au retour caméra, ça reste encore donc très très compliqué. L'affaire est toujours entre les mains des pompiers qui font toujours tout le nécessaire, qui mettent tous les moyens nécessaires pour maîtriser cet incendie. Mais toujours est-il que difficile de lutter contre un feu de palette, d'autant plus quand il s'agit d'un poids lourd rempli entièrement de palettes dans ce secteur. Je vous tiens au courant de l'évolution de la situation. Encore une fois, l'info à garder en tête, c'est de sortir obligatoirement à l'E4, la sortie numéro 40 en direction de Barcelone, et de ne pas chercher à prendre l'autoroute A9 en direction de Perpignan et de Barcelone par cette entrée de l'E4, au risque de se retrouver dans de très importantes difficultés. Sortez de l'autoroute pour vous éviter une attente interminable. Et si vous souhaitez quand même rester sur le réseau autoroutier, le meilleur conseil que je puisse vous donner, c'est d'attendre sur une aire de repos, sur une aire de service en amont, en attendant que la situation se décante, en tout cas qu'elle s'améliore. Je vous tiens au courant de l'évolution de la situation. Excellent trajet à toutes et à tous. Et en musique, et dans un instant, notre rendez-vous santé au programme aujourd'hui. Les produits hyper protéinés. On parle de yaourt, de biscuits, de boissons. Ils envahissent les rayons, portés par la promesse de mieux manger. Mais sont-ils vraiment utiles? Eh bien, pas vraiment. Et leur consommation appelle même à la prudence, comme vous l'entendrez juste après la musique de Dizzy.

0: La musique de Dizzy avec Try, Try, Try sur le 107.7. Excellente route avec nous et surtout, surtout, je vous envoie plein de courage, vous qui êtes à l'arrêt depuis tout ce temps sur l'autoroute A9. L'autoroute A9 qui est toujours coupée à la circulation en direction de Barcelone. Et l'incendie de ce poids lourd, ce transport de palettes qui continue de brûler, hein, toujours des flammes qui se dégagent de cette remorque. Ça ne cesse de brûler depuis tout à l'heure et malgré l'intervention des pompiers qui pourtant donnent de leurs moyens. Hein. Je peux vous le garantir, le retour caméra que j'ai ici en studio fait qu'il y a quand même beaucoup de véhicules de pompiers qui sont sur place, beaucoup de personnel qui est en train d'intervenir. Donc encore une fois, on surveille l'évolution de la situation ensemble. Et si vous êtes à l'arrière depuis donc de très très longues minutes, pour ne pas dire bien dans cette attente interminable, sachez que je fais le nécessaire pour vous tenir au courant de l'évolution de la situation. Et comme promis, place à votre rendez-vous santé avec le magazine Bien-être et Santé. Les aliments enrichis en protéines se multiplient, mais leurs bénéfices sont discutés. Lisa Mérioux, la rédactrice en chef adjointe du magazine, nous en parle aux côtés de Charlotte Latour.
1: Lisa Mérioux, vous proposez ce mois-ci dans Bien-être et Santé un article intitulé « Produits hyperprotéinés, des bienfaits pas si musclés ». Ce sont des produits qui marchent très bien, mais sur lesquels vous appelez quand même à la prudence.
2: Oui, parce que l'engouement est spectaculaire entre 2020 et 2024. Le chiffre d'affaires du secteur a été multiplié par 5. On trouve désormais des protéines ajoutées partout, dans les boissons, les yaourts, les biscuits, les pâtes, voire même certains saucissons.
1: Alors à l'origine, ce sont surtout les sportifs qui les consommaient, ces produits.
2: Exactement, chez les sportifs, les besoins en protéines augmentent pour favoriser à la fois la récupération, la prise de muscles et la perte de masse grasse, mais ça ne concerne pas la majorité de la population. En France, les carences en protéines sont assez rares. Pour une personne en bonne santé qui veut simplement perdre du poids ou manger mieux, ces produits ne sont pas forcément indispensables.
1: Alors le chiffre intéressant que vous donnez dans l'article, c'est que chez un grand sportif, il faut entre 1,4 et 2,2 grammes de protéines par kilo du poids de la personne concernée. Mais chez un sujet lambda, on est plutôt autour de 0,8 à 1 gramme. Ça veut dire qu'une personne de 50 kilos a besoin chaque jour d'à peine 50 grammes de protéines. C'est pas si énorme finalement.
2: C'est exactement ça. Dans la majorité des cas, les apports sont très faciles à couvrir avec une alimentation classique, de la viande, du poisson, des œufs, des produits laitiers, mais aussi des lentilles ou des céréales.
1: Et tous ces produits hyperprotéinés en supermarché, donc on les oublie? C'est juste du marketing à vos yeux?
2: Il y a clairement un effet de mode, d'autant plus que beaucoup de ces aliments sont transformés, voire ultra-transformés. La composition de ces produits soulève aussi des questions, notamment sur la qualité des protéines employées, sans compter que leur goût particulier, je parle des protéines, est souvent compensé par l'ajout de sucre, d'arômes ou d'additifs.
1: Et,
2: ouais.
1: Et puis en cas d'excès, de surconsommation de ces produits, il peut y avoir quand même des effets indésirables.
2: C'est ça, l'ANSES a déjà signalé plusieurs effets indésirables liés à une consommation excessive de compléments ou de produits hyperprotéinés. L'idée, ce n'est donc pas de diaboliser ces produits, mais de rappeler qu'une alimentation équilibrée suffit largement dans la plupart des cas. Et puis, pour sa santé, mais aussi pour son portefeuille, il est souvent plus judicieux de prendre quelques secondes pour comparer les étiquettes en supermarché. Un yaourt présenté comme hyperprotéiné n'est pas forcément beaucoup plus riche en protéines qu'un yaourt classique. Les différences sont parfois minimes, malgré un prix qui, lui, est bien plus élevé.
1: Merci, Lisa Mérioux, Bien-être et Santé, magazine à retrouver dans toutes les pharmacies partenaires.
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0: Merci de votre fidélité, merci aussi de votre patience si vous êtes donc dans ce secteur où l'autoroute A9 est coupée entre Narbonne et Perpignan en direction de Barcelone. Toujours les conséquences de cet incendie de poids lourd, c'est l'info principale à garder en tête si vous venez de nous rejoindre. Autoroute A9 coupée après le 4, la sortie numéro 40, il faut impérativement éviter le secteur. Je vous en reparlerai dans les prochaines minutes. D'ici là, la musique de Robbie Williams avec Mr. Bojangles.
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1: 8h passées de 30 minutes, le trafic est habituel ce matin à Lyon et à Marseille. On ne va pas trop s'attarder sur ces deux régions puisqu'il n'y a pas d'événement outre mesure ce matin. On va surtout se concentrer sur le Roussillon et l'autoroute A9 entre Narbonne et Perpignan avec de nouvelles informations à vous transmettre. Avant toute chose, eh bien, je vous propose d'accueillir Florence Anton de Vinci Autoroute pour nous parler de la situation. Bonjour Florence.
2: Bonjour à tous.
1: Merci de prendre quelques instants avec nous. Alors, ça fait depuis un petit bout de temps qu'on en parle sur cette antenne. Très tôt ce matin, un petit peu avant 6h, un poids lourd a pris feu sur l'autoroute A9 en direction de Barcelone, à 7 km après le 4, la sortie numéro 40. Pendant de très très très longues minutes, eh bien, les pompiers sont intervenus, nécessitant la coupure de l'autoroute A9. Pour autant, Florence, vous arrivez avec des nouvelles fraîches. Il semblerait que ça s'améliore un petit peu dans ce secteur, en tout cas de nouvelles mesures ont été prises. Florence, expliquez-nous ce qui se passe.
2: Alors effectivement, nous étions coupés jusqu'alors. Il y a à peu près quelques minutes, moins de 5 minutes, l'autoroute a été réouverte. La circulation s'effectue uniquement sur voie de gauche, mais la circulation a repris.
1: Pour autant, Florence, l'incendie reste toujours d'actualité, le poids lourd est toujours en feu. Quel conseil vous avez à donner à nos auditeurs, nos auditrices qui sont coincés depuis un certain temps, on ne va pas se le cacher, dans ce bouchon totalement à l'arrêt, ils vont passer au niveau de cet incendie. Quels sont les conseils à donner ?
2: Absolument. Donc là, vous allez traverser et voir le poids lourd en feu parce que le feu est toujours actif. Le poids lourd transporte des palettes en bois, ce qui fait que le travail des pompiers est un peu difficile et compliqué et long. Nous vous invitons effectivement à être extrêmement prudent, éviter de regarder sur votre droite, ce qui est tout à fait humain, le feu en cours, et de faire attention aux véhicules qui vous précèdent et qui vous suivent et de rouler prudemment à ce niveau-là.
1: Oui, pour éviter le suraccident qui viendrait un petit peu compliquer la situation qu'il est déjà bien longuement. Merci beaucoup Florence Anton pour toutes ces précisions et donc pour cette nouvelle à retenir. L'autoroute rouvre sur une seule voie, hein, sur la voie de gauche. Pour autant, vous qui êtes en amont de cette difficulté, ça ne veut pas dire que tout va disparaître en un claquement de doigts. Ça va être très compliqué de traverser la zone. Une seule voie pour passer où ça passe vraiment un peu au compte-gouttes au niveau du kilomètre 225. Ça va prendre évidemment énormément de temps avant de résorber les 6 km de difficultés qui se sont formées en amont. Donc encore une fois, le meilleur des conseils, c'est d'attendre sagement sur une aire de repos, sur une aire de service, en attendant que la situation s'améliore. Voilà pour la tendance à cette heure-ci. Ailleurs, je vous le disais, pas d'autres événements outre mesure à cette heure-ci à vous indiquer. Les voyants restent verts et les bouchons sont traditionnels autour des grandes agglomérations.
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1: Le 7-9 qui se poursuit dans un instant avec donc la suite de cette antenne, hein, que nous allons continuer de suivre ensemble et avec, au moment où je vous parle, donc toujours notre programme du 7-9 qui entame sa dernière demi-heure entre trafic, musique et quelques rendez-vous. Rendez-vous avec l'actualité de l'environnement. On va parler de décarbonation de la route. Ce sera à retrouver après l'infotrafic de 8h45. Sinon, eh bien, sachez que si vous voyagez avec nous, vous allez voyager en compagnie de Daniel Balavoine tout de suite. Voici Je ne suis pas un héros.

0: Un classique de Daniel Balavoine à l'instant sur le 107.7. Je vous souhaite une excellente route. Bon courage dans les difficultés pour vous qui circulez surtout entre Narbonne et Perpignan sur l'autoroute A9. Vous qui roulez en direction de Barcelone, la situation est extrêmement compliquée. L'autoroute a été coupée à la circulation pendant de très très longues minutes, plus d'une heure et demie. Et malheureusement, eh bien, même si ça repart sur une seule voie de circulation, la situation est extrêmement compliquée. Voilà pourquoi il vous est vivement conseillé de sortir si vous êtes au volant d'une voiture. Et désormais, cette mesure s'applique uniquement à vous qui êtes au volant d'une voiture. Si vous souhaitez vous épargner une partie des difficultés, vous pouvez sortir à l'E4, la sortie qui porte le numéro 40. Si vous êtes au volant d'un poids lourd, le meilleur des conseils, c'est de s'arrêter en amont sur les aires de repos, sur les aires de service de l'autoroute A61 et de l'autoroute A9. Ailleurs, des obstacles à vous indiquer, des véhicules en panne près des voies de circulation. Bref, tout un programme que nous évoquerons en détail aux alentours de 8h45.
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0: Des travaux sont prévus ce soir, notamment en région lyonnaise, à partir de 21h et au plus tard jusqu'à 6h du matin. L'autoroute A46, le contournement est de la ville, sera fermé en direction de Marseille et Saint-Etienne entre Manicieux et Chasse-sur-Rhône pour effectuer des travaux d'entretien. Et puis, à l'ouest de Lyon, à partir de 20h ce soir et au plus tard jusqu'à 6h du matin, c'est l'autoroute A89 qui sera fermée en direction de Lyon, entre Balbigny, numéro 33, et Tarare Est, numéro 35, pour effectuer des travaux de maintenance dans les tunnels de Violet, La Bussière et Chalossé.
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0: Très bon voyage avec nos courage dans les difficultés, qu'elles soient habituelles du côté de Lyon ou de Marseille, ou difficile, vraiment difficile à franchir pour vous qui êtes du côté du Roussillon sur la 9 en direction de Barcelone. On en reparle après. Katsai, Pinky Up.
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1: 8h passées de 44 minutes et pas mal de choses à vous indiquer. En ce début de journée, la principale information, c'est cet incendie de poids lourd qui nous occupe depuis de longues heures sur l'autoroute A9 dans le secteur entre Narbonne et Perpignan. Vous qui roulez en direction de la région de Barcelone, donc en direction de l'Espagne, sachez simplement que vous avez patienté très longuement à l'arrière du bouchon. L'autoroute est à nouveau rouverte, mais ça ne se passe que sur une seule voie, la voie de gauche. Vous êtes très nombreux dans ce secteur. Donc autant vous dire que même si l'autoroute est rouverte, ça va être extrêmement long de traverser la zone. Il y a 6 km de bouchons à résorber. Ça reste encore extrêmement long dans cette zone. Vous allez patienter encore très très très longuement. Donc voilà pourquoi, si vous arrivez dans le secteur de Narbonne, il y a deux solutions. Soit vous marquez la pause sur les aires de repos, sur les aires de service, en attendant que la situation s'améliore. L'incendie de poids lourd est toujours d'actualité. Les pompiers sont toujours sur place. L'intervention se poursuit avec régulièrement des volutes de vapeur, des panaches de fumée qui se rabattent régulièrement sur les voies de circulation. Donc autant vous dire que la situation peut être délicate, ça passe très lentement au niveau de cet événement. Donc ça, c'est la première solution, c'est de vous arrêter sur une aire de service. La seconde solution, c'est de sortir de l'autoroute si vous êtes au volant d'une voiture. Il vous est conseillé de sortir à l'E4, la sortie numéro 40, c'est la dernière sortie avant de rentrer dans les difficultés et d'emprunter le réseau secondaire, l'itinéraire S7, fléché en jaune sur les panneaux de signalisation du réseau secondaire. Notez que si vous nous écoutez sur ce réseau secondaire, il vous est vivement déconseillé de prendre l'autoroute A9 en direction de Barcelone par cette entrée de l'E4, entrée numéro 40, auquel cas vous allez vous retrouver directement dans les difficultés que je viens de citer. Voilà pour la tendance à cette heure-ci. L'intervention des pompiers, vous l'avez entendu, se poursuit. Je ne m'y attarde pas plus que cela. Vous qui faites le trajet ailleurs, en Occitanie, ce n'est pas pour autant que le reste de l'autoroute s'arrête de vivre, parce qu'il se passe pas mal de choses, notamment du côté de l'autoroute A9. Si vous êtes dans le secteur de Nîmes, alors la sortie de Nîmes, comme tous les matins, sature à Nîmes-Ouest, mais dans l'entrée, notez qu'un véhicule est tombé en panne. Ça va vous concerner en particulier, vous qui allez prendre la direction d'Orange. Vous qui faites le trajet dans le secteur de la Provence, si vous empruntez l'axe Nîmes-Provence, l'autoroute A54, direction Arles et Nîmes, un véhicule est tombé en panne dans la sortie Aiguière-Miramas, sortie numéro 13. Et puis, si vous approchez de Marseille, les bouchons sont traditionnels ce matin. La direction des routes méditerranéennes n'a pas indiqué d'événements supplémentaires ce matin pour venir rajouter des difficultés à celles qui sont d'ordinaire installées dans ce genre de secteur. Vous qui faites le trajet dans la région d'Avignon, ça se passe plutôt bien. Notez néanmoins qu'en raison d'importants travaux sur le réseau secondaire dans le secteur dit du carrefour de Bonpas, ça peut saturer au niveau de la sortie Avignon Sud, Château Renard, sortie numéro 24. Donc pensez à aborder le secteur avec le pied léger. L'autoroute A7 toujours, elle, l'axe Lyon-Marseille. Donc dans le secteur d'Orange, un accident s'est produit. 4 véhicules impliqués, tous sur bande d'arrêt d'urgence, kilomètre 166. Ça se passe une vingtaine de kilomètres après Bolène, la sortie numéro 19. Notez qu'il y a la présence de morceaux de pneus sur les voies de circulation à ce même niveau dans ce secteur. Vous faites la route actuellement entre Lyon et Marseille, toujours en vallée du Rhône. Ça se passe dans l'ensemble plutôt bien à cette heure-ci. C'est à Lyon que les difficultés traditionnelles se sont installées. Contournement est de Lyon, l'autoroute A46, un bon quart d'heure en direction de Paris et de Strasbourg. Du monde tout au bout du pont de Givors, même si ça s'est quand même nettement amélioré. Le trafic peut y être encore un peu dense. Et puis, la traversée du tunnel sous Fourvière se fait particulièrement longue si vous arrivez par la métropolitaine 6. Là, je m'adresse surtout à vous qui êtes sur l'A89 dans l'ouest lyonnais. Faire évoluer les mentalités et les habitudes par le jeu, notamment en matière de mobilité. C'est l'idée d'une association de Saumur dans le Maine-et-Loire qui a imaginé un jeu de cartes pour encourager les mobilités douces. C'est le sujet de votre rendez-vous Décarbonons la route, à retrouver juste après Mentissa.

musique de Mentissa, la chanson d'amour. Bonne route avec nous et du courage. Surtout si vous allez au travail ce matin, d'autant plus si vous êtes entre Narbonne et Perpignan sur l'autoroute A9, je pense à vous, notamment les conducteurs et les conductrices de poids lourds qui est à l'arrêt depuis une longue période. Hein. On va arrêter de parler de minutes, hein, puisqu'il y a eu une coupure de l'autoroute A9 pendant plus d'une heure et demie. Et au moment où je vous parle, ça ne passe toujours que sur une seule voie, la voie de gauche, au niveau de ce poids lourd qui a pris feu ce matin. Poids lourd. Au moment où je vous parle, ça ne passe toujours que sur une seule voie, la voie de gauche, au niveau de ce poids lourd qui a pris feu ce matin, poids lourd, qui transportait des palettes. Donc

0: Place à votre rendez-vous décarbonons la route. Cette semaine, Loïc Alsac, vous nous présentez une association basée à Saumur, dans le Maine-et-Loire. Elle a créé un jeu de cartes pour sensibiliser le public au déplacement durable.
1: Baptisé Saumur en chaussures, ce jeu de cartes s'inspire du Milboard avec un système d'objectifs qui allie pédagogie et stratégie. Mélissa Duval, directrice d'action auprès de la jeune chambre économique du Saumurois, à l'origine du projet.
2: C'est un jeu de société qui promouvoit de manière originale un mode de transport durable, bénéfique tant pour la santé que pour l'environnement. C'est un mélange entre le Milborne et Colombe Catane. Les joueurs, du coup, vont pouvoir se déplacer à pied, à vélo ou en voiture pour arriver à réaliser des objectifs. Et pour pouvoir réaliser ces objectifs, ils vont devoir soit répondre à des questions, soit piocher des cartes et accumuler un certain nombre de ressources.
1: Comme de nombreuses villes moyennes, Saumur, troisième commune du Maine-et-Loire en nombre d'habitants, derrière Angers et Cholet, est confrontée à la problématique des déplacements du quotidien où la voiture est omniprésente. Mélissa Duval.
2: On a remarqué que les Saumurois utilisaient beaucoup leur voiture, même pour des petits trajets de moins de 5 minutes en voiture, alors que à pied ou même en vélo, en fait, le Saumurois est relativement accessible à vélo. Donc en fait, on est parti de ce constat-là que les Saumurois en fait avaient quand même l'envie de se déplacer un peu plus à pied ou à vélo, mais utilisaient quand même beaucoup leur voiture. Donc on voulait faire un jeu qui les sensibilise.
1: Imaginez avec le soutien de la ville, le jeu est accessible aux petits comme aux grands. Il est diffusé lors d'événements organisés par la mairie, mais également diffusé au sein du réseau Au Galop, le réseau de transport de l'agglomération. Imaginé par les bénévoles de la chambre économique du Saumurois, il s'inscrit dans le cadre des initiatives menées chaque année par l'association. Anaïs Mottet, sa présidente.
3: Les projets qu'on mène dans le cadre de la jeune chambre, ils ont tous pour but de rentrer dans les objectifs de développement durable de l'ONU. Enfin, le côté décarbonation qui revient régulièrement, le côté accentuation sur le transport doux, en tout cas prise de conscience écologique, fait partie des projets récurrents.
1: Sensibilisé par le jeu, une approche plus ludique et plus accessible qui permet de toucher un large public. Récemment, l'ADEME, l'Agence de l'environnement et de la maîtrise de l'énergie, a soutenu deux jeux coopératifs, baptisés Mobilimix et Playmobil. Leurs objectifs, inviter petits et grands à repenser la place des mobilités dans l'espace public en imaginant des déplacements plus adaptés, plus durables.
0: Merci beaucoup Loïc, et vous qui nous écoutez, si ce sujet vous a intéressé, vous pourrez le retrouver sur notre site internet radio-vinci-autoroute.com, un site évidemment à consulter à l'arrêt, sur une aire de repos, sur une aire de service, ou alors n'oubliez pas que vous pouvez télécharger notre application gratuitement sur Android et iPhone. Vous aurez la possibilité de retrouver là aussi tous les rendez-vous que nous diffusons sur notre antenne. Le trajet se poursuit en musique avec Madonna pour terminer cette heure avant l'actualité de 9h. Voici Secret.

0: difficultés du côté du Roussillon. On est à vos côtés, le 177 toujours là pour faire la route avec vous. 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
2: Plus de 500 000 élèves de première générale et technologique planchent déjà sur l'épreuve anticipée de français du baccalauréat qui pourrait être notée plus sévèrement selon le niveau de maîtrise de la langue. Le ministre de l'Éducation a appelé les correcteurs à plus d'exigences en matière d'orthographe ou de grammaire. La proposition de loi sur la fin de vie poursuit son interminable chemin parlementaire. Les députés ont adopté le texte pour la troisième fois en commission des affaires sociales en supprimant du texte deux mesures divisant les députés. Les créations des délits d'entrave ou d'incitation à ce nouveau droit. Le texte est attendu à l'Assemblée à partir du 22 juin. Patrick Bruel a finalement passé la nuit à son domicile près de Paris et non en cellule. Contrairement aux réquisitions du parquet de Nanterre, le chanteur de 67 ans n'a pas été placé en détention provisoire mais sous contrôle judiciaire. Il a notamment interdiction de quitter la France ou d'entrer en contact avec les victimes et les membres de leur famille. La justice rend sa décision aujourd'hui dans l'affaire Elisa Pilarski, cette jeune femme enceinte tuée en 2019 par des morsures attribuées au pitbull de son compagnon, Christophe Ellul, dont le procès pour homicide involontaire aggravé s'était tenu en mars. À la fin de ce procès, qui s'est déroulé à Soissons, dans l'Aisne, le ministère public avait requis 4 ans de prison avec sursis à l'encontre du prévenu de 51 ans et l'euthanasie pour son chien. Le monde comptait 117,8 millions de personnes déplacées de force par la guerre ou d'autres formes de violence fin 2025. Un chiffre, cela dit, en baisse pour la première fois depuis une décennie, annonce le Haut Commissariat aux réfugiés. L'agence précise que cette évolution s'explique par une forte augmentation des retours de réfugiés et de personnes déplacées à l'intérieur de leur pays dans certaines des plus importantes crises de déplacement au monde, notamment en Afghanistan, au Soudan ou encore en Syrie. La terrible désillusion pour Victor Wembanyama en basket. Les San Antonio Spurs ont laissé fondre une avance de 29 points cette nuit pour perdre 107 à 106 sur le parquet des New York Knicks qui mènent désormais 3-1 à un succès du titre NBA. Puis bien sûr la première Coupe du Monde de football, la 48 équipes de l'histoire débute aujourd'hui à Mexico avec le match d'ouverture entre le Mexique et l'Afrique du Sud à 21h. Il est 9h passé de 2 minutes, c'est la fin de ce flash. Dans un instant, vos conditions de circulation juste après la météo.
0: Merci beaucoup Christelle, mais avant cela, la priorité au trafic, priorité à votre sécurité pour vous qui nous écoutez entre Nîmes et Montpellier sur l'autoroute A9 en direction de Barcelone, un nouvel événement, un accident qui vous concerne si vous circulez donc direction Barcelone, juste après Galargue, Aigues-Mortes, sortie numéro 26, un accident qui pour l'instant nous est indiqué sur la bande d'arrêt d'urgence. Les services de l'autoroute sont prévenus et se rendent sur place. Au chapitre météo du soleil de programmer, alors il faudra attendre un peu pour la région Auvergne-Rhône-Alpes après une matinée passagèrement nuageuse. Les éclaircies devront prendre du terrain d'après le bulletin de Météo France. Sur les régions du côté de la Méditerranée, là c'est le soleil qui va dominer tout au long de cette journée, mais cela va se payer au prix du Mistral et de la Tramontane qui vont souffler en rafale de l'ordre de 60 à 80 km/h localement, ce qui accentue le risque d'incendie. Voilà pourquoi celui-ci est jugé très élevé par la météo des forêts de Météo France qui a placé 5 départements en risque élevé de début d'incendie. On parle du Var, des Bouches-du-Rhône, du département de Vaucluse, ainsi que de l'Aude et des Pyrénées-Orientales. Si vous êtes fumeur, s'il vous plaît, prenez les bons réflexes, reprenez ce réflexe de jeter votre mégot de cigarette dans un cendrier. C'est la meilleure destination pour lui. Si vous êtes bricoleur, fumeur ou non, prenez bien toutes les précautions nécessaires pour éviter des étincelles, par exemple, dans le jardin que vous avez peut-être. Côté température pour cet après-midi, 21 degrés du côté de Clermont-Ferrand, 22 à Lyon, 25 à Perpignan, 26 à Marseille, 28 pour Montpellier.
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0: Pas mal de choses à vous dire en ce milieu de matinée. Alors, on va rapidement balayer ce qu'il se passe du côté des grandes agglomérations. C'est compliqué à Lyon pour traverser le tunnel sous Fourvière en direction du sud. Toujours une vingtaine de minutes de patience direction Marseille. Et sinon, si vous empruntez le contournement est de Lyon, l'autoroute A46 direction Paris et Strasbourg, comptez un bon quart d'heure d'attente dès le secteur de Saint-Symphorien-d'Ozon. Ce sont vraiment les deux principales difficultés à vous transmettre. Du côté de Saint-Étienne, il y a du monde, hein, surtout sur la Nationale 88. Mais là, ça reste dans l'ensemble plutôt habituel. Moselle. Vous qui faites le trajet ailleurs qu'en région Auvergne-Rhône-Alpes, eh bien, je vais vous retrouver sur le réseau autoroutier avec vous qui faites le trajet entre Lyon et Marseille. Vous roulez en direction de la cité phocéenne. Un accident s'est produit au niveau d'Orange, c'est-à-dire une vingtaine de kilomètres après Bolène, la sortie numéro 19, kilomètre 166. On n'est pas très loin de la bifurcation entre l'autoroute A9 et l'autoroute A709. Il y a 4 véhicules impliqués sur le bas-côté de l'autoroute, sur la bande d'arrêt d'urgence. Donc, s'il vous plaît, respectez scrupuleusement le corridor de sécurité. Pour vous qui faites le trajet plutôt du côté de la Provence, pour l'instant, ça se passe quand même relativement bien. On va surtout se concentrer sur le Languedoc et le Roussillon. Avec la dernière info en date qui vous concerne, si vous êtes sur l'autoroute A9 entre Nîmes et Montpellier, vous roulez en direction de Montpellier et de Barcelone, un accident se serait produit sur la bande d'arrêt d'urgence juste après Galargues-Aigues-Mortes, la sortie numéro 26, kilomètre 72. Un petit peu plus loin, en direction de Barcelone, toujours un obstacle se trouve sur les voies de circulation, kilomètre 84, c'est 6 kilomètres après Lunel, la sortie numéro 27. Et puis un tout petit peu plus loin, une intervention sur voie de droite et bande d'arrêt d'urgence, conséquence d'un véhicule tombé en panne juste après la bifurcation avec l'autoroute A709, celle qui part en direction du centre-ville de Montpellier. Entre Béziers et Montpellier sur l'autoroute A9, toujours elle, mais en direction de Montpellier et de Lyon, notez la présence d'un véhicule en panne, un camping-car sur voie de droite et bande d'arrêt d'urgence. Ailleurs, il y a d'autres événements sur l'A9. Je ne vais pas m'attarder trop longuement sur les obstacles ou autres véhicules en panne. Je vais vous en reparler dans un point géolocalisé pour les personnes concernées. Néanmoins, notez qu'il y a toujours ces très, très, très importantes difficultés et un secteur absolument à éviter, c'est la zone entre Narbonne et Perpignan sur l'A9, direction Barcelone depuis très tôt ce matin. Un poids lourd est en feu, l'incendie doit être encore maîtrisé, hein. Les pompiers sont toujours à pied d'œuvre pour maîtriser cet incendie. Alors, un incendie exceptionnel hein, au niveau de ce poids lourd, puisque c'est une cargaison de palettes qui a brûlé. Donc vous vous doutez bien que ça ne se maîtrise pas avec un simple extincteur. Il faut des moyens colossaux, c'est ce qu'ont fait les pompiers. L'autoroute A9 a été coupée pendant plus d'une heure et demie. Ce n'est plus le cas, ça passe sur la voie de gauche, mais ça passe au compte-goutte, donc vous vous doutez bien que le bouchon qui s'est formé en amont est extrêmement long à traverser. Il y a des poids lourds qui se retrouvent à l'arrêt dès le secteur de l'E4, la sortie qui porte le numéro 40. Donc autant vous dire que la situation est loin d'être arrangée dans cette zone. Donc plusieurs solutions, soit vous évitez le secteur, soit vous reportez votre trajet, soit vous vous arrêtez sur une aire de repos, sur une aire de service. Soit, si vous êtes au volant d'une voiture et uniquement au volant d'une voiture, il vous est conseillé de sortir à l'E4, la sortie numéro 40. Vous continuerez votre trajet sur le réseau secondaire jusqu'à récupérer l'autoroute à Perpignan-Nord, Rivesaltes, entrée qui porte le numéro 41. Vous aurez ainsi contourné une bonne partie de la difficulté. Si vous nous écoutez sur le réseau secondaire, notez qu'il vous est vivement déconseillé de prendre l'autoroute A9 en direction de Perpignan et de Barcelone pour vous éviter tout simplement de vous retrouver dans les difficultés. Voilà, vous savez désormais tout, ou presque. Comme promis, je reviens vers les personnes concernées par quelques événements ça et là le long de votre route dans les prochaines minutes.
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Christophe Maé avec Ça fait mal. Bonne route avec nous dans quelques minutes. Un nouveau point complet sur vos conditions de circulation. Et avec toujours ces complications, surtout entre Narbonne et Perpignan sur l'autoroute A9 direction Barcelone. Situation très très très compliquée dès le secteur de Leucate, la sortie numéro 40 ou un peu plus loin. 7 kilomètres après, un poids lourd a pris feu ce matin. L'incendie doit toujours être encore maîtrisé par les pompiers qui font le nécessaire, hein, vous le savez, pour intervenir dans cette zone. Je vous en reparle plus en détail dans les prochaines minutes. Voilà pour l'essentiel à garder en tête. Il y a ailleurs pas mal d'autres informations, des véhicules en panne sur voie de droite, sur bande d'arrêt d'urgence, des obstacles et puis les bouchons traditionnels de début de journée, même si l'heure de pointe est derrière nous. Il reste des difficultés à Lyon, surtout, on en reparlera dans les prochaines minutes.

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1: 9h passé de 14 minutes, je vais surtout m'attarder pour ce point sur vos conditions de circulation du côté du Roussillon entre Narbonne et Perpignan. Il y a pas mal d'autres choses à vous indiquer, des obstacles, des véhicules en difficulté le long des voies de circulation. Nous y reviendrons plus tard sur cette antenne et dans certains cas dans un point géolocalisé durant la musique pour les personnes concernées par des événements, notamment sur les voies de circulation. On va en reparler bien entendu. Notez donc que la situation reste toujours complexe du côté de la région entre Narbonne et Perpignan sur l'autoroute A9. Pour refaire le point sur la situation, j'accueille à nouveau Florence Anton de Vinci Autoroute. Florence, on s'est quitté il y a environ 3 quarts d'heure, l'autoroute venait de rouvrir sur une seule voie. 3 quarts d'heure plus tard, le bouchon est toujours présent. Pour autant, ce n'est pas pour autant qu'il ne se passe rien au niveau de ce poids lourd qui a pris feu tout à l'heure. Racontez-nous un petit peu ce qu'il se passe actuellement.
2: Alors, rebonjour à ceux qui m'ont entendu tout à l'heure. 41 minutes plus tard, nous avons le dépanneur qui est arrivé sur place et qui est en attente de charger le poids lourd. Pour l'heure, les pompiers sont toujours à l'œuvre et arrosent la carcasse du poids lourd. Donc la situation est encore compliquée sur place.
1: Florence, pour autant, il y a des solutions qui sont proposées à nos auditeurs, nos auditrices. Quelles sont-elles ?
2: Alors, nous vous conseillons d'emprunter la sortie pour vous qui vous dirigez en direction de l'Espagne. Nous vous conseillons de sortir, d'emprunter la sortie de l'O4 en itinéraire de déviation pour ensuite reprendre l'autoroute si besoin au niveau de Perpignan Nord. Et de la même, l'entrée au niveau de l'O4 en direction de l'Espagne est déconseillée.
1: Merci beaucoup Florence Anton de Vinci Autoroute de nous avoir éclairé donc sur l'évolution de la situation. Donc pour l'instant encore, vous l'avez compris, vous qui nous écoutez, qu'il y a toujours des difficultés dans ce secteur de Perpignan, zone toujours à éviter dans la mesure du possible. Et à cela s'ajoute, et je l'ai appris il y a quelques minutes également, un poids lourd qui est tombé en panne dans le bouchon avec des difficultés qui sont à prévoir également dans ce secteur. Je vous tiens au courant de l'évolution de la situation. Comme d'habitude, d'autres informations qui nous sont parvenues au cours des dernières minutes. Je vous en reparlerai pour les personnes concernées dans un point géolocalisé. Et la route se poursuit en musique avec Chris Martin et toute sa bande. Voici Coldplay avec A Sky Full of Stars.

0: La musique de Coldplay, extrait de leur album Ghost Stories, c'était Sky Full of Stars. Bonne route avec nous et courage, courage dans les difficultés. Elles sont longues, je le sais, à traverser. On est de tout cœur avec vous et on continue de vous informer. Vous le savez, 24 heures sur 24 et 7 jours sur 7. On refait le point sur cette situation très compliquée entre Narbonne et Perpignan. Sur la 9 en direction de Barcelone avec ce très très très long bouchon à franchir. Conséquence d'un poids lourd qui a pris feu très tôt ce matin.
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0: On va se retrouver en région Provence-Alpes-Côte d'Azur. D'abord à Salon de Provence à partir de 22h ce soir et au plus tard jusqu'à 6h du matin. La bretelle qui permet de passer de l'autoroute A7 en direction de Marseille à l'A54 sera fermée pour effectuer des travaux de finition dans le cadre de l'élargissement de cette bifurcation. Et puis au sud d'Avignon à partir de 22h ce soir et au plus tard jusqu'à 6h du matin. La sortie Avignon-Château-Renard numéro 24 de l'autoroute A7 sera fermée dans les deux sens de circulation pour effectuer des travaux de fauchage.
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0: Et le voyage se poursuit en musique. Pascal Obispo et Icar, c'est Vien que nous écouterons dans une minute.
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0: La musique des Corses sur le 107.7 avec The Right Time. Vous restez avec nous. Nous allons reparler évidemment dans le détail de vos conditions de circulation. Ce sera dans une trentaine de secondes.
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0: 9h passé de 30 minutes, l'heure de pointe est derrière nous et donc ça s'améliore un petit peu du côté des grandes agglomérations. Néanmoins, j'aurai des informations à vous transmettre du côté de la région lyonnaise. Je vais surtout me concentrer avec vous sur les bords de la Méditerranée. C'est là que se concentrent toutes les infos que j'ai à vous transmettre et notamment cette situation qui reste toujours longue, très compliquée à franchir. Vous qui circulez sur l'autoroute A9 en direction de Barcelone, un bouchon extrêmement long à traverser et qui s'étend du secteur de Leucate, la sortie numéro 40 jusqu'au kilomètre 225, là où s'est produit un événement ce matin. Un poids lourd qui a pris feu, un poids lourd qui transportait des palettes. L'incendie est particulièrement long à maîtriser en totalité. Alors, désormais, il n'y a plus de flammes qui s'échappent donc de ce véhicule en feu. Néanmoins, eh bien, les pompiers sont toujours sur place pour faire le nécessaire. Alors, sachez que désormais, on procède à l'évacuation du chargement du poids lourd avec donc pas un transpalette, mais en tout cas un petit engin de chantier qui est équipé d'une fourche pour pouvoir justement évacuer ces palettes, celles en tout cas qui n'ont pas encore eu le temps de brûler, et ce pour s'assurer que l'incendie est totalement maîtrisé. Donc voilà où on en est sur le terrain. Pour le moment, ça ne passe toujours que sur la seule voie de gauche. Un dépanneur se tient prêt, une fois que les opérations seront largement terminées du côté des pompiers, pour pouvoir évacuer la carcasse de ce poids lourd qui, de toute évidence, ne repartira pas de lui-même. Donc voilà pourquoi le bouchon est toujours aussi long à traverser. Vraiment, il est extrêmement long. Il y a 6 kilomètres de difficulté à passer en environ une heure d'attente. C'est l'estimation que je peux vous transmettre et qui s'est stabilisée depuis la reprise du trafic. Il y a un petit peu plus d'une heure. Donc, sachez que au moment où je vous parle, donc, ça reste encore extrêmement long de passer cette zone qu'il faut éviter. Soit vous vous arrêtez en amont sur les aires de repos, sur les aires de service. Je pense surtout à vous, les conducteurs et les conductrices de poids lourds, pour patienter dans de meilleures conditions. Soit si vous êtes au volant d'une voiture, vous avez la possibilité de sortir avant. D'où il vous est conseillé de sortir à Leucate, la sortie numéro 40, et d'emprunter le réseau secondaire pour rejoindre ensuite le secteur de Perpignan Nord, Rivesaltes, entrée numéro 41. Vous aurez ainsi contourné la zone de difficulté. Et si vous nous écoutez sur le réseau secondaire, ne cherchez pas à prendre l'autoroute A9 par l'entrée Leucate en direction de Barcelone. Au risque de vous retrouver directement dans les difficultés. Encore une fois, bon courage à toutes et à tous dans cette zone. Tant que nous sommes dans ce secteur, j'aimerais simplement vous rappeler la présence de véhicules en panne en direction de Montpellier et de Lyon. 13 kilomètres après Perpignan Nord, Rivesaltes, la sortie numéro 41. Ça se passe sur voie de droite et bande d'arrêt d'urgence. Vous faites le trajet dans la région Montpellier-Rennes. J'ai simplement une info à vous rappeler. La dernière qui reste concernant toutes celles que j'ai pu vous citer auparavant, c'est la présence d'obstacles qui nous est indiqué entre Montpellier et Lunel. Alors plus précisément pour vous qui êtes sur la partie de l'autoroute A9 qui contourne l'agglomération Montpellier-Rennes, kilomètre 89. Et puis si vous faites le trajet dans le secteur de la Provence, une nouvelle info m'est parvenue il y a tout juste quelques instants. Il s'agirait d'un poids lourd en difficulté sur les voies de circulation quelques centaines de mètres après Grand Salon de Provence. La sortie qui porte le numéro 14 au kilomètre 68. Vous adaptez bien votre vitesse dans ce secteur. Les patrouilleurs sont prévenus et vont faire le nécessaire pour intervenir. Enfin, si vous êtes en région Auvergne-Rhône-Alpes, je vous l'ai dit en préambule, il y a du monde encore du côté de Lyon, notamment au niveau de la bifurcation dite de Ternay, puisque sur l'A47, gérée intégralement, je vous le rappelle, par la direction des routes centre-est en direction de Saint-Étienne, un véhicule est tombé en panne sur le pont de Givors. Ça génère un bouchon qui est en train de remonter sur l'A46. Voilà pourquoi il y a encore des difficultés dans ce secteur. Et puis, si vous vous attardez du côté du tunnel sous Fourvière, ça reste encore long de le traverser selon les estimations. Encore une quinzaine de minutes de patience en direction de Marseille sur la métropolitaine 6. Voilà pour les grandes lignes à connaître. J'ai d'autres infos à vous transmettre ailleurs, mais nous le ferons dans un point géolocalisé.
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0: Dans un instant, nous vous ferons découvrir un instrument rare et spectaculaire, le marimba, avec des œuvres de Debussy, Gershwin et Vivaldi. Rendez-vous dans Tempo 110, ce sera juste après Florent Motte et Camille Lou. Voici quelque chose de magique.

0: La musique de Florent Motte et Camille Lou qui interprétait quelque chose de magique qui était extrait de la comédie musicale La Légende du Roi Arthur, souvenez-vous, c'était au milieu des années 2010, ça fait partie de la longue série des comédies musicales et spectacles musicaux proposés par un certain Devatia. Dans un instant, un nouveau point complet sur vos conditions de circulation, 9h45, on refait le point sur toute la situation du côté du Roussillon, avec toujours cette situation très très très compliquée à franchir en direction de Perpignan et de Barcelone, la conséquence d'un poids lourd qui a pris feu très tôt ce matin et dont vous subissez encore les conséquences. Le poids lourd n'a pas encore été évacué, il était particulièrement long à éteindre. On en reparle dans les prochaines minutes. Une musicienne qui met à l'honneur le marimba, un instrument impressionnant, près de 3 mètres de long, avec des lames en bois et des tubes résonateurs, ce qui donne un son à mi-chemin entre le xylophone et l'orgue. L'une de ses grandes interprètes aujourd'hui est l'invitée de Tempo 110 avec Charlotte Latour.
1: Pour des mélodies en bouteille. C'est ainsi qu'on peut traduire le titre du nouvel album de Vassilena Serafimova. La percussionniste est née il y a 40 ans, en Bulgarie. Installée en France depuis 20 ans, elle fait connaître le marimba dans le monde entier grâce à des collaborations notoires en jazz, électro ou classique. Sur ce nouvel album, elle s'associe au quatuor Ardeo pour réinterpréter des œuvres de Jean Cras, de Debussy, de Satie ou de Vivaldi. Dénominateur commun entre les pièces, le voyage. Un voyage dansant dans la chaleur de l'été.
2: Jean Cras, le compositeur, on va dire principal autour de quel on a vraiment construit le programme, était compositeur de début du XXe siècle, très impressionniste. Il avait une musique qui était très poétique, mais en même temps rythmée, qui pouvait parfois nous faire penser à Debussy. Et comme il est marin, officier de marine, on avait tout de suite l'image du bateau, de l'eau, ses voyages, où il a pu aller, qu'est-ce qu'il a pu entendre. Il paraît qu'il adorait le balafon, qu'il a entendu quand il allait jusqu'à les rives africaines. Peut-être qu'il a été influencé par la musique des balafons. Donc avec le marimba, qui est le grand frère du balafon, c'était assez évident en fait de faire ce choix-là. Et les voyages, est-ce qu'ils nous ont amenés jusqu'à l'Amérique? Mais en tous les cas, le voyage du marimba lui-même, oui, et le balafon, oui. Avec l'esclavage, on a transporté le balafon de l'autre côté de l'océan. Et de là est venue l'idée de Gershwin.
1: Melodies in a Bottle, nouvel album de Vassilena Serafimova avec le quatuor Ardeo.
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0: Merci de nous avoir choisi la musique de Bruno Mars pour nous emmener jusqu'au prochain point complet sur vos conditions de circulation. Nous reparlerons évidemment de la situation très très très compliquée sur l'autoroute A9 en direction de Barcelone.
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1: 9h passé de 45 minutes et nous restons toujours sur notre lancée avec un trafic qui est extrêmement compliqué entre Narbonne et Perpignan sur l'autoroute A9 en direction de Barcelone. Il va falloir donc s'armer d'énormément de patience dès le secteur de Leucat, la sortie qui porte le numéro 40. Ça commence même tout juste avant d'arriver à Leucat. Vous en avez pour au moins 1h15 pour traverser l'ensemble de la situation, 6,5 km voire 7 km hein, selon les estimations qui me parviennent, pour pouvoir donc traverser ces bouchons qui sont la conséquence d'un poids lourd qui a pris feu tout à l'heure, dont l'incendie a été difficilement maîtrisable hein, puisqu'on parle d'une cargaison de palettes qui a brûlé dans ce secteur. Ça ne passe toujours que sur une seule voie, la voie de gauche. Donc sachez qu'un itinéraire vous est proposé sur le réseau secondaire. Si vous êtes au volant d'une voiture, vous pouvez passer par l'itinéraire S7 au départ de Leucat, la sortie 40. Et sachez que vous n'êtes pas les seuls à emprunter cet itinéraire de déviation sur le réseau secondaire. Le temps de parcours est largement rallongé là aussi sur le réseau secondaire, mais néanmoins par rapport à l'autoroute, au moment où je vous parle dans cette photographie du trafic qu'on fait ensemble, ça vous permet quand même de gagner une vingtaine de minutes par rapport à ce qu'il se passe sur l'autoroute. Donc si vous êtes au volant d'une voiture, ça peut être intéressant de sortir de l'autoroute. Vous qui faites le trajet sur le réseau secondaire, ne cherchez pas à prendre l'autoroute A9 en direction de Barcelone par l'entrée de Leucat. Vous allez vous retrouver forcément tout de suite dans les difficultés. Vous qui faites le trajet ailleurs sur l'autoroute A9, je vous rejoins. Vous qui prenez la direction de Montpellier et de Lyon, 13 km après Perpignan Nord, Rivesaltes, la sortie numéro 41, véhicule en panne sur voie de droite et bande d'arrêt d'urgence. Du côté de la vallée du Rhône, l'accent entre Lyon et Marseille. Pour l'instant, ça se passe quand même relativement bien. Il y a quelques véhicules arrêtés encore en difficulté, victimes d'un accident du côté de Orange sur l'autoroute A7 en direction de Marseille. Ça se passe au kilomètre 166. Et puis, si vous êtes en Provence sur l'autoroute A54 provenance de la 7 et en direction d'Arles et de Nîmes, notez qu'un véhicule est arrêté en difficulté juste après Grand Salon de Provence, la sortie qui porte le numéro 14. Peut-être une gêne à votre passage dans ce secteur. Les patrouilleurs sont arrivés sur place pour protéger la zone. Au sud de Lyon, j'en profite pour vous rappeler la présence de ces bouchons qui s'installent petit à petit au niveau de la bifurcation dite de Ternay. C'est la bifurcation qui fait la liaison entre la 7, l'axe Lyon-Marseille, le contournement est de Lyon, la 46 et la 47 qui part en direction de Saint-Étienne. Et avant de franchir le Rhône dans le secteur de Givors, sachez qu'un véhicule est tombé en panne sur le pont de Givors, donc forcément ça ne facilite pas la fluidité du trafic là où il n'y a pas vraiment de bande d'arrêt d'urgence sur le pont de Givors, donc sachez que ça ne passe que sur une seule voie. Les services de la direction des routes centre-est qui gèrent la 47 vont faire le nécessaire pour établir la situation. Et puis ça coince toujours au niveau du tunnel sous Fourvière en direction de Marseille, tout au bout de la métropolitaine 7-6. Vous comptez un bon quart d'heure d'attente avant de rentrer dans le dit tunnel. Voilà pour tout ce que j'avais à vous rappeler. La route ensemble est en musique avec Adèle qui arrive dans un instant. Easy on me, c'est ce que nous écouterons après d'autres souvenirs. Voici Toto avec Rosanna.

une excellente route. Merci encore une fois de nous avoir choisis. Dans quelques instants, changement de copilote sur cette antenne à partir de 10h. C'est une autre voix de l'équipe qui vous accompagnera, surtout pour vous informer et continuer de vous guider dans cette difficulté ô combien importante. Elle est très longue à traverser, cette zone entre le 4, la sortie numéro 40 de l'autoroute A9 et le secteur de Perpignan-Nord, Rivesaltes, sortie numéro 41, direction Barcelone. La conséquence d'un poids lourd qui a pris feu très tôt ce matin. On en reparlera après l'actu. Pour l'instant, la musique de Jean-Jacques Goldman avec un de ses plus grands classiques. Voici Bonne Idée.

0: Jean-Jacques Goldman et Bonne Idée. 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Quelle bonne idée. Merci en tout cas de votre fidélité. Courage dans les difficultés. 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
2: Bonjour, les sujets du bac de français viennent d'être rendus publics. Pour la filière générale, le commentaire est à réaliser sur un extrait d'histoire de Madame de Montbrion de Louise d'Épinay. Des dissertations qui se concentrent sur la poésie du 19e siècle au 21e siècle avec des œuvres d'Arthur Rimbaud, de Francis Ponge ou encore d'Hélène Dorion. Et puis pour la filière technologique, le commentaire est à réaliser sur une scène de la pièce de théâtre Gabriel d'Émile Augier datant de 1849. Notez que la notation autour des fautes d'orthographe, de syntaxe et de grammaire sera particulièrement sévère cette année, consignes ministérielles. Comment mieux lutter contre les ingérences étrangères aux élections à l'approche de la présidentielle? Sébastien Lecornu expose aujourd'hui aux partis politiques et à la presse les moyens pour mieux lutter contre ce fléau. L'initiative du Premier ministre vise à faire la transparence sur les ingérences passées, comme celle qui a visé, par exemple, en provenance d'une entreprise israélienne, des candidats de la France insoumise aux municipales et à identifier les risques pour les suivantes en 2027. Patrick Bruel a été mis en examen pour viol, tentative de viol, agression sexuelle et harcèlement sexuel. Il est placé depuis hier soir sous contrôle judiciaire, contrairement aux réquisitions du parquet qui demandait une détention provisoire. Le Canada veut fixer à 16 ans l'âge minimal pour créer des comptes sur les réseaux sociaux, emboîtant le pas à d'autres pays, et souhaite obliger les robots conversationnels dotés d'intelligence artificielle à limiter l'exposition des utilisateurs au contenu préjudiciable. Une avancée pour le droit des femmes, le Sénat colombien a approuvé une loi interdisant les mutilations génitales féminines pratiquées dans certaines communautés autochtones après 2 ans de discussion. L'ablation totale ou partielle du clitoris peut entraîner hémorragie et infection, parfois même la mort, et constitue une violation des droits fondamentaux des fillettes, souligne l'Organisation mondiale de la santé. Le président de la FIFA apporte son soutien au journaliste français Christophe Glaze, emprisonné en Algérie. Gianni Infantino a dit espérer une grâce présidentielle au journaliste sportif qui a été symboliquement accrédité pour cette compétition internationale de football qui ouvre donc ce jeudi avec une édition 2026 qui restera dans les annales comme la première à être organisée dans 3 pays hôtes, aux États-Unis, au Canada et au Mexique. Et avec 48 équipes, soit 16 de plus qu'en 2022, le match d'ouverture ce sera 21h ce soir à Mexico, entre donc l'un des pays hôtes, le Mexique et l'Afrique du Sud. Il est 10h passé de 2 minutes, c'est la fin de ce flash. Dans une heure, vous retrouverez Yoko Trigallo pour l'actualité. Dans un instant, vos conditions de circulation, juste après la météo.
3: Merci Christelle. Les prévisions météo pour ce jeudi avec du sud de la région Rhône-Alpes jusqu'aux régions méditerranéennes. C'est une journée bien ensoleillée même s'il peut y avoir encore quelques nuages et puis le vent qui souffle fort, tramontane, mistral sur leur secteur, risque élevé d'ailleurs pour les feux de forêt. 4 départements en vigilance orange sur le site de la météo des forêts. Les Pyrénées-Orientales, l'Aude, le Vaucluse, les Bouches-du-Rhône, 5e département également qui concerne le département du Var. Attention au départ de feu, 90% des départs de feu sont liés à des activités humaines. Pas de jet de mégot par la fenêtre de votre véhicule. Côté température, cet après-midi, 20 degrés à Saint-Étienne, 22 à Lyon, 26 à Marseille et Perpignan, 29 degrés attendus à Montpellier.
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3: 10h03, principale information du côté de Perpignan, au nord de Perpignan, un long bouchon à traverser, toujours d'actualité parce qu'il y a eu un poids lourd en feu. Avant d'évoquer cette région, je vous rejoins sur l'autoroute A9, un petit peu plus loin, avant d'arriver du côté de Narbonne, après la bifurcation de Béziers, la bifurcation de l'autoroute A9 avec l'autoroute A75. Un véhicule est en panne, 4 km après cette bifurcation, véhicule arrêté à cheval sur la bande d'arrêt d'urgence et la voie de droite. C'est un poids lourd qui est en difficulté. C'est au kilomètre 163. Restez bien sur les voies les plus à gauche. Le patrouilleur se rend sur place et va sécuriser ce véhicule en difficulté. Beaucoup plus au sud, toujours ces perturbations, je vous le disais. Si vous circulez actuellement entre Narbonne et la région de Perpignan, un poids lourd a pris feu un petit peu plus tôt ce matin sur l'autoroute A9 après le 4. C'est la sortie numéro 40. Un long bouchon à traverser au moins une heure hein, pour passer cette perturbation, parce que là où le poids lourd a pris feu, vous ne passez que sur une seule voie, la voie de gauche. Beaucoup de monde en intervention, les pompiers qui sont toujours sur place, poids lourd qui transportait des palettes, pompiers qui continuent à éteindre, à arroser ce feu. Il faudra ensuite prendre en charge la carcasse de ce véhicule, des opérations qui peuvent durer encore. Et vous, les véhicules légers, vous avez la possibilité, c'est le conseil d'ailleurs, de sortir à l'E4, c'est la sortie 40, sachant qu'il faudra ensuite sur le réseau secondaire traverser aussi des bouchons, des ralentissements. Les conducteurs de poids lourds, vous êtes patients, arrêtez-vous peut-être en amont sur les aires de repos, les aires de service qui sont à votre disposition. Ne cherchez pas à rejoindre aussi l'autoroute A9 à l'E4, c'est l'entrée numéro 40, sinon vous allez inévitablement vous retrouver dans cette perturbation. Voilà pour le point dans cette région. Ailleurs, si vous circulez en vallée du Rhône sur l'autoroute A7 en direction de Marseille, il y a un accident de plusieurs véhicules sur la bande d'arrêt d'urgence et la voie de droite après Bolène, une vingtaine de kilomètres après la sortie numéro 19 au kilomètre 166. Là où s'est produit l'accident, vous ne passez que sur trois voies au lieu de quatre habituellement. C'est un petit peu avant d'arriver du côté d'Orange, le kilomètre 166, c'est le point de repère. Et puis des perturbations beaucoup plus loin dans la région lyonnaise, au tunnel de Fourvière, 10-15 minutes pour passer le tunnel si vous arrivez par la M6. Et puis un petit peu plus au sud, sur les premiers kilomètres de l'autoroute A47 en direction de Saint-Étienne, il y a un véhicule en panne à Givors, conséquence de ce véhicule en difficulté, une vingtaine de minutes pour traverser un bouchon qui remonte sur le contournement de Lyon, l'autoroute A46, ce bouchon qui remonte un petit peu sur le secteur de Communé. Il faudra passer la perturbation, et si vous allez vers Saint-Étienne, vous allez traverser une partie de ce bouchon également. Bon courage à vous dans toutes ces perturbations.
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0: La musique de Muse hein, sur Radio Vinci, autoroute. Bonjour à tous, Hélène Dalli, on fait la route ensemble jusqu'à 15h. Le trafic, je vous en parle très régulièrement, deux secteurs bien perturbés, le sud de Lyon avec un véhicule en panne sur la 47 et des bouchons qui remontent sur le contournement de Lyon. Et là où c'est beaucoup plus compliqué, c'est entre Narbonne et Perpignan. Pour vous qui êtes en direction de Barcelone sur l'autoroute A9, long bouchon à traverser après le 4, je vous en reparle dans quelques minutes. Et puis cette nouvelle information avec un obstacle signalé sur les voies, ça va vous concerner si vous circulez actuellement entre la région de Montpellier et Narbonne en direction de Barcelone. Un obstacle 1 km après Agde, c'est la sortie numéro 34. Patrouilleur qui se rend sur place et qui va peut-être traverser les voies de circulation. Obstacle signalé sur la voie du milieu. La musique de Gaëtan Roussel, c'est à suivre. Le trafic, je vous en reparle dans quelques minutes. Et puis on ouvre la page de votre agenda des sorties. Nous allons partir sur l'aire du village catalan sur l'autoroute A9 pour fêter un anniversaire aujourd'hui, celui de la galerie Léonard. Rendez-vous pour la première partie dans une vingtaine de minutes.
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1: 10h15, l'infotrafic et la perturbation la plus importante, c'est ce long bouchon entre Narbonne et Perpignan sur l'autoroute A9 direction Barcelone. Ailleurs, quelques événements, notamment un accident qui est en cours à l'approche d'Orange si vous roulez actuellement entre Montélimar et Orange sur l'autoroute A7 direction Marseille. Je vous rejoins donc sur l'autoroute A9 avec d'abord quelques obstacles sur les voies si vous circulez en direction de Barcelone. Obstacles sur les voies après c'est la sortie numéro 34 et les patrouilleurs vont intervenir. Vous continuez votre route, vous arrivez à Narbonne, vous avez la possibilité d'aller sur l'autoroute A61, ça va bien. Si vous continuez sur l'autoroute A9, là c'est bien compliqué, plus d'une heure actuellement avec 8 km de bouchon. Un bouchon après Sigean, c'est la sortie numéro 39. Ça freine vers le kilomètre 210 et à partir de là, il va falloir, je vous le disais, plus d'une heure pour traverser la perturbation. Pourquoi ? Parce qu'il y a un poids lourd qui a pris feu ce matin après le 4 au kilomètre 225. Les pompiers sont toujours sur place et continuent d'arroser le chargement. Ce poids lourd transportait des palettes. Vous ne passez que sur la voie de gauche et forcément le trafic étant chargé, une seule voie pour circuler. Il va falloir du temps, beaucoup de temps pour traverser cette perturbation. Les véhicules légers uniquement, vous avez la possibilité également de sortir à le 4. C'est cette sortie 40 et vous suivez les panneaux S qui vous permettront de rejoindre l'autoroute A9 un petit peu plus loin du côté de Perpignan, sachant que sur le réseau secondaire, il faudra traverser quelques perturbations, notamment dans la région de Salses-le-Château, sachez-le. Voilà pour cette information. Vous êtes dans le bouchon, pensez à vous, bien évidemment, c'est long, très long, mais je vous le disais, les pompiers sont toujours sur place et continuent d'arroser ce chargement. Nous quittons cette région. Je vous rejoins beaucoup plus loin, entre Montélimar et Orange, sur l'autoroute A7, avec cet accident qui est en cours une vingtaine de kilomètres après Bolène. C'est la sortie numéro 19. Un accident au kilomètre 166. Il y a plusieurs véhicules. Certains véhicules ont été évacués. Il y en a trois encore sur place. Un accident qui s'est produit sur la bande d'arrêt d'urgence et la voie de droite. Vous restez bien sur les voies les plus à gauche. Et puis beaucoup plus loin, la région lyonnaise avec encore du monde à Fourvière pour passer le tunnel sous Fourvière. Si vous arrivez par la M6, la métropolitaine 6, 10-15 minutes en arrivant du côté d'Écully. En revanche, ça s'améliore sur l'autoroute A47. Un véhicule en panne à Givors, direction Saint-Étienne. Ça s'améliore un petit peu côté trafic, mais il va falloir encore patienter une dizaine de minutes avec un bouchon qui remonte sur l'autoroute A46, qui remonte également sur le sud de Lyon. Et puis ça va vous cerner aussi, vous qui arrivez de la vallée du Rhône, du côté de Chasse-sur-Rhône. Si vous devez rejoindre la direction de Saint-Étienne, il faudra patienter là aussi un petit peu. La première partie de votre agenda est sortie dans quelques minutes et nous vous emmènerons fêter un anniversaire aujourd'hui, celui de la galerie Léonard sur l'aire du village catalan, c'est sur l'autoroute A9. Au programme également une compétition inspirée de pentathlon moderne près de Marseille et puis un festival dédié à la bande dessinée à Lyon. Rendez-vous juste après M.

0: La musique de M sur Radio Vinci, autoroute avec tes souhaits. Évitez le secteur de Leucate si vous le pouvez actuellement. Long bouchon à traverser sur l'autoroute A9 après Sigean direction Barcelone parce qu'il y a un véhicule qui a pris feu. Conséquence d'un véhicule qui a pris feu. Long bouchon, plus d'une heure pour le traverser. Sortez à Leucate. Évitez de rejoindre l'autoroute A9 au niveau de l'entrée de Leucate ou bien vous avez aussi la possibilité peut-être pour vous les conducteurs de poids lourds de vous arrêter en amont sur les aires de repos, les aires de service qui sont à votre disposition. Je vais revenir bien évidemment très régulièrement sur cette information. Deux informations me parviennent. Avec d'abord un obstacle à l'ouest de Lyon sur l'autoroute A89. Vous êtes en direction de Lyon, vous arrivez de Clermont-Ferrand. Un obstacle est signalé une dizaine de kilomètres après Thiers Est, la Monnerie. C'est la sortie numéro 30 au kilomètre 450. Et puis beaucoup plus au sud, le Vaucluse, la région d'Avignon, vous êtes sur l'autoroute A7, vous sortez à Avignon-le-Pontet, c'est la sortie numéro 23. Vous qui êtes en direction de Lyon, il y a un véhicule qui est en panne. Dans la bretelle de sortie, vous arrivez tout doucement, bien évidemment. Voici votre agenda des sorties. C'est avec vous, Quentin Lachaise. Et une fois n'est pas coutume, nous restons sur l'autoroute.
1: S'il y a bien un lieu insolite sur l'autoroute, c'est cette galerie d'art dans une ancienne cafétéria d'une aire de service. Léonard vous accueille depuis tout juste 2 ans au sud de Perpignan, sur l'aire du village catalan, sur la 9. Et ce dimanche, tout au long de la journée, vous pourrez célébrer ce 2e anniversaire avec les artistes. Jeannot Omeras est un des artistes fondateurs de la galerie.
2: Donc là, il y aura une boutique d'art qui va se mettre en place pour tout l'été. Il y a 17 artistes qui vont exposer à l'intérieur en permanence, avec comme ligne de conduite l'art accessible, donc ce seront des choses à petit prix. Ce jour-là, nous aurons un marché d'art sur la place qu'il y a devant, avec une quinzaine d'artistes qui vont exposer. Et le midi, pour ambiancer tout ça, nous aurons, à l'heure du déjeuner, une batucada brésilienne, Tukiba, qui viendra nous faire bouger le popotin.
1: La galerie Léonard est ouverte toute l'année sur l'aire du village catalan de la 9, entre les sorties Perpignan Sud, numéro 42, et le Boulou, numéro 43. Si vous avez suivi les JO d'hiver en début d'année, vous ne serez pas trop perdu si je vous parle d'un sport qui s'apparente au biathlon. Une compétition du style vous attend ce week-end au nord de Marseille, au Pen Mirabeau. Les championnats de France de l'Azeron s'y déroulent ce samedi. Vous y apercevrez des athlètes devant courir sur quelques centaines de mètres avant de devoir pointer un laser sur une cible à une dizaine de mètres avec le plus de précision. C'est gratuit et ouvert au public. Ce week-end, ce sont les 20 ans du Lyon BD Festival, au programme des expositions à l'Hôtel de Ville et un peu partout dans la capitale des Gaules, des ateliers sur inscription et bien entendu des dédicaces pour rencontrer de très nombreux auteurs, dont Zep, le papa de Titeuf qui vient présenter sa dernière création, ça s'appelle Tourner la page. Je vous retrouve tout à l'heure et préparez vos jambes et vos vélos pour une nouvelle édition de l'Art des Choises.
0: Merci Quentin et tout à l'heure vous nous parlerez aussi d'une fête consacrée au canal du Midi. Nous partirons également près de Clermont Ferrand pour un festival qui mêle chant et patrimoine. Pour l'instant, voici Michael Jackson avec Don't Stop Till You Get Enough.

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1: Les 10h30, des perturbations autour de Lyon, sur la vallée du Rhône. Également, avant d'évoquer ces régions, je vous rejoins beaucoup plus au sud, entre Narbonne et Perpignan. C'est là où il y a les difficultés les plus importantes, conséquence d'un poids lourd qui a pris feu ce matin. Pour en parler, François Michaud de Vinci Autoroute est avec nous en direct. Bonjour François Michaud.
2: Oui, bonjour.
1: Je le disais, c'est un secteur bien compliqué, le secteur de Locat. On va rappeler ce qui s'est passé ce matin.
2: Oui, effectivement, donc aux environs de 6h du matin, on a un poids lourd qui a pris feu. Ce poids lourd transportait des palettes de bois, donc c'est des matières très incandescentes. On a eu une coupure d'autoroute, mais la voie de gauche a été rendue à la circulation depuis. Donc le trafic s'écoule, mais plutôt lentement sur le secteur. On a toujours l'intervention des pompiers qui est en cours, et les dépanneurs sont actuellement en train de vider progressivement le chargement, donc avec encore une fois ces palettes qui sont toujours incandescentes. Ça risque de durer encore un petit peu.
1: On le voit d'ailleurs sur les retours caméra que nous avons en studio, qu'il y a encore parfois de la fumée, les pompiers qui continuent d'arroser ce chargement. François Michaud, on peut dire peut-être que ça va durer parce qu'il faut évacuer ce chargement, mais il faudra ensuite évacuer la carcasse du véhicule, peut-être aussi procéder à des réparations de chaussées.
2: Exactement. Tout à fait, comme vous l'avez dit, donc on a encore de la matière incandescente, donc il va falloir déjà retirer cette matière incandescente. Ensuite, il faudra s'occuper de retirer la carcasse. Donc tout ça va prendre encore un peu de temps. On a en place une sortie conseillée et une entrée déconseillée à Locat. Voilà, donc probablement le secteur qui serait un peu à éviter encore pour quelque temps. Parce que ça risque de, les opérations risquent de prendre encore un certain temps. C'est difficile de se prononcer sur la durée pour l'instant, tant que les sapeurs-pompiers sont à l'œuvre. Voilà.
1: Merci beaucoup François Michaud de Vinci Autoroute pour toutes ces informations. Vous l'avez entendu, ça reste bien difficile sur ce secteur. C'est plus d'une heure pour traverser un bouchon après Sigean. C'est la sortie numéro 39 vers le kilomètre 217. Il y a 8 kilomètres de bouchon. Les véhicules légers, si vous le pouvez, sortez à Locat. C'est la sortie numéro 40. Vous allez traverser des perturbations toutefois sur le réseau secondaire et notamment sur le secteur de Sals. Les conducteurs de poids lourds, il va falloir patienter. Vous êtes pour certains à l'arrêt sur l'autoroute A9 dans ce bouchon. Vous avez aussi la possibilité, si vous arrivez de Toulouse, si vous arrivez de Montpellier également, peut-être la possibilité de vous arrêter sur des aires pour patienter un petit peu. Voilà pour le point en ce qui concerne la situation dans cette région, avec ce long bouchon à traverser entre Narbonne et Perpignan, direction Barcelone. Nous quittons cette région. Je vous rejoins beaucoup plus loin sur l'autoroute A7. Vous êtes en direction de Lyon dans la sortie Avignon-le-Pontet. C'est la sortie numéro 23. Il y a un véhicule qui est en difficulté. Vous restez attentif, bien évidemment, si vous quittez l'autoroute à ce niveau-là. Et puis, si vous êtes beaucoup plus loin en vallée du Rhône et dans l'autre sens, direction Marseille, là, c'est un accident qui est en cours. Un accident après Bolène. Une vingtaine de kilomètres après Bolène, c'est la sortie 19, un petit peu avant d'arriver à Orange, au kilomètre 168. La voie de droite neutralisée. La vallée du Rhône, également cette nouvelle information en direction de Lyon. Au sud de Lyon, un véhicule qui est arrêté à la barrière de péage de Vienne-Reventin. Je termine avec la région lyonnaise et toujours ces perturbations au sud de Lyon avec un véhicule en panne sur la 47. L'axe qui fait la liaison entre le sud de Lyon et Saint-Étienne à 47 avec un véhicule en panne à Givors, des bouchons qui remontent sur la 46. Vous êtes patient là aussi.
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1: La seconde partie de votre agenda des sorties dans quelques minutes et nous irons sur les routes du Massif Central à vélo pour une nouvelle édition de l'Ardéchoise. Puis direction les hauteurs du plateau de Gergovie en Auvergne pour une visite guidée et chantée. Puis enfin, une balade animée le long du canal du Midi, c'est près de Carcassonne. Tous les détails dans quelques minutes. Après la musique, voici Open Book.

0: La musique de Rex sur Radio Vinci, autoroute des perturbations au sud de Lyon, parce qu'il y a un véhicule en panache ivore en direction de Saint-Étienne sur l'autoroute A47. Et puis ce long, très long bouchon à traverser beaucoup plus au sud entre Narbonne et Perpignan. Plus d'une heure en direction de Barcelone parce qu'il y a les opérations des pompiers qui se poursuivent au niveau d'un poids lourd qui a pris feu. Après 6 gens, il faudra du temps. Sortez à l'E4. Évitez de rejoindre l'autoroute A9 à l'E4 aussi en direction de Barcelone. Et ce sont des informations qui concernent les conducteurs de véhicules légers. Je vous reparle du trafic dans quelques minutes. Il est 10h37. Voici la seconde partie de votre agenda des sorties. Quentin Lachaise, vous nous emmenez cette fois dans un département entier qui fête le vélo.
1: C'est l'une des manifestations cyclistes les plus importantes d'Europe. L'Ardéchoise, c'est un incontournable dans tout le département. Plus de 12 000 amateurs de la Petite Reine sont attendus toute cette semaine encore pour parcourir les routes ardéchoises, pour relever des défis ou simplement passer un bon moment avec les milliers de bénévoles dans chaque village. Sylvain Renaud est le coordinateur général de cette manifestation.
2: Certains viennent effectivement pour faire la course, mais on n'est pas dans un championnat de France. On fait quand même du vélo pour la beauté des paysages et l'intérêt des parcours. La spécificité de l'Ardéchoise, c'est tous les villages qui sont animés, qui sont décorés avec toujours des nouveautés, hein, puisque chaque village travaille un thème nouveau et secret. Et même à nous, ils ne veulent pas nous dévoiler le thème de l'année. Puis c'est un peu l'aboutissement de la préparation d'une saison.
1: L'Ardéchoise se déroule jusqu'à ce samedi dans tout le département. Le village départ est à Saint-Félicien, accessible depuis la sortie Tain-l'Hermitage, numéro 13, sur l'autoroute A7. Toujours en Auvergne-Rhône-Alpes, rendez-vous au sud de Clermont-Ferrand ce samedi soir pour une visite insolite du plateau de Gergovie et son musée. Dans le cadre du festival Voix et Patrimoine, le groupe La Mécanique des Songes vous transportera avec ses mélodies au fil des traces de la bataille de Gergovie. Entre citations de César et découvertes archéologiques, les guides conférenciers vous décriront aussi le paysage. Enfin, allons au bord de l'eau, celle du canal du Midi, dont on célèbre cette année les 30 ans de l'inscription à l'UNESCO. Ce samedi, à Trèbes, près de Carcassonne, une journée d'animation vous attend pour en savoir plus sur ce patrimoine exceptionnel, mais aussi se balader sur l'eau ou encore à pied et à vélo, avec des randonnées organisées par les associations locales. Je vous souhaite un très très bon week-end.
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0: Un petit peu de musique dans quelques minutes avec Jules. Jonathan, comme d'hab, c'est la suite de votre route. L'infotrafic dans les prochains kilomètres.
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1: Il est 11h moins le quart, quasiment. L'info au trafic est la principale perturbation au sud de l'autoroute A9 entre Narbonne et Perpignan. Plus d'une heure et demie désormais pour traverser en bouchon, éviter le secteur si vous le pouvez, direction Barcelone. Avant d'évoquer cette région, je vous rejoins beaucoup plus loin à Lyon. Quelques perturbations encore au tunnel de Fourvière sur la M6, direction Marseille, mais surtout au sud de Lyon, sur le secteur de la direction des routes centre-est. Il y a un véhicule en panne à Givors, sur le pont de Givors, sur l'autoroute A47 en direction de Saint-Étienne. Vous ne passez que sur une seule voie. Conséquence, un long bouchon là aussi à traverser, presque une demi-heure sur le contournement de Lyon, l'A46, si vous prenez la direction de Marseille ou la direction de Saint-Étienne. Ça va vous concerner également, vous qui arrivez de la vallée du Rhône, un petit peu après Chasse-sur-Rhône, si vous prenez la direction de Saint-Étienne. Il faudra traverser ce bouchon. La situation pourrait évoluer parce que le dépanneur est en train de prendre en charge ce véhicule. Voilà pour la situation dans cette région. En vallée du Rhône, sur l'autoroute A7, il y avait un accident entre Montélimar et Orange, direction Marseille. Accident terminé. En revanche, un petit peu plus au sud, si vous sortez à Avignon-le-Pontet, la sortie numéro 23, et quelle que soit d'ailleurs votre direction, il va falloir patienter. Il y a un bouchon qui s'est formé parce qu'au-delà du réseau Vinci Autoroute, sur le réseau secondaire, il y a un accident et les bouchons remontent donc jusqu'à la barrière de péage. Soyez patient pour vous insérer dans le trafic au niveau du rond-point à proximité de cette sortie. Voilà pour ces régions. Ailleurs, je vous le disais, là où il y a les plus grosses perturbations, c'est entre Narbonne et Perpignan. Avant d'arriver à Narbonne, si vous êtes en direction de Barcelone, sur l'autoroute A9, il y a aussi un poids lourd qui est en panne. La voie de droite neutralisée, c'est après la bifurcation de l'autoroute A9 avec l'autoroute A75, 4 km après cette bifurcation au kilomètre 163. Restez bien sur les voies les plus à gauche. Et puis je vous le disais, évitez le secteur entre Narbonne et Perpignan. D'ailleurs, vous qui êtes peut-être entre Toulouse et Narbonne, sur le secteur de Toulouse, de Carcassonne également, si vous rejoignez l'autoroute A9 en direction de Barcelone, si vous devez prendre cette direction, arrêtez-vous peut-être avant sur les aires de repos, les aires de service qui sont à votre disposition. Sinon, vous allez mettre du temps, beaucoup de temps, pour traverser 9 km de bouchons. Même conseil d'ailleurs pour vous les conducteurs de poids lourds, si vous circulez actuellement entre la région de Montpellier et Narbonne, marquez la pause sur les aires de repos, parce qu'une fois passé le secteur de Sigean, vous allez tomber dans ce long bouchon, 8-9 km de perturbation même à présent, et plus d'une heure et demie, je vous le disais, pour traverser ce bouchon. Les véhicules légers, vous pouvez sortir dès Sigean, c'est la sortie numéro 39, ou à Leucate, la sortie numéro 40. Si vous sortez à Leucate, il faudra traverser une partie des perturbations. Évitez de rejoindre la 9 au niveau de ces entrées. Sinon, inévitablement, vous allez vous retrouver dans ces difficultés et vous reprendrez l'autoroute A9 au niveau de Perpignan Nord, sur le réseau secondaire aussi, dans le secteur de Fitou, de Salses-le-Château. Il faudra 10-15 minutes à chaque fois pour traverser des perturbations, mais ce sont des bouchons qui se traversent plus facilement que sur l'autoroute A9, suivant votre position dans le bouchon. Voilà en ce qui concerne ces perturbations qui sont liées, je vous le rappelle, un poids lourd qui a pris feu, les pompiers qui sont toujours en train d'arroser le chargement, le dépanneur sur place qui est en train, lui, de prendre en charge une partie de ce chargement, événement qui risque de durer, circulation sur une seule voie, la voie de gauche. Si vous n'êtes pas dans le secteur, n'y allez pas, c'est ce que je peux vous dire actuellement. La rédaction dans quelques minutes à 11h pour l'actualité, le trafic bien évidemment, nous en reparlons très régulièrement. Et puis la musique avec Frérot de la Vega, voici ton visage.

La belle voix de Sienna Spiro sur Radio Vinci Autoroute. Le sud de Lyon, véhicule évacué à Givors, c'est sur l'autoroute A47, l'axe qui fait la liaison entre le sud de Lyon et Saint-Étienne. Du coup, la circulation se passe mieux sur le pont de Givors. Il y a encore quelques perturbations sur le contournement de Lyon, la 46, en arrivant du côté de Communet. Mais petit à petit, la circulation va s'améliorer. Là où ça reste bien difficile, c'est beaucoup plus au sud, entre Narbonne et Perpignan. Évitez le secteur si vous le pouvez. Plus d'une heure et demie pour traverser un bouchon après Sigean, direction Barcelone. Conséquence d'un véhicule qui a pris feu, circulation sur une seule voie au niveau de cet événement. Je vous en reparle dans quelques minutes. Le point complet sur vos conditions de circulation, ce sera après la rédaction. Côté musique, la guitare magique de Martin Fleur. Voici Calling Elvis avec les Dire Straits.

0: Les souvenirs sur Radio Vinci Autoroute pour accompagner votre route en ce jeudi, les Dire Straits. À l'instant, et vous avez la playlist, hein, je vous le rappelle, sur notre site radiovinciautoroute.com. L'infotrafic dans quelques minutes, c'est bien difficile entre Narbonne et Perpignan, secteur d'ailleurs à éviter sur l'autoroute A9 direction Barcelone. Long bouchon à traverser, des opérations des pompiers qui interviennent encore au niveau d'un poids lourd dont le chargement a pris feu un petit peu plus tôt dans la matinée. Et puis, dans le Vaucluse, beaucoup plus loin, un accident au-delà du réseau Vinci Autoroute et un bouchon. Ça va vous concerner également si vous sortez à Avignon. Le Pontet, c'est la sortie numéro 23 sur l'autoroute A7. Il est 11h, voici la rédaction pour l'actualité.
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2: Bonjour à toutes et à tous. Les épreuves du baccalauréat ont débuté ce matin avec le français pour les classes de première. La notation autour des fautes d'orthographe, de syntaxe et de grammaire sera particulièrement sévère cette année, c'est ce qu'avait annoncé l'exécutif. Résultat pour toutes les filières le 7 juillet. Le parquet avait requis une détention provisoire. Patrick Bruel est finalement placé sous contrôle judiciaire avec interdiction de quitter le territoire. Le chanteur a été mis en examen pour viol, tentative de viol, agression sexuelle et harcèlement sexuel. Il y a au moins 13 victimes présumées. Une trentaine de députés préparent une proposition de loi pour imposer à la grande distribution de renoncer à ses marges sur les produits qui sont donnés lors des collectes alimentaires et de les reverser aux associations. La quasi-totalité des supermarchés font du profit sur ces produits achetés pour être donnés. C'est juste demander à la grande distribution de faire preuve de solidarité, explique Boris Tavernier, le député écologiste du Rhône, à l'initiative de cette proposition de loi. Les gardiens de la révolution iranienne ont affirmé avoir tiré des missiles balistiques sur un centre de commandement américain en Jordanie. Tout cela en riposte à des frappes de Washington. Le Canada veut fixer à 16 ans l'âge minimal pour créer des comptes sur les réseaux sociaux. En boitant le pas à d'autres pays, il souhaite obliger les robots conversationnels dotés d'intelligence artificielle à limiter l'exposition des utilisateurs au contenu préjudiciable. Et puis l'édition 2026 de la Coupe du Monde de football restera dans les annales comme la première à être organisée dans trois pays hôtes, aux États-Unis, au Canada et au Mexique, avec 48 équipes, soit 16 de plus qu'en 2022, pour un total de 1248 joueurs sélectionnés. C'est un record. Le match d'ouverture entre le Mexique et l'Afrique du Sud se disputera ce soir à Mexico à 21h, heure française. 11h et bientôt 2 minutes, c'est la fin de ce flash. Retour de l'infotrafic dans un instant après la météo.
0: Merci Yoko. Auparavant, priorité au trafic avec un véhicule de l'autoroute qui intervient. Si vous rejoignez l'autoroute A9 à Narbonne Sud, c'est l'entrée numéro 38, véhicule de l'autoroute en intervention dans la bretelle d'entrée direction Toulouse ou Barcelone. Voici la météo. C'est du soleil un petit peu partout, du sud de la région Rhône-Alpes aux régions méditerranéennes. Journée sous le soleil, mais avec le vent qui souffle fort. Mistral, tramontane, des rafales entre 50, 70, voire 80 km/h. Risque élevé d'ailleurs pour les feux de forêt sur le site de la météo des forêts. Vigilance orange pour les Pyrénées-Orientales, l'Aude, le Vaucluse, les Bouches-du-Rhône et le Var. Pas de jet de mégots, bien sûr, par la fenêtre de votre véhicule. Côté température, cet après-midi, 20 degrés à Saint-Étienne, 22 à Lyon, 26 à Marseille et Perpignan, 29 degrés attendus à Montpellier.
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0: Il est 11h02, ça reste toujours très difficile au sud de l'autoroute A9 entre Narbonne et Perpignan. Avant d'évoquer cette région, je vous rejoins à Lyon. Quelques perturbations encore au tunnel de Fourvière, direction Marseille, si vous arrivez à Écully par la M6. Et puis c'est encore un petit peu ralenti sur le contournement de Lyon, l'autoroute A46 pour prendre la direction de Marseille, de Saint-Étienne. Il y a eu un véhicule en difficulté au niveau du pont de Givors sur l'autoroute A47, l'axe de la direction des routes centre-est entre le sud de Lyon et Saint-Étienne. Ce véhicule a été évacué. Pour autant, la circulation reste encore bien chargée. 15-20 minutes hein, pour passer ce secteur. Une fois que vous avez passé le secteur de Saint-Priest, hein, sur de Saint-Symphorien-d'Ozon, la sortie numéro 15 après Saint-Symphorien-d'Ozon, pour vous qui êtes sur le contournement de Lyon. Voilà pour cette région. Si vous passez par la vallée du Rhône, pas de perturbation. En revanche, si vous êtes beaucoup plus au sud, du côté d'Avignon, au-delà du réseau Vinci Autoroute, il y a un accident qui est en cours avec des conséquences pour vous qui sortez au niveau de l'échangeur d'Avignon Le Pont, et c'est l'échangeur numéro 23, ça va vous concerner d'ailleurs. Quelle que soit votre direction, il va falloir patienter un petit peu au niveau de cette sortie. Voilà pour cette région. Si vous partez vers la Provence, pas de difficulté. Si vous circulez entre Orange et Narbonne sur l'autoroute A9, le trafic se passe bien. En revanche, une fois passé Narbonne, c'est plus d'une heure et demie pour traverser en bouchon. Ça n'a pas véritablement évolué. 9 km de perturbation parce qu'il y a, après le 4, une intervention des pompiers toujours en cours. Et là où un poids lourd a pris feu ce matin vers le kilomètre 225, vous ne passez toujours que sur une seule voie. Tout doucement, la voie de gauche. Forcément, avec le trafic chargé sur l'autoroute A9, le bouchon est très long à traverser. Les véhicules légers, vous pouvez sortir avant à Sigean ou à Le 4, respectivement les sorties 39 et 40. Sachant que sur le réseau secondaire, sur le secteur de Salses-le-Château, il faudra traverser là aussi des perturbations. Ne cherchez pas non plus à rejoindre l'autoroute A9 au niveau de ses entrées. Sinon, inévitablement, vous allez vous retrouver dans ces perturbations. Vous nous écoutez en amont, vous arrivez de Toulouse, peut-être de Carcassonne également. Arrêtez-vous avant sur l'autoroute A61. Même conseil d'ailleurs, les conducteurs de poids lourds notamment, si vous êtes sur l'autoroute A9 entre la région de Nîmes et Narbonne, sur le secteur de Montpellier aussi, marquez la pause peut-être en amont sur l'autoroute A9, le temps que la situation s'améliore. Il y a, je vous le disais, toujours cette intervention des pompiers au niveau de cet événement. Bon courage à vous, hein, qui êtes dans ce long bouchon à traverser.
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Belle route avec Radio Vinci Autoroute. Bon courage dans les difficultés. On pense à vous sur la partie catalane de l'autoroute A9. Plus d'une heure et demie pour traverser en long bouchon en direction de Barcelone. Évitez le secteur. Il y a une intervention des pompiers toujours en cours après 6 gens. C'est la sortie numéro 39 après le 4. Même vous restez patient si vous êtes dans ce long bouchon. Évitez le secteur si vous le pouvez. Arrêtez-vous avant sur les aires de repos, les aires de service, notamment vous, les conducteurs de poids lourds. Nouvelle information également, beaucoup plus loin, on change de région. Je vous rejoins du côté de Montpellier. Vous êtes sur l'autoroute A9 direction Barcelone, une dizaine de kilomètres après la bifurcation avec l'A709. Il y a un véhicule de l'autoroute qui est en intervention. C'est un petit peu avant d'arriver au niveau de la ville de Sète. Véhicule qui intervient au kilomètre 117. Il faut bien vous écarter de ces véhicules de l'autoroute en intervention. Un petit peu de musique avec Hélène Sillot, des Hots également, et puis l'infotrafic.

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1: Il est 11h15, l'info trafic et toujours ces difficultés au sud de l'autoroute A9 entre Narbonne et Perpignan. Avant d'évoquer cette région, je vous rejoins beaucoup plus loin à Lyon. Quelques ralentissements à Fourvière, direction Marseille, si vous arrivez par les M6. Et puis, il y a encore quelques ralentissements sur le contournement de Lyon, après Saint-Symphorien-d'Ozon. Une dizaine de minutes pour rejoindre la bifurcation avec l'autoroute A47 ou l'autoroute A7 Nord. C'est à l'est de Lyon, conséquence d'un véhicule qui était en panne. La circulation s'améliore nettement dans ce secteur. Beaucoup plus au sud. Circulation qui s'est nettement améliorée également au niveau de l'échangeur d'Avignon-le-Pontet. C'est l'échangeur numéro 23 sur l'autoroute A7. Il y avait au-delà du réseau Vinci Autoroute un accident. Ça va bien mieux désormais. Quasiment plus de perturbations si vous sortez au niveau d'Avignon-Château-Renard. Au niveau d'Avignon-le-Pontet. C'est l'échangeur 23. Voilà pour le Vaucluse. Beaucoup plus loin. Je vous rejoins en Occitanie sur l'axe Orange-Espagne. D'abord en direction de Barcelone si vous avez passé la région de Montpellier. 8 km après la sortie qui dessert la ville de Sète, c'est la sortie numéro 33. Il y a un obstacle sur les voies. C'est au kilomètre 130. Un patrouilleur va intervenir. Attention à ce patrouilleur qui va peut-être traverser les voies de circulation. Faites attention à ces hommes et à ces femmes en jaune qui sont là 24 heures sur 24 et 7 jours sur 7 pour votre sécurité. Merci de faire attention à la leur. Un petit peu plus loin, en arrivant dans la région de Béziers, cette fois 4 km après la bifurcation de l'autoroute A9 avec l'autoroute A75. Là, c'est un véhicule qui est en panne, véhicule qui est arrêté sur la bande d'arrêt d'urgence et la voie de droite au kilomètre 163. Le dépannage de ce véhicule se poursuit. Vous restez bien sur les voies les plus à gauche si vous arrivez dans cette région. Voilà pour ces perturbations. Et puis, je vous le disais, le secteur le plus compliqué, c'est l'autoroute A9. Évitez le secteur si vous le pouvez entre Narbonne et Perpignan. Il y a toujours les conséquences d'un poids lourd qui avait pris feu ce matin. Long bouchon à traverser. C'est plus d'une heure et demie actuellement avec une dizaine de kilomètres de perturbation. Vous êtes sur l'autoroute A61. Les conducteurs de poids lourds marquez la pause avant si vous arrivez de Toulouse, de Carcassonne. Même conseil pour vous qui êtes sur l'autoroute A9 si vous êtes du côté de Montpellier, de Béziers également. Parce que sinon, vous allez devoir traverser ce long bouchon, les véhicules légers. Vous pouvez sortir à Sigean, c'est la sortie 39, ou bien à Leucate, la sortie numéro 40, sachant que, notamment sur le secteur de Sigean, vous allez aussi patienter au niveau de cet échangeur, parce que vous êtes nombreux à prendre cette option. Ne cherchez pas non plus à rejoindre la 9 direction Barcelone au niveau de ces entrées, sinon vous allez inévitablement vous retrouver dans ce long bouchon. Un mot en ce qui concerne la situation avec ce véhicule qui avait pris feu après le cateau kilomètre 225. Alors le feu est éteint et il y a encore les pompiers sur place, une équipe qui est restée sur place pour sécuriser, pour éviter toute reprise de feu avec la manipulation du dépanneur qui est sur place. Il y a le déchargement des palettes. Il faudra ensuite procéder à des opérations de nettoyage avec une balayeuse qui va arriver. Il faut encore du temps, c'est la raison pour laquelle, pour l'instant, la circulation ne s'écoule que sur une seule voie. Ne repartez pas trop vite non plus. Une fois que vous aurez passé cette perturbation, on pense à vous. Bon courage. La musique des Cardigans, c'est une belle respiration musicale, c'est à suivre.

0: Les Cardigans sur Radio Vinci, autoroute. Bref, retour au trafic. Si vous circulez à l'ouest de Lyon, vous êtes en direction de Clermont-Ferrand, de Bordeaux. Un véhicule est en panne, 4 km après l'Arbrel. C'est la sortie numéro 36. C'est un poids lourd qui est en panne. Le patrouilleur sur place a neutralisé la voie de droite au kilomètre 530. Le trafic en détail dans quelques minutes et je reviendrai bien évidemment sur la principale perturbation, ce long bouchon au sud de Narbonne. Évitez le secteur. Si vous êtes en direction de Barcelone, c'est compliqué entre Leucate et la région de Perpignan. Je vous en reparle dans quelques minutes.
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0: Des travaux ce soir à l'ouest de Lyon à partir de 20h et au plus tard jusqu'à 6h demain matin. L'autoroute A89 sera fermée en direction de Lyon entre Balbigny, sortie 33 et Tarare Est, sortie numéro 35 pour effectuer des travaux de maintenance dans les tunnels de Violet, La Bussière et Chalossée. Et puis des travaux d'entretien dans la région lyonnaise à partir de 21h et au plus tard jusqu'à 6h là aussi demain. C'est le contournement de Lyon, la 46 qui sera fermé en direction de Marseille, au Saint-Étienne, entre Manicieux et Chasse-sur-Rhône.
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0: L'infotrafic sur le 107.7 dans quelques minutes, c'est après la musique. Naïka arrive dans un instant.
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1: Il est 11h30, ça évolue tout doucement sur l'autoroute A9 entre Narbonne et Perpignan, côté trafic. Avant d'évoquer cette région, je vous rejoins beaucoup plus loin, à Lyon, l'ouest de Lyon. Vous êtes sur l'autoroute A89, vous circulez en direction de Clermont-Ferrand, de Bordeaux, si vous quittez la région lyonnaise. 4 km après l'Arbrelle, la sortie 36, dépannage d'un poids lourd, c'est au kilomètre 530. Restez bien sur la voie de gauche, la voie de droite est neutraliser le dépanneur est en intervention. Voilà pour cet événement. Ailleurs, notamment sur la vallée du Rhône ou en allant vers la Provence, il n'y a pas de difficulté à vous signaler. En revanche, sur l'Occitanie, des véhicules en panne. D'abord sur l'A9, si vous roulez actuellement entre la région de Montpellier et Narbonne, dans la sortie qui dessert la ville de Sète, c'est la sortie numéro 33. Il y a un véhicule qui est en panne. Un petit peu plus loin, le secteur de Béziers, cette fois 4 km après la bifurcation de l'autoroute A9 avec l'autoroute A75. Là aussi en direction de Toulouse ou Barcelone, un poids lourd en cours de dépannage au kilomètre 163. Circulation sur les deux voies les plus à gauche, la voie de droite étant neutralisée. Et puis, si vous passez le secteur de Béziers, vous arrivez à Narbonne. Le conseil, c'est de quitter l'autoroute A9 à Sigean ou à Leucate. Les véhicules légers, vous qui êtes en direction de Barcelone. Pourquoi ? Parce qu'il y a un long bouchon à traverser, une dizaine de kilomètres de bouchon. Le temps de traverser de la perturbation diminue un petit peu, mais ça avoisine toujours une heure. D'après les dernières estimations pour passer ce bouchon, vous ne passez que sur une seule voie vers le kilomètre 225 après Leucate, là où un poids lourd a pris feu ce matin. Les opérations d'évacuation du chargement se poursuivent et du coup vous ne circulez toujours que sur une seule voie, la voie de gauche. Toutes les équipes sont sur place, les dépanneurs, les équipes de Vinci Autoroute également. Patience pour vous qui êtes dans ce long bouchon, notamment les conducteurs de poids lourds, on pense à vous bien évidemment. Les véhicules légers, prenez l'option peut-être de sortir au niveau de Sigean ou de Leucate, sachant que sur le réseau secondaire, c'est au niveau de Salses-le-Château qu'il faut traverser. Quelques perturbations, 10-15 minutes pour traverser les bouchons sur le réseau secondaire. Voilà pour ces informations. Une fois que vous avez passé la perturbation en arrivant à Perpignan, Perpignan Nord, si vous reprenez l'autoroute A9 direction Barcelone, ça va bien, mais ne repartez pas trop vite, bien évidemment.
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1: Le rendez-vous juridique dans quelques minutes avec notre consultant, maître Eric Decomon, avocat spécialisé dans le code de la route. Avec lui, nous allons réviser les règles de mobilité pour les personnes en fauteuil roulant. Sur quel type de voie peuvent-elles se déplacer? La réponse dans le rendez-vous juridique. L'automobile et la loi, c'est juste après Natacha Saint-Pierre. Voici, tu trouveras.

0: La voix masculine n'est autre que celle de Pascal Obispo dans ce morceau il y a quelques années avec Natacha Saint-Pierre. Tu trouveras. Bon courage dans les bouchons et les longs bouchons, notamment entre Narbonne et Perpignan. Une dizaine de kilomètres de perturbation direction Barcelone après Sigean parce qu'il y a toujours ces opérations au niveau d'un poids lourd qui avait pris feu ce matin après le 4. Évitez le secteur, sortez à Sigean ou à le 4 les véhicules légers et vous reprendrez l'autoroute A9 au nord de Perpignan. Je vais revenir bien sûr sur ces informations dans quelques minutes. Les déplacements des personnes à mobilité réduite sont au programme aujourd'hui dans l'automobile et la loi. Francine Thomas, vous êtes avec notre consultant juridique.
1: Bonjour Maître de Comment.
2: Bonjour à toutes et à tous.
1: Est-ce qu'on peut emprunter les pistes cyclables, voire les voies de circulation, avec un fauteuil roulant ?
2: Eh bien, heureusement, oui. Et pourquoi je dis heureusement oui ? Parce que ça n'a pas toujours été le cas.
1: D'accord.
2: Figurez-vous qu'en 2019, vous m'auriez posé cette question, on était déjà ensemble.
1: Oui, tout à fait, Maître.
2: Et je vous aurais répondu non. Ce n'est pas autorisé, ça n'a pas le droit d'aller sur les trottoirs, sur les pistes cyclables, ça ne peut aller que sur la route, un véhicule pour personne à mobilité réduite.
1: Donc avant 2019, c'était que la route.
2: Que la route.
1: D'accord.
2: Ce qui est pas forcément l'endroit le plus sûr.
1: Ben non, c'est simple.
2: Parce que ça roule pas très vite, parce que c'est pas protégé, il n'y a pas de carrosserie, parce que c'est une personne par définition fragile. C'était quand même insensé. Aujourd'hui, je suis heureux de vous dire que, effectivement, ça a complètement changé, et que désormais, là, au jour d'aujourd'hui, les personnes à mobilité réduite dans des fauteuils roulants, quel qu'en soit le mode de propulsion, sont autorisées à aller sur les trottoirs, dès lors qu'il ne dépasse pas le 6 km/h.
1: D'accord.
2: Sur les pistes cyclables, parmi les vélos et autres engins de déplacement personnel, etc., etc., sans aucune restriction.
1: Donc c'est au vélo de patienter derrière les fauteuils roulants s'ils vont plus vite.
2: De les doubler et ils ne seront pas retardés très longtemps, d'autant plus que sur une piste cyclable, attention, le fauteuil roulant n'est pas limité à 6 km/h.
1: Oui.
2: Donc il pourra atteindre sa pleine vitesse qui, au bord, ne sera pas 50 km/h, bien sûr. Et dernière chose, les fauteuils roulants conservent un droit absolu à circuler parmi les voitures, sur la route, en ville, comme en dehors des agglomérations.
1: À l'exception, j'imagine, des voies rapides et des autoroutes, Maître.
2: Bien évidemment, Vous avez totalement raison de le rappeler. Effectivement, les voies rapides et les autoroutes sont interdites aux vélos, aux engins de déplacement motorisés personnels et aux fauteuils roulants dans leur propre intérêt. Parce que, bien entendu, là, il y a des véhicules qui roulent vite. En tout cas, je suis très heureux et très fier de dire sur cette antenne qu'au jour d'aujourd'hui, ça a été confirmé il n'y a pas si longtemps que ça, il y a un droit absolu à partager les pistes cyclables. Et c'est quand même la moindre des choses que ça a été autorisé. C'était une aberration que jusqu'à présent, on dise, écoutez, allez prendre vos risques au milieu des voitures sur la chaussée. Venez pas perturber nos chers cyclistes. Non, franchement, c'était pas sérieux.
1: Merci Maître de Comoy. Pour retrouver sans cesse de nouvelles informations sur nos droits d'automobiliste, il y a votre site internet et l'adresse cmaître-de-comoy.fr. À bientôt Maître.
2: À très bientôt.
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1: Mettez-moi le car et avant de faire un nouveau point complet sur la situation au sud de l'autoroute A9 entre Narbonne et la région de Perpignan, je vous rejoins beaucoup plus loin dans la région lyonnaise. Vous êtes du côté de Thiers sur l'autoroute A89. La 89, c'est cette axe qui fait la liaison entre Clermont-Ferrand et Lyon. Vous êtes en direction de Lyon. Il y a un obstacle 14 km après Thiers Est la Monnerie. C'est la sortie numéro 30 au kilomètre 453. Un patrouilleur 20 intervenir, patrouilleur qui va peut-être traverser les voies de circulation suivant la position de cet obstacle. Attention à bien respecter le corridor de sécurité. Méfiance avec l'intervention des hommes, des femmes en jaune 24 heures sur 24 et 7 jours sur 7 pour votre sécurité. Un petit peu plus loin et dans l'autre sens, direction Clermont-Ferrand ou Bordeaux, là, c'est le dépannage d'un poids lourd qui se poursuit 4 km après l'Arbrel. La sortie 36 au kilomètre 530 et la circulation ne se fait que sur la voie de gauche, la voie de droite étant neutralisée. Voilà pour ces deux informations en ce qui concerne l'axe Lyon-Clermont-Ferrand. Nous quittons cette région, je vous rejoins beaucoup plus au sud, entre Narbonne et Perpignan, conséquence d'un poids lourd qui avait pris feu ce matin. Alors on va faire à nouveau un point avec François Michaud de Vinci Autoroute qui est avec nous. Rebonjour François Michaud.
2: Oui, bonjour Lannou.
1: Une situation qui reste encore compliquée sur l'autoroute A9 parce que il y a ce long bouchon à traverser, conséquence d'un poids lourd qui avait pris feu. Alors justement, où en est-on, François Michaud, des opérations qui se déroulent actuellement au niveau de ce véhicule?
2: Oui, alors on a la situation qui évolue positivement. On a le feu qui est maintenant éteint. Le chargement du poids lourd a été évacué. Le poids lourd est actuellement en cours de chargement sur la remorque du dépanneur depuis quelques minutes. Ensuite, il faudra, une fois que le poids lourd sera évacué, il faudra balayer, nettoyer la chaussée et en espérant pouvoir rendre rapidement une voie de plus à la circulation.
1: Merci beaucoup François Michaud de Vinci Autoroute. Alors pour l'instant, vous ne passez que sur une seule voie toujours, hein, la voie de gauche. C'est la raison pour laquelle il y a ce long bouchon à traverser une dizaine de kilomètres de perturbation, toujours au moins une heure hein, d'après les dernières estimations. Une fois passé Sigean, d'ailleurs, les véhicules légers sortaient à Sigean ou à Leucate, c'est le conseil. Sachant qu'au niveau de ces sorties, il faudra aussi patienter parce que vous êtes nombreux. Vous passez par le réseau secondaire, vous suivez les panneaux S et notamment le S7 qui vous permettra de reprendre l'autoroute A9 au nord de Perpignan. Quelques ralentissements du côté de Salses-le-Château notamment, mais le trafic se passe plutôt bien sur le réseau secondaire. Les conducteurs de poids lourds, eh bien, vous n'avez pas d'autre choix que de patienter. On pense à vous, bien évidemment, pour traverser cette perturbation. Et puis, vous pouvez, si vous nous écoutez en amont, vous arrêter sur les aires de l'autoroute A61 ou à l'autoroute A9. Un mot pour refermer ce point sur l'intervention des équipes sur place qui ont parfois besoin de manœuvrer et notamment les dépanneurs qui peuvent aussi se trouver parfois tout près des voies de circulation. Vous restez bien concentrés sur votre route, ne cédez pas à la curiosité et attention à tous ces personnels qui interviennent actuellement après le 4, la sortie 40 au kilomètre 225, c'est sur l'A9 direction Barcelone. Le 12-14 qui se profile à l'horizon, votre session d'information, de musique, d'infotrafic également, le 12-14, et il sera question aujourd'hui aussi du football, du mondial, le Canada, le Mexique, les États-Unis accueillent la 23e Coupe du Monde de football. On en parle dans la prochaine demi-heure. Pour l'instant, la belle voix de Barry White, voici Can Get Enough of Your Love.
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La musique de Emma Pitié, c'est le titre du morceau. L'infotrafic dans quelques minutes et toujours ce long bouchon à traverser entre Narbonne et Perpignan en direction Barcelone. Évitez le secteur parce qu'il faut au moins une heure pour passer la perturbation. Après Sigean, faites attention parce que dans le bouchon, là où il y a les perturbations, il y a un véhicule qui est arrêté sur la voie de gauche. C'est une dizaine de kilomètres. Après Sigean, la sortie numéro 39 au kilomètre 217 avec une circulation bien chargé, ce véhicule qui est tombé en panne sur la voie de gauche et des piétons d'ailleurs à proximité des voies de circulation. Laissez bien libre la bande d'arrêt d'urgence pour permettre aux véhicules de secours, de sécurité d'arriver très rapidement jusqu'à cet événement. Point complet sur le trafic dans quelques minutes après la rédaction à midi pour rejoindre à midi le rock celtique. Voici Matmata avec Lambé Andrew.

0: 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Bon courage dans les perturbations. Midi, voici l'actualité.
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2: Bonjour à toutes et à tous. À la une de l'actualité, le baccalauréat qui a débuté ce matin pour les classes de première avec l'épreuve de français. La notation autour des fautes d'orthographe, de syntaxe et de grammaire sera particulièrement sévère, a averti le gouvernement. Les résultats tomberont le 7 juillet. Le parquet avait requis une détention provisoire. Patrick Bruel est finalement placé sous contrôle judiciaire avec interdiction de quitter le territoire. Le chanteur a été mis en examen pour viol, tentative de viol, agression sexuelle et harcèlement sexuel avec au moins 11 victimes selon les autorités. Les gardiens de la révolution iraniens ont affirmé avoir tiré des missiles balistiques sur un centre de commandement américain en Jordanie. C'est en riposte à des frappes de Washington. La justice française rend sa décision dans l'affaire Elisa Pilarski aujourd'hui. Cette jeune femme enceinte avait été tuée en 2019 par des morsures attribuées au pitbull de son compagnon Christophe Ellul. Le procès de l'homme pour homicide involontaire aggravé s'est tenu en mars. Et à la fin du procès, le ministère public avait requis 4 ans de prison avec sursis à l'encontre du prévenu de 51 ans et l'euthanasie pour son chien. Il n'avait que 42 ans, le navigateur Charlie Dalin est mort à Quimper cette nuit. Le vainqueur du Vendée Globe 2024-2025 souffrait d'un cancer depuis 2 ans et demi, a annoncé sa famille. Des hommages lui seront rendus dans les jours à venir.
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2: Et l'édition 2026 de la Coupe du Monde de football restera dans les annales comme la première à être organisée dans 3 pays hôtes, aux États-Unis, au Canada, au Mexique. Le match d'ouverture entre le Mexique et l'Afrique du Sud se disputera à Mexico ce soir à 21h heure française. Et tout au long de ce mondial, nous proposons d'évoquer la compétition au travers des chiffres marquants. Aujourd'hui, c'est le nombre 48. Je vous donne rendez-vous après le point trafic pour en savoir plus. À Toulouse, la mairie va instaurer un couvre-feu pour les mineurs de 16 ans lors de matchs dits sensibles, justement pendant ce mondial. Les jeunes de moins de 16 ans devront être accompagnés d'un majeur entre 22h et 5h du matin. Midi de fin de ce flash, retour de l'infotrafic dans un instant, juste après votre météo.
0: Merci Yoko. Les prévisions météo avec du soleil sur le sud de la région Rhône-Alpes jusqu'aux régions méditerranéennes, mais sous l'effet du vent Mistral Tramontane. Sur leur secteur, des rafales jusqu'à 70 km/h. Attention, risque élevé pour les feux de forêt. Et vigilance orange sur le site de la météo des forêts pour les Pyrénées-Orientales, l'Aude, le Vaucluse, les Bouches-du-Rhône et le Var. N'oubliez pas que 90% des départs de feux sont liés à des activités humaines, alors pas de jet de mégots par la fenêtre de votre véhicule, bien évidemment. 20 degrés cet après-midi à Saint-Étienne, 22 à Lyon, 26 à Marseille et Perpignan, 29 degrés attendus à Montpellier.
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0: 12-14, top départ, et nous allons, vous le disiez, parler de football dans la demi-heure qui suit. Il y a également une belle idée de sortie en famille. Nous partirons dans les Pyrénées-Orientales. Pour l'instant, voici vos conditions de circulation.
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0: Et à 12h03, les principales perturbations se concentrent au sud de l'autoroute A9. Partout ailleurs dans la région lyonnaise, sur la vallée du Rhône, en allant vers la Provence, sur l'Occitanie, il n'y a pas de difficulté à vous signaler, si ce n'est, je vous le disais, sur l'A9, à éviter pour l'instant entre Narbonne et Perpignan, direction Barcelone, parce qu'il y a toujours ce long bouchon à traverser, plus d'une heure pour traverser 10 km de perturbation. Après 6 jours, c'est la sortie numéro 39, conséquence d'un poids lourd qui avait pris feu. Vous ne passez que sur une seule voie, la voie de gauche. Évitez le secteur si vous le pouvez, les véhicules légers. Les options, c'est de sortir à Sigean ou à Le Cat, sachant que notamment au niveau de Sigean, vous allez patienter un petit peu au niveau de cet échangeur. Ne cherchez pas non plus à rejoindre l'autoroute A9 au niveau de ses entrées en direction de Barcelone, sinon inévitablement, vous allez vous retrouver dans ces perturbations. Faites attention également parce que dans le bouchon, après Sigean, vers le kilomètre 217, il y a un véhicule qui est en panne. Ce véhicule se trouve sur la voie de gauche avec des piétons d'ailleurs à proximité, notamment à proximité du terre-plein central. Le patrouilleur se rend sur place, laissez bien libre la bande d'arrêt d'urgence pour lui permettre d'arriver assez rapidement pour sécuriser ce véhicule en difficulté. Bon courage à vous dans ce bouchon.
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0: 12h04 et on ouvre la page donc du football.
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0: Et c'est l'événement sportif de l'année, la Coupe du Monde de football 2026 qui s'ouvre aujourd'hui pour un mondial XXL organisé en Amérique du Nord. Chaque jour sur le 107.7, vous retrouvez un chiffre marquant de cette édition. Le chiffre du jour, c'est 48, une première dans l'histoire. Loïc Alsac avec 48 équipes engagées dans la compétition.
4: Oui, que de chemin parcouru depuis la toute première édition en 1930 en Uruguay, où seuls 13 pays étaient présents en phase finale. Au fil des éditions, le tournoi n'a cessé de s'élargir jusqu'à atteindre donc les 48 nations pour cette édition 2026. Et qui dit plus de pays invités, dit forcément nouveaux venus sur la scène internationale. Citons cette année par exemple la présence du Cap-Vert, de l'Ouzbékistan, de la Jordanie ou encore de l'exotique île de Curaçao. À l'opposé, le Brésil célèbre sa 23e participation, seule nation à avoir pris part à toutes les éditions de la compétition. La France, elle, participe pour la 8e fois consécutive à l'épreuve. Au total, à travers l'histoire, ce sont quelques 85 nations différentes qui ont participé au moins une fois à la Coupe du Monde de la FIFA.
0: Merci Loïc, et vous retrouvez chaque jour un chiffre marquant de cette Coupe du Monde sur le 107.7, sans oublier les résultats bien sûr dans nos flashs d'actualité. Top départ du 12-14, votre session d'information, de musique, d'info, trafic également. Côté musique, voici La Femme, Où va le monde ?

Elle a été révélée par la Star Academy, c'était en 2024. Marguerite avec La Bosse sur le 107, c'est 12h13. Le trafic dans quelques minutes, c'est toujours bien compliqué. Entre Narbonne et Perpignan, en direction Barcelone, je vous en reparle dans un instant. La suite de votre route, voici Vernis Rouge.

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1: Il est 12h15 et ça reste bien difficile actuellement entre Narbonne et Perpignan sur la 9 direction Barcelone, secteur d'ailleurs à éviter. Avant d'évoquer cette région, je vous rejoins beaucoup plus loin en Vallée du Rhône. Vous êtes sur l'autoroute A7 entre Valence et Lyon, direction Lyon. Il y a un obstacle après Chana ou Saint-Rambert d'Albon. C'est la sortie numéro 12. Un patrouilleur va intervenir. Le kilomètre 17, c'est le point de repère. Si vous continuez votre trajet, vous rejoignez la région lyonnaise. Un petit peu demande si vous passez par l'est de la ville ou le tunnel sous Fourvière, mais pour l'instant pas de grosses perturbations à vous signaler. Même situation en allant vers Saint-Étienne, Clermont-Ferrand, beaucoup plus au sud. Sur la Provence, il n'y a pas de difficulté à vous signaler. Là où il va falloir traverser des bouchons bien longs, plus d'une heure pour traverser une perturbation sur une dizaine de kilomètres. C'est au sud de Narbonne. Après Sigean, c'est la sortie numéro 39. Si vous nous rejoignez, je vous rappelle que c'est la conséquence d'un poids lourd qui avait pris feu ce matin. Les opérations de prise en charge du chargement se poursuivent avec tous les dépanneurs qui sont sur place, toutes les équipes de Vinci Autoroute également. Pour autant, il faut du temps. On sait que ce genre d'événement dure. Il va falloir évacuer ce poids lourd. Les dépanneurs s'y a-t-elle. Le problème, c'est que la circulation ne s'effectue que sur une seule voie, la voie de gauche, et c'est la raison pour laquelle il y a ce long bouchon à traverser. Vous n'êtes pas dans la perturbation. Les conducteurs de poids lourds, notamment si vous arrivez de Toulouse, de Carcassonne aussi, arrêtez-vous peut-être sur des aires de repos, des aires de service pour patienter. Même situation si vous êtes entre la région de Nîmes et le secteur de Narbonne, du côté de Montpellier, de Béziers aussi. Patientez en amont sur les aires de repos, les aires de service, parce qu'une fois que vous avez passé Sigean, la sortie 39, il faudra, je vous le disais, au moins une heure, peut-être plus, pour traverser une dizaine de kilomètres de bouchons. Les véhicules légers, vous sortez à Sigean ou à Leucate, avec un petit peu d'attente notamment sur l'échangeur de Sigean, et puis évidemment évitez de reprendre l'autoroute A9 au niveau de ses entrées, sinon vous allez vous retrouver dans ce bouchon. Bouchon bien long, vous évitez le secteur en passant par le réseau secondaire où il y a quelques petits ralentissements, notamment sur Sals-le-Château, mais pas de grosses difficultés à cette heure-ci. Et vous pourrez reprendre l'autoroute A9 au nord de Perpignan. Voilà pour le point sur la situation dans cette région. La musique de Christophe Maé avec La Lune, et puis dans ce 12-14, le rendez-vous sortir en famille avec une idée qui fait rêver petits et grands dans les Pyrénées-Orientales, direction Oniria à Canet-en-Roussillon, un lieu immersif entre imaginaire et monde aquatique. C'est à découvrir juste après La Lune. Voici Christophe.

0: musique de Christophe Maé avec la lune sur le 107.7. Bon courage si vous êtes sur l'autoroute A9 au sud de cet axe, une dizaine de kilomètres de bouchons après Sigean. C'est la sortie 39 direction Barcelone. Évitez le secteur si vous le pouvez. Je vous en reparle dans quelques minutes. Le rendez-vous sortir en famille tout de suite et comme promis, direction Canet en Roussillon, près de Perpignan, Mathilde Ferrière nous attend à Oniria, un lieu dédié à la découverte et à l'évasion.
1: Je me trouve aujourd'hui à Canet en Roussillon, à l'entrée d'Oniria, un aquarium qui se découvre comme un voyage de bassin en bassin. Je viens de rejoindre Jessica Cobos, directrice commerciale et marketing d'Oniria, qui va faire la visite avec moi. Une visite, croyez-moi, pas comme les autres.
2: C'est un voyage immersif au cœur du monde de l'eau, où on va suivre justement l'histoire d'une petite goutte d'eau qui part du sommet du mont Canigou, qui descend les rivières locales et qui va se jeter dans la mer Méditerranée à Canet-en-Roussillon et va partir faire un tour du monde avant de revenir sur le port de Canet.
1: À peine arrivés, nous pouvons apercevoir de nombreux petits poissons, plus jolis les uns que les autres en fonction de leur origine, méditerranéenne, tropicale aussi. D'ailleurs, sous les tropiques, nous arrivons dans l'un des espaces préférés des petits et des grands également.
2: Ici, vous avez 10 requins de 3 espèces différentes. On va pouvoir observer les plus imposants qui sont des requins taureaux.
3: La salle des requins est impressionnante.
4: Moi, je trouve que j'ai un peu peur parce que à la fois ils sont flippants et à la fois des fois ils sont mignons. Quand je vois des requins comme ça, je préfère pas casser la vitre.
2: On va pouvoir voir des requins gris là, juste sur votre gauche, et on a aussi un requin pointe noire très facile à observer. Regardez, il vient nous voir. Vous voyez le haut de son aileron avec le petit pointe noire.
5: Tout à fait. Oui, je le vois.
6: C'est agréable, même si oui, ça fait un peu peur de les voir de si près.
7: Et là, j'avoue que c'est exceptionnel de voir des requins à cette distance-là.
1: Nous voilà maintenant en Amazonie, dans une serre tropicale, à côté d'une très grande cascade, comme vous allez l'entendre.
2: Sébastien est un de nos soigneurs animaliers, il va accéder là au bassin des iguanes et des tortues.
1: Alors on a quoi là au repas, au menu du jour?
8: Alors pour les iguanes, il y a des végétaux, donc différents types de salades. Ils sont très sympas, le mâle est un petit peu plus belliqueux, il faut faire attention quand même quand on rentre dedans. Il peut être un peu territorial, mais en général ça se passe très bien.
1: Comptez une bonne partie de la journée pour découvrir les 600 espèces différentes réparties sur 83 bassins. Pour rejoindre facilement Oniria à Canet-en-Roussillon, empruntez soit la sortie Perpignan-Nord ou Perpignan-Sud de l'autoroute A9.
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0: L'infotrafic sur Radio Vinci Autoroute dans quelques minutes pour aller jusque là. La musique avec César, c'est dans un instant.
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1: Midi et demi, la principale perturbation se concentre au sud de l'A9, entre Narbonne et Perpignan, direction Barcelone. Il y a toujours ce long bouchon à traverser, une dizaine de kilomètres de bouchon. C'est au moins une heure, d'après les dernières estimations à Précigen. La sortie 39, vous n'êtes pas dans le bouchon, sortez à Sigen ou à Leucate. Vous aurez, en rejoignant le 4, traversé une partie du bouchon, mais vous pouvez éviter le reste de la perturbation. Il y a quelques ralentissements sur le réseau secondaire, notamment du côté de la commune de Salses-le-Château, mais pas de grosses difficultés. Et puis évitez bien sûr de rejoindre la 9 à Sigen ou à le 4 en direction de Barcelone. Sinon, vous allez vous retrouver dans ce long bouchon. Vous sortez les véhicules légers, et les véhicules légers uniquement, les conducteurs de poids lourds, on pense à vous, bien évidemment. D'abord, parfois vous êtes à l'arrêt plusieurs minutes, vous êtes sur trois voies, vous allez passer à deux voies, il y a une seule voie, là où un poids lourd a pris feu ce matin, après le 4, au kilomètre 225. Les opérations se poursuivent, un poids lourd qui transportait des palettes, tout a pris feu. Les opérations d'évacuation du chargement qui se poursuivent, on sait, lorsqu'un événement comme cela arrive, on sait que ce sont des opérations qui nécessitent des moyens, du temps. Il y a encore beaucoup de monde sur place, ne cédez pas à la curiosité également en traversant cette zone d'accident. Et puis faites attention parce que parfois le personnel a besoin de manœuvrer un petit peu avec les engins et peut se trouver tout près des voies. Restez bien concentrés. Voilà pour cette information. Vous avez aussi, peut-être à 7h06, midi et demi, la possibilité de vous arrêter en amont sur les airs. Vous qui êtes sur l'axe Toulouse-Narbonne, l'autoroute A61, ou si vous arrivez de l'autoroute A9, également marquez la pause. Il est 12h31, bienvenue.
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1: Le 12-14 est la musique de Grégoire, il y a toi plus moi.

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1: Les souvenirs avec Grégoire, il y a toi, plus moi, sur le 107.7, la playlist, hein, je vous le rappelle, à retrouver sur notre site radio-vinci-autoroute.com. On pense à vous, bien sûr, dans les perturbations, et la perturbation la plus conséquente, c'est au sud de l'autoroute A9, quasiment une heure pour traverser 9 km de bouchons. C'est après 6 jours la sortie 39, je vous en reparle dans quelques minutes.
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1: Il y a des travaux ce soir au sud d'Avignon à partir de 22h et au plus tard jusqu'à 6h demain matin. La sortie Avignon-Château-Renard, c'est la sortie 24 de l'autoroute A7, sera fermée dans les deux sens de circulation pour effectuer des travaux de fauchage. Et puis un petit peu plus loin, à partir de 22h et au plus tard jusqu'à 6h demain matin, la Salon de Provence, la bretelle qui permet de passer de l'autoroute A7 en direction de Marseille à l'autoroute A54, sera fermée pour effectuer des travaux de finition. C'est dans le cadre de la mise en service des nouvelles bretelles de l'échangeur de Salon Nord.
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1: La musique du 107.7 avec l'âne, c'est dans un instant.
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1: Il est 12h45 et la situation n'a pas véritablement évolué au sud de Narbonne sur l'A9. C'est là où il y a les difficultés. Partout ailleurs, ça roule bien, mais entre Narbonne et Perpignan, toujours ce long bouchon, 9 km de perturbation, quasiment une heure pour le traverser. Après Sigean, c'est la sortie, numéro 39, conséquence d'un poids lourd qui avait pris feu ce matin. Vous ne circulez que sur une seule voie, la voie de gauche, au kilomètre 225. Et je vous le disais, le bouchon est encore bien long à traverser, vous êtes à l'arrêt pendant plusieurs minutes sur l'autoroute A9, on pense à vous, les véhicules légers, vous avez la possibilité de sortir à l'E4, vous suivez les panneaux S, le S7 qui vous permettra de rejoindre l'autoroute A9 au nord de Perpignan. Si vous passez le bouchon, vous avez mis du temps pour traverser cette perturbation, ne repartez pas trop vite, bien évidemment. Voilà pour cette information, partout ailleurs je vous le disais, pas de difficultés pour cette mi-journée. Le 12-14 avec le Mobilimag dans quelques minutes et nous allons réviser les fondamentaux en matière de sécurité pour enfants. Nous serons avec un fabricant de sièges auto qui a remporté l'un des prix de l'innovation de la sécurité routière 2026. Un tour d'horizon des réflexes à avoir pour bien attacher nos enfants en voiture. Rendez-vous après Louisa.

0: La musique de Louisa sur Radio Vinci Autoroute avec Jetlag. Bienvenue. Si vous nous rejoignez, les perturbations du moment, c'est sur l'autoroute A9 direction Barcelone, un long bouchon après Saint-Jean, après le 4 même. C'est la sortie numéro 40 parce qu'il y a un poids lourd qui a pris feu ce matin. Intervention encore des dépanneurs sur place. Je vous en reparle dans quelques minutes. Il est 12h48. Et nous parlons sécurité dans le Mobilimag ou comment bien attacher son enfant en voiture. Perrine Martin, vous avez fait appel à Solène Labatte pour en savoir plus.
1: Solène Labatte, vous commercialisez des sièges auto. Avec vous, révisons nos classiques. Il existe plusieurs assises, plusieurs types de sièges, plusieurs normes aussi. Pouvez-vous nous éclairer ?
2: Il faut vraiment faire attention d'avoir le bon siège auto adapté à la taille et à l'âge de l'enfant. Il y a plusieurs groupes de sièges auto, en passant de la coque jusqu'au siège auto jusqu'à 4 ans. Et ensuite, on a des sièges auto pour les plus grands, parce que vous le savez peut-être pas, mais un siège auto est obligatoire jusqu'à l'âge de 10 ans, voire 135 cm. On voit trop souvent des enfants de 6-7 ans qui ne sont plus dans des sièges auto avec dossier, juste avec des galettes. Et ça, c'est très très important. Il faut aussi vérifier que le siège auto soit adapté à sa voiture.
1: Notamment pour pouvoir installer les bébés dos à la route jusqu'à leurs 15 mois, ça c'est obligatoire. Comment sinon bien caler son enfant dans son siège ?
2: Alors, première chose, on vérifie que la tétière soit bien ajustée, la tête de l'enfant au milieu de la tétière, deux doigts entre l'épaule et le bas de la tétière. Ensuite, pour les sangles, si c'est un harnais, si c'est un siège auto avec un harnais, il faut que les sangles soient bien tendues. Pour cela, on passe une main derrière celle-ci et on serre. Et au moment où vous ne pouvez plus pincer les sangles, ça veut dire qu'elles sont bien ajustées. Si c'est un siège auto avec un bouclier, donc devant et pas un harnais, il faut pouvoir passer une main entre le bouclier et le corps de l'enfant. Et si c'est une ceinture de sécurité, on fait attention à ce qu'elle ne soit pas vrillée. Ça vaut aussi pour les adultes. Et il faut qu'elle soit à hauteur d'épaule et qu'elle passe vraiment sur le pectoral.
1: L'essentiel à retenir ?
2: Alors, les points à retenir, surtout avant de prendre la route des vacances, on fait attention à bien vérifier que son siège auto soit adapté à la taille et à l'âge de son enfant. On fait attention à pas acheter d'occasion son siège auto, il a peut-être été accidenté. Petit rappel aussi, surtout cet été, on pense à hydrater, on s'hydrate soi-même et ses enfants sur la route. Nos sièges auto, il y a des petits porte-gobelets sur le côté, donc on peut mettre des gourdes pour les enfants, et on s'arrête vraiment toutes les deux heures pour se détendre, et on fait attention aussi à ne pas laisser les enfants en voiture sous le soleil. Attention à la chaleur.
1: Merci Solène Labatte des sièges auto Cibex. 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
0: 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La rédaction dans quelques minutes à 13h pour l'actualité. Retour sur le trafic et sur cette perturbation toujours d'actualité entre Narbonne et Perpignan sur l'A9 en direction de Barcelone. Je vous en reparle dans les prochains kilomètres. C'est les Super Trempes.

La musique avec le bruit de l'autre. King Kong, c'est le titre du morceau. Le trafic, la situation au sud de l'autoroute A9. Je vous en reparle dans quelques minutes. Après la rédaction pour aller jusque-là, voici Marie-Sara.

0: Bel après-midi, bon courage sur la route avec Radio Vinci Autoroute. Le point sur l'actualité dans deux minutes après la rédaction. Il est 13h, voici l'info.
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2: Bonjour à toutes et à tous. L'Iran a annoncé la fermeture totale du détroit après de nouvelles frappes américaines.

0: américaines. Le cessez-le-feu au Moyen-Orient est désormais, je cite, pratiquement dénué de sens, ont estimé les Iraniens après une nouvelle nuit de bombardements américains se rapprochant de Téhéran. Des bombardements auxquels l'Iran a riposté en frappant ses voisins du Golfe et la Jordanie. En France, le parquet avait requis la détention provisoire pour le chanteur, mais Patrick Bruel est ressorti libre hier soir et finalement placé sous contrôle judiciaire avec interdiction de quitter le territoire. Le comédien a été mis en examen pour viol, tentative de viol, agression sexuelle et harcèlement sexuel. La justice rend sa décision dans l'affaire Elisa Pilarski. La jeune femme enceinte avait été tuée en 2019 par des morsures attribuées au pitbull de son compagnon Christophe Elloul. Le procès de cet homme pour homicide involontaire aggravé s'est tenu en mars et le parquet avait requis 4 ans de prison avec sursis à l'encontre du prévenu, mais aussi l'euthanasie de son chien. Les épreuves du baccalauréat ont débuté ce matin avec le français pour les classes de première. La notation autour des fautes d'orthographe, de syntaxe et de grammaire sera particulièrement sévère cette année. C'est ce qu'a annoncé le gouvernement. Les résultats tomberont le 7 juillet. Le vainqueur du Vendée Globe 2024-2025 a mis les voiles. Le navigateur Charlie Dalin est mort à Quimper cette nuit à 42 ans. Il souffrait d'un cancer depuis 2 ans et demi, a annoncé sa famille. Des hommages lui seront rendus dans les jours à venir. L'édition 2026 de la Coupe du Monde de football commence ce soir à 21h avec un match entre l'Afrique du Sud et le pays hôte Mexico. Et ça restera dans les annales cette édition parce que c'est la première à être organisée dans 3 pays hôtes, aux États-Unis, au Canada et au Mexique. À noter qu'à Toulouse, la mairie va instaurer un couvre-feu pour les mineurs de 16 ans lors de 4 matchs dits sensibles du mondial. Les jeunes de moins de 16 ans donc devront être accompagnés d'un majeur entre 22h et 5h du matin. 13h de fin de ce flash, retour des infos dans 1 heure. Pour l'instant, c'est l'infotrafic après la météo.
1: Merci Yoko, les prévisions météo avec du sud de la région Rhône-Alpes aux régions méditerranéennes. La journée est bien ensoleillée, même s'il y a par endroits quelques nuages. Le vent souffle fort encore aujourd'hui. Mistral, Tramontane sur leur secteur. Attention, risque élevé pour les feux de forêt. Vigilance orange sur le site de la météo des forêts pour les Pyrénées-Orientales. L'Aude, le Vaucluse, les Bouches-du-Rhône. Pas de jet de mégots par la fenêtre de votre véhicule. Le département du Var est également placé en vigilance. 20 degrés cet après-midi à Saint-Étienne, 22 à Lyon, 26 à Marseille et Perpignan, 29 degrés attendus à Montpellier.
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1: Le 12-14 est le cinéma qui s'invite à la radio. Le programme cinéma, c'est dans une vingtaine de minutes. Et puis Saumur en chaussures, c'est le rendez-vous des Carbonons. La route, une idée d'une association de Saumur. Ça, ce sera à découvrir un petit peu avant 14h. Pour l'instant, voici le trafic.
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1: 13h03, je vous rejoins en Auvergne-Rhône-Alpes sur l'Occitanie, la Provence également. Ça roule bien partout, sauf au sud de l'autoroute A9, même si ça évolue un petit peu, ça reste bien compliqué. Sur la 9, direction Barcelone, 9 km de bouchon, c'est plutôt 3 quarts d'heure désormais pour traverser la perturbation, mais le bouchon reste encore bien long à traverser pour vous qui êtes entre Narbonne et Perpignan. Conséquence d'un poids lourd qui avait pris feu sur l'autoroute A9 après le 4 vers le kilomètre 225. Il y a toujours ces opérations d'évacuation du chargement qui se poursuit. La carcasse du véhicule sera évacuée aussi par la suite avec le dépanneur. On estime à peu près à encore 3 quarts d'heure ces opérations qui durent. Tout le monde sur place sur la 9 depuis très longtemps, mais c'est un événement qui nécessite du temps avec ce poids lourd qui transportait des palettes et qui a pris feu. Vous ne passez que sur une seule voie, la voie de gauche, et après la sortie Sigean, vous allez tomber dans ce bouchon vers le kilomètre 216, sortie conseillée à l'E4 pour les véhicules légers, sachant qu'il faudra traverser quelques perturbations, il faudra traverser un petit peu de bouchon avant de rejoindre cette sortie de l'E4. Évitez de rejoindre la 9 évidemment à l'E4 en direction de Barcelone pour éviter de vous retrouver dans cette perturbation. Les conducteurs de poids lourds, on pense à vous bien évidemment, vous êtes parfois à l'arrêt plusieurs minutes. Soyez patients, vous restez bien sûr à l'écoute de Radio Vinci Autoroute.
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Un petit peu d'oxygène avec Amanda Bourneuf à l'instant sur Radio Vinci Autoroute. Vous nous rejoignez. La perturbation du moment, c'est ce bouchon sur l'autoroute A9 en direction de Barcelone après le 4. C'est la sortie numéro 40. Je vous reparle du trafic et de la situation dans cette région dans quelques minutes. La musique avec Snap, c'est à suivre.

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1: 13h15, la principale information sud de l'autoroute 9. Ça n'a pas véritablement évolué côté trafic, même si les équipes sont sur place et interviennent au niveau d'un poids lourd qui a pris feu ce matin après le 4. C'est la sortie numéro 40 en direction de Barcelone. Conséquence de cet événement, c'est que là où le poids lourd a pris feu au kilomètre 225, la circulation s'effectue toujours sur une voie, la voie la plus à gauche. Il y a encore quasiment 9 kilomètres de bouchons. Vous avez toutes les indications qui vous sont données sur les panneaux lumineux. Une sortie conseillée pour les véhicules légers à l'O4. C'est la sortie numéro 40 pour éviter de vous retrouver dans cette perturbation, sachant qu'il faudra traverser une petite partie du bouchon avant de rejoindre cette sortie conseillée. Vous suivez les panneaux S, le S7 qui vous permettra de reprendre l'autoroute A9 au nord de Perpignan. Vous êtes peut-être en amont de cet événement, arrêtez-vous pourquoi pas sur les aires de repos si vous arrivez de l'autoroute A61 ou si vous arrivez de l'autoroute A9, y compris vous les conducteurs de poids lourds. 8-9 kilomètres de bouchons et presque une heure à nouveau pour traverser la perturbation parce que je vous le disais, le trafic s'écoule sur une voie, vous êtes sur trois voies, puis vous allez passer à deux voies et à une seule voie. Des opérations qui se poursuivent au niveau de ce véhicule et du chargement du véhicule qui il faut évacuer les déchets qui sont en train d'être évacués. Tout cela nécessite du temps, bien évidemment. La carcasse du véhicule sera par la suite évacuée. Il faudra nettoyer la chaussée, peut-être réparer également une voie de circulation. Pour l'instant, vous ne passez toujours que sur une seule voie. Il va falloir du temps, beaucoup de temps pour traverser ce long bouchon. On pense à vous, bien évidemment. Lorsque vous allez sortir de ce bouchon, ne repartez pas trop vite, évidemment, si vous poursuivez votre route en direction de Barcelone. Le 12-14 et le cinéma qui s'invite à la radio, c'est à voir dans quelques minutes. Thierry Chaise du magazine Première nous parlera notamment d'un documentaire réalisé par l'acteur Jérémy Régnier. Un film très personnel autour du deuil de son ami, l'acteur Gaspard Ulliel. Tous les détails juste après M. Pokora. Voici quand même.

0: M. Pokora sur Radio Vinci, autoroute avec quand même. Vous êtes au sud de la 9, sortez à Leucat en direction de Barcelone, les véhicules légers, sinon vous allez vous retrouver dans un long bouchon, quasiment trois quarts d'heure désormais pour traverser 8 km de perturbation. On revient bien évidemment sur la situation dans quelques minutes. Il est 13h20, le 12-14 se poursuit, voici le cinéma à la radio. Et il est l'heure de C'est à voir, ce rendez-vous cinéma. Yvon Mouton, vous êtes avec Thierry Chaise, le rédacteur en chef du magazine Première, pour sa sélection de la semaine.
1: Deux films d'action sélectionnés par Thierry cette semaine. On commence par un documentaire. Il est signé Jérémy Régnier. Il se déroule en Arctique et il s'intitule D'un monde à l'autre, Thierry.
2: Oui, je vois, j'ai été bouleversé par ce documentaire qui naît d'une tragédie. Jérémy Régnier était un ami très proche, même s'il l'exposait pas au grand public, parce que c'est quelqu'un de plutôt taiseux et discret, de Gaspard Huliel. Et la mort soudaine de Gaspard Huliel, cet accident de ski, a fait que ça l'a plongé vraiment dans une dépression. Il est parti vivre en Espagne, isolé de sa famille, et un jour, il a vu sur Instagram des vidéos d'un explorateur qui s'appelle Loury Lag. Ils ont commencé à échanger. Jérémy Régnier lui a confié ce qu'il vivait. Loury Lag lui a dit, écoute, moi je pense que pour t'en sortir, tu devrais m'accompagner dans une de mes expéditions. Et pourquoi pas venir filmer, ça te changerait l'esprit. C'est le récit de ce documentaire qui est à la fois le récit de ce voyage épique, parce que lui n'est pas préparé à aller dans des conditions inhumaines au sens premier du terme. Et tout ça, avec en voix off, eh bien, des textes qu'il a écrits où il évoque Gaspard Huliel, son amitié, la difficulté de faire son deuil.
3: Un matin, mon téléphone a sonné. J'ai décroché et le monde s'est écroulé. Tu étais parti. Toi, mon meilleur ami.
2: Et ce mélange des gens-là se fait absolument merveilleusement. Ça dure 1h15, il n'y a pas une minute à couper. Moi, j'ai été vraiment très ému, inquiet pour lui. Ce qu'on m'aurait dit, c'est on a retrouvé une vidéo d'un Jérémy Régnier qui est mort sur place. J'aurais pas été surpris. Non, c'est assez troublant, ce film, mais c'est très beau.
1: De l'action toujours, mais boosté cette fois par les arts martiaux. Votre deuxième choix se porte sur un film asiatique intitulé The Furious.
2: Ah oui, alors l'action tient sur... Allez, je peux le résumer, c'est un ticket de métro, quoi. Il y a un journaliste et puis il y a un homme muet dont la petite fille vient d'être enlevée enquête sur un réseau de trafiquants d'enfants. Ce qui se passe est vraiment ultra spectaculaire parce que si vous aimez les combats, les arts martiaux, toutes les stars du genre se sont donné rendez-vous. Il y a 1h53, on est scotché à son fauteuil. On comprend pourquoi ça s'appelle un art martial. et ce film rend hommage aux arts martiaux.
1: Un justicier donc à la recherche de sa fille dans The Furious et l'aventure à moins 50 degrés dans D'un monde à l'autre. Les deux films sont en salle cette semaine. À retrouver également dans le magazine Première et sur première.fr.
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0: Belle route, bel après-midi avec Radio Vinci Autoroute, la musique de Mister Mister, c'est à suivre, et puis l'infotrafic.
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2: 13h30, il y a toujours ce bouchon au sud de l'autoroute A9. La situation évolue tout doucement. Avant d'évoquer cette région, je vous rejoins sur l'autoroute A89. C'est l'axe qui fait la liaison entre Clermont-Ferrand et Lyon. Vous êtes en direction de Lyon. Un patrouilleur va intervenir parce qu'il y a un obstacle après la bifurcation de l'autoroute A89 avec l'autoroute A71. Un obstacle signalé vers le kilomètre 401, peut-être sur la voie de droite, ce qui veut dire que ce patrouilleur va se trouver près des voies, peut-être sur les voies de circulation. Vous restez bien concentrés, vous êtes sur la route, regardez la route et uniquement la route. Les hommes, les femmes en jaune sont là 24 heures sur 24 et 7 jours sur 7 pour votre sécurité. Merci de faire attention à la leur. Vous poursuivez, vous arrivez à Lyon, un petit peu de monde au tunnel sous Fourvière dans les deux sens, mais pas de grosses difficultés. Même situation d'ailleurs si vous passez par l'est de Lyon entre Mions et Saint-Priest à direction Paris, mais la circulation se passe plutôt bien sur le contournement de Lyon. Ailleurs, pas de bouchons, pas de ralentissement. En vallée du Rhône, sur la Provence également, direction Aix-en-Provence, Marseille, si vous passez par l'axe qui traverse la Camargue également, ça va bien dans la région de Nîmes, sur l'autoroute A9, la traversée de Montpellier sur la 709. Pas de difficulté à Béziers, à Narbonne, en allant vers Carcassonne ou Toulouse, sur l'autoroute A61. En revanche, là où il y a ces perturbations sur l'autoroute A9, c'est au sud de l'A9. Après le 4, c'est la sortie numéro 40. Il y a encore 8 km de bouchons et c'est entre 3 quarts d'heure et 1 heure toujours, hein, d'après les dernières estimations, pour traverser cette perturbation. Bouchons après 6 jours, la sortie 39. Ça freine vers le kilomètre 217. Vous n'êtes peut-être pas dans ces perturbations. Vous pouvez, les véhicules légers, sortir à le 4. C'est la sortie numéro 40. Il faudra juste traverser une petite partie du bouchon. Vous pouvez sortir à le 4, suivre les panneaux S7 et vous reprendrez l'autoroute A9 un petit peu plus au sud, Perpignan Nord. Il y a un poids lourd qui a pris feu ce matin, je vous le rappelle, après le 4 au kilomètre 225. Les équipes sont toujours sur place. Le chargement, en tout cas ce qu'il reste du chargement, est en train d'être évacué. Ce poids lourd transportait des palettes, beaucoup de monde en intervention. Les opérations se poursuivent et c'est la raison pour laquelle vous ne passez que sur une seule voie. Bon courage à vous dans ce bouchon. Il est 13h33, vous nous rejoignez, soyez les bienvenus.
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2: Et dans ce 12-14, Jean

0: Les souvenirs et la machine à remonter le temps avec Jean-Louis Aubert. À l'instant, c'était comme un accord. 13h37, vous nous rejoignez. C'est au sud de l'autoroute A9 qu'il y a les plus grosses perturbations. Encore 3/4 d'heure, 1 heure pour traverser un bouchon après le 4. Conséquence d'un poids lourd qui a pris feu ce matin. Circulation sur une seule voie. La voie de droite, la voie de gauche au kilomètre 223. Je vous reparle du trafic et de la situation dans les prochaines minutes.
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0: Notez qu'il y a des travaux ce soir à partir de 20h et au plus tard jusqu'à 6h demain matin, d'abord à l'ouest de Lyon. La 89 sera fermée en direction de Lyon entre Balbigny et Tarare Est. Les sorties 33 et 35 des travaux de maintenance dans les tunnels de Viollet, Labussière et Chalossé. Dans le même temps, la région lyonnaise, là c'est l'autoroute A46, le contournement est de la ville qui sera fermé direction Marseille ou Saint-Étienne entre Manicieux et Chasse-sur-Aune avec des travaux d'entretien. Et puis beaucoup plus au sud, en Provence, à Salon de Provence, à partir de 22h et au plus tard jusqu'à 6h demain matin. La bretelle qui permet de passer de l'autoroute A7 en direction de Marseille à la 54 sera fermée pour effectuer des travaux de finition dans le cadre de la mise en service des nouvelles bretelles de l'échangeur de Salon Nord.
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0: La musique qui vous accompagne dans un instant, c'est Trenix.
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1: Il est 13h45, la situation évolue tout doucement au sud de l'autoroute A9 entre Narbonne et Perpignan, direction Barcelone. Avant d'évoquer cette région, je vous rejoins beaucoup plus loin dans la région de Clermont-Ferrand. C'est sur l'autoroute A89. Si vous arrivez de Clermont-Ferrand, vous prenez la direction de Lyon après la bifurcation avec l'autoroute A71. Il y a un obstacle sur les voies, c'est un petit peu avant la barrière de péage des Martres d'Artières. Le patrouilleur est en route au kilomètre 401. Il va intervenir et peut-être traverser les voies de circulation. Voilà pour cette information. Un petit peu de monde à Lyon, quelques petits ralentissements ponctuels au tunnel sous Fourvière dans les deux sens. Et puis si vous passez par l'est de Lyon, c'est chargé aussi entre Mions et Saint-Priest à direction Paris, mais pas de véritable perturbation à vous signaler. En revanche, tout au sud de l'autoroute A9, direction Barcelone, toujours 8 km de bouchons, c'est une dizaine de kilomètres après Sigean. C'est la sortie numéro 39, circulation sur une seule voie. C'est la raison pour laquelle il y a ce long bouchon qui s'est formé. Vous n'êtes pas dans le bouchon, les véhicules légers sortaient à l'E4, la sortie 40, et par le réseau secondaire, vous retrouverez l'autoroute A9 au niveau du nord de Perpignan, au niveau des entrées de Perpignan en nord. Je vous rappelle qu'il y a eu un poids lourd qui transportait des palettes qui a pris feu ce matin. La carcasse du véhicule est en train d'être prise en charge par le dépanneur qui est sur place. C'est ce que nous voyons sur les retours caméra que nous avons en studio. Il y a beaucoup de monde qui travaille depuis assez tôt ce matin. Un événement qui dure parce que le poids lourd a pris feu. Tout le chargement a pris feu. C'était des palettes. Les opérations d'évacuation du chargement est quasiment terminée. Les déchets qui sont évacués. Maintenant, il faut évacuer la carcasse du véhicule. En parallèle, il y a aussi une balayeuse qui procède aux opérations de nettoyage de la voie de droite et de la voie du milieu, des opérations qui s'effectuent parfois tout près des voies de circulation. Donc restez vigilants, patrouilleurs sur place également, donc méfiance. Vous restez bien concentrés, la situation pourrait évoluer dans les prochaines minutes, mais pour l'instant, ça n'est pas le cas. Vous ne passez toujours que sur une seule voie. Bon courage à vous. Évoluer les mentalités et les habitudes par le jeu, notamment en matière de mobilité. C'est l'idée d'une association de Saumur dans le Maine-et-Loire qui a imaginé un jeu de cartes pour encourager les mobilités douces. C'est le sujet de votre rendez-vous, Décarbonons la route. C'est dans ce 12-14 après 10h.

0: La musique avec This is Trey Trey Trey. Bref, retour au trafic avec un animal qui a été aperçu au sud de Lyon. C'est sur l'autoroute A7 Nord. Animal signalé entre Condrieux. La sortie numéro 10, c'est Vienne Sud. La sortie 11, le point de repère, c'est le kilomètre 34. Les services de sécurité se rendent sur place. Et puis, nouvelle information avec un obstacle, cette fois sur les voies, beaucoup plus au sud. En Provence, le secteur de Salon de Provence en direction de Lyon. Un obstacle 9 km après Salon Nord, c'est la sortie numéro 27 au kilomètre 221. L'obstacle se trouve sur la voie de droite. Le patrouilleur se rend sur place à 13h51. Le rendez-vous décarbonons la route et cette semaine, Loïc Elsac, vous nous présentez une association basée à Saumur dans le Maine-et-Loire. Elle a créé un jeu de cartes pour sensibiliser le public aux déplacements durables.
1: Baptisé Saumur en chaussures, ce jeu de cartes s'inspire du Milboard avec un système d'objectifs qui allie pédagogie et stratégie. Mélissa Duval, directrice d'action auprès de la Jeune Chambre économique du Saumurois, à l'origine du projet.
2: C'est un jeu de société qui promouvoit de manière originale un mode de transport durable, bénéfique tant pour la santé que pour l'environnement. C'est un mélange entre le Milborn et Colombe Catane. Les joueurs, du coup, vont pouvoir se déplacer à pied, à vélo ou en voiture, pour arriver à réaliser des objectifs. Et pour pouvoir réaliser ces objectifs, ils vont devoir soit répondre à des questions, soit piocher des cartes et accumuler un certain nombre de ressources.
1: Comme de nombreuses villes moyennes, Saumur, troisième commune du Maine-et-Loire en nombre d'habitants, derrière Angers et Cholet, est confrontée à la problématique des déplacements du quotidien où la voiture est omniprésente. Mélissa Duval.
2: On a remarqué que les Saumurois utilisaient beaucoup leur voiture, même pour des petits trajets de moins de 5 minutes en voiture, alors que à pied ou même en vélo, en fait, le Saumurois est relativement accessible à vélo. Donc en fait, on est parti de ce constat-là que les Saumurois en fait avaient quand même l'envie de se déplacer un peu plus à pied ou à vélo, mais utilisaient quand même beaucoup leur voiture. Donc on voulait faire un jeu qui les sensibilise.
1: Imaginez avec le soutien de la ville, le jeu est accessible aux petits comme aux grands. Il est diffusé lors d'événements organisés par la mairie, mais également diffusé au sein du réseau Au Galop, le réseau de transport de l'agglomération. Imaginé par les bénévoles de la Chambre économique du Saumurois, il s'inscrit dans le cadre des initiatives menées chaque année par l'association. Anaïs Mottet, sa présidente.
3: Les projets qu'on mène dans le cadre de la Jeune Chambre, ils ont tous pour but de rentrer dans les objectifs de développement durable de l'ONU. Enfin, le côté décarbonation qui revient régulièrement, le côté accentuation sur le transport doux, en tout cas prise de conscience écologique, fait partie des projets récurrents.
1: Sensibilisé par le jeu, une approche plus ludique et plus accessible qui permet de toucher un large public. Récemment, l'ADEME, l'Agence de l'environnement et de la maîtrise de l'énergie, a soutenu deux jeux coopératifs, baptisés Mobilimix et Playmobil. Leurs objectifs, inviter petits et grands à repenser la place des mobilités dans l'espace public en imaginant des déplacements plus adaptés, plus durables.
0: Le rendez-vous décarbonons la route à retrouver également sur notre site radiovincyautoroute.com et notre application. La rédaction à 14h pour l'actualité, le 12-14 qui se referme tout doucement, mais le programme continue, bien évidemment. C'est Genesis avec Tell Me Why.

0: Genesis sur le 107.7 et la belle voix de Phil Collins à l'instant. Genesis avec Tell Me Why. Vous avez la playlist, hein, je vous le rappelle, sur notre site radio-vinci-autoroute.com. Bienvenue si vous nous rejoignez. Point complet sur le trafic. Dans les prochaines minutes, je vais revenir bien évidemment sur la situation sur l'autoroute A9 entre la région de Narbonne et Perpignan. Ça reste encore assez difficile en direction de Barcelone. Je vous en reparle dans les prochaines minutes. Et puis, j'aimerais vous rappelez que cet après-midi, direction Salon de Provence, tiens, où nous serons en direct pour l'inauguration du complément du demi-échangeur de Salon Nord numéro 27 sur l'autoroute A7. Un aménagement important pour améliorer les conditions de circulation et la desserte du territoire avec nos équipes qui seront sur place. Nous y reviendrons tout au long de l'après-midi avec de nombreux invités en direct. Bon début d'après-midi, 14h, voici la rédaction.
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2: Bonjour à toutes et à tous. Depuis les Canaries, le pape interpelle le monde sur le sort des migrants. Léon XIV va rencontrer des personnes sur l'île espagnole où beaucoup sont arrivés après avoir survécu à une périlleuse traversée dans l'Atlantique. Il s'agit d'un hommage en forme de message politique adressé au monde entier. Le pape réalise ainsi le souhait de son prédécesseur François, le pape argentin mort il y a un an sans avoir pu effectuer ce voyage. En 2024, 46 000 personnes avaient bravé la mer pour rejoindre l'archipel situé au large des côtes du nord-ouest de l'Afrique. L'Iran a annoncé la fermeture totale du détroit après de nouvelles frappes américaines. Le cessez-le-feu au Moyen-Orient est désormais pratiquement dénué de sens, a estimé la diplomatie iranienne après une nouvelle nuit de bombardements. Des bombardements auxquels l'Iran a riposté en

0: frappant ses voisins du Golfe et la Jordanie. Une avancée pour le droit des femmes. Le Sénat colombien a approuvé une loi interdisant les mutilations génitales féminines pratiquées dans certaines communautés autochtones après 2 ans de discussion. L'ablation totale ou partielle du clitoris peut entraîner hémorragie et infection et parfois même la mort et constitue une violation des droits fondamentaux des fillettes. C'est ce qu'a souligné l'Organisation mondiale de la santé. En France, Patrick Bruel, visé par plusieurs plaintes de femmes, est ressorti libre hier soir sous contrôle judiciaire du tribunal de Nanterre. Le chanteur et acteur échappe à la détention provisoire que le parquet avait requis. Il a tout de même interdiction de quitter le territoire puisqu'il a été mis en examen pour viol, tentative de viol, agression sexuelle et harcèlement sexuel. Le vainqueur du Vendée Globe 2024 et 2025 a mis les voiles. Le navigateur Charlie Dalin est mort à Quimper cette nuit à 42 ans. Il souffrait d'un cancer depuis 2 ans et demi. C'est ce qu'a annoncé sa famille qui précise que des hommages lui seront rendus dans les jours à venir. L'édition 2026 de la Coupe du Monde de football, top départ ce soir et ça restera dans les annales comme la première à être organisée dans 3 pays hôtes puisque ce sera aux États-Unis, au Canada et au Mexique avec 48 équipes, soit 16 de plus qu'en 2022 pour un total de 1248 joueurs sélectionnés. C'est un record. Le match d'ouverture, c'est donc à 21h entre le Mexique et l'Afrique du Sud et ça se disputera à Mexico. 14h02, c'est la fin de ce flash. Retour de l'infotrafic dans un instant après la météo.
1: Merci au call. La météo sur le quart sud-est du pays, c'est du jour du soleil un petit peu partout, même s'il peut y avoir quelques nuages par endroit. Le vent souffle fort encore, tramontane, mistral sur leur secteur, des rafales entre 50, 70, voire 80 km/h, risque élevé pour les feux de forêt, la météo des forêts avec des départements en vigilance orange, les Pyrénées-Orientales, l'Aude, le Vaucluse, les Bouches-du-Rhône et le Var. 90% des départs de feu sont liés à des activités humaines, alors pas de jet de mégot par la fenêtre de votre véhicule. Côté température, cet après-midi, 20 degrés à Saint-Étienne, 22 à Lyon, 26 à Marseille et Perpignan, 29 degrés attendus à Montpellier.
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1: Toujours ces perturbations sur l'autoroute A9 au sud, cet axe en direction de Barcelone entre Narbonne et Perpignan avec un bouchon qui reste assez long à traverser. Avant d'évoquer cette région, je vous rejoins beaucoup plus loin au sud de Lyon avec un chevreuil qui a été vu. C'est sur l'autoroute A7 Nord entre Condrieux, c'est la sortie numéro 10 et Vienne-Sud, la sortie 11. Animal signalé au kilomètre 34, bien évidemment. C'est un point de repère, cet animal se déplace. Il pourrait même traverser les voies, donc méfiance dans les deux sens, direction Lyon, mais également direction Marseille. Beaucoup plus au sud, la Provence avec un obstacle sur l'autoroute A7, vous êtes concerné si vous roulez en direction de Lyon, c'est 9 km après Salon Nord. C'est la sortie numéro 27, obstacle au kilomètre 221, le patrouilleur est en route, il va intervenir, patrouilleur qui va peut-être traverser les voies de circulation, faites attention à ces hommes et à ces femmes en jaune. Et puis beaucoup plus à l'ouest, donc l'Occitanie et cet événement avec ce long bouchon à traverser. Vous êtes entre Narbonne et la région de Perpignan en direction de Barcelone. Il y a encore 8 km de bouchon. C'est presque 3 quarts d'heure désormais. Sensiblement, le temps de traverser de la perturbation diminue. Le trafic baisse un petit peu, mais le bouchon reste tout de même assez long à traverser. Bouchon vers le kilomètre 217. Une fois passé 6 jours, les véhicules légers, vous avez toujours la possibilité, c'est le conseil, de sortir à l'E4. C'est la sortie 40 et vous suivez les panneaux S7 pour vous permettre de reprendre ensuite l'autoroute A9 au nord de Perpignan. Les véhicules légers, vous, il faut patienter, ça avance tout doucement. Il y a encore des équipes sur place, des équipes qui interviennent au niveau d'un poids lourd qui a pris feu ce matin avec le chargement. Le dépanneur d'ailleurs qui est en train de manœuvrer pour atteler la carcasse du véhicule, en tout cas ce qui reste de la remorque pour pouvoir ensuite l'évacuer. D'ailleurs, lorsque le dépanneur va partir, il faudra évidemment lui faciliter le passage. Il y a encore beaucoup de monde en intervention et pour l'instant la circulation toujours sur la voie de gauche. Bon courage.
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La musique de Flo de la Vega, l'ancien acolyte de Jérémy Frérot. La chanson s'appelle Aimer les gens. L'infotrafic est toujours ce long bouchon au sud de Narbonne sur l'A9 direction Barcelone. Des perturbations également pour aller vers Lyon. Et puis, si vous prenez la direction d'Aix-en-Provence, sachez-le, sur l'autoroute A8, il y a un petit peu de monde pour la traversée d'Aix-en-Provence. Je vous en reparle dans quelques minutes. Côté musique, voici Robert Francis.

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1: 14h15, un petit peu de monde du côté de Lyon. La circulation, en revanche, qui reste bien perturbée au sud de l'autoroute A9. Avant d'évoquer ces informations, au sud de Lyon, un animal, un chevreuil, a été vu. C'est sur l'autoroute A7 Nord entre Condrieu et Vienne-Sud, les sorties 10 et 11. Animal signalé au kilomètre 34. Un animal qui peut traverser les voies de circulation. Méfiance donc si vous êtes en direction de Marseille, mais également en direction de Lyon. Lyon, justement, un petit peu de monde si vous passez par l'est de la ville, entre Mions et Saint-Priest, et puis du côté de Fézin, au tunnel sous Fourvière également, et en particulier si vous êtes en direction de Marseille, si vous arrivez à Lyon par la M6, la métropolitaine 6, c'est bien chargé. Du côté d'Écully, il faut juste quelques minutes toutefois pour traverser le tunnel sous Fourvière. Voilà pour cette région. Ailleurs, je vous le disais, ça reste encore bien compliqué au sud de l'autoroute à 9, mais ça s'améliore tout doucement. 7 km de bouchon, c'est une grosse demi-heure actuellement pour traverser ce bouchon après 6 Jean, une dizaine de kilomètres après la sortie numéro 39. Bouchon qui fait suite à un poids lourd qui a pris feu ce matin, là où le poids lourd a pris feu au kilomètre 225. La circulation pour l'instant s'effectue sur une seule voie, la voie de gauche. Alors j'ai dit pour l'instant parce que la situation pourrait évoluer. Le dépanneur est en train de prendre en charge la carcasse du véhicule, des équipes aussi qui nettoient les voies de circulation pour que le trafic puisse repartir au moins sur deux voies. Un petit peu de patience encore si vous êtes dans ce secteur et vous restez bien sûr à l'écoute du 107.7. Je reviens très régulièrement sur la situation dans cette région. Partout ailleurs, ça va bien. La musique Britney Spears, c'est à suivre. Voici Baby One More Time.

0: La musique de Britney Spears sur le 107.7. Bon après-midi sur la route, 14h21. Bon courage si vous circulez sur la partie catalane de l'autoroute A9 direction Barcelone, avec encore un long bouchon à traverser, 7 km de perturbation à Précigen. Je vous en reparle dans quelques minutes.
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0: Des travaux dans la région lyonnaise ce soir à partir de 21h et au plus tard jusqu'à 6h demain matin. L'autoroute A46, le contournement est de la ville, sera fermée en direction de Marseille ou Saint-Étienne entre Manicieux et Chasse-sur-Rhône pour effectuer des travaux d'entretien. Des travaux de fauchage beaucoup plus au sud d'Avignon, ce soir aussi à partir de 22h et là au plus tard jusqu'à 6h demain matin. C'est la sortie Avignon-Château-Renard, la sortie 24 de l'autoroute A7 qui sera fermée dans les deux sens.
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0: La musique de Mylène Farmer, le retour de Mylène Farmer, la nouvelle chanson s'appelle « C'est à qui le tour ?»
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Jeune Farmer, la nouvelle chanson et la playlist du 107.7 à retrouver sur notre site radiovinciautoroute.com. Retour au trafic avec une circulation qui tout doucement va s'améliorer au sud de Locat. Si vous circulez entre Narbonne et Perpignan sur l'autoroute A9 depuis ce matin, vous ne circuliez que sur une seule voie. Après Locat au kilomètre 225, vous pouvez à nouveau circuler sur deux voies. Les deux voies les plus à gauche, il y a toujours une intervention qui est en cours sur la voie de droite. Je vous en reparle dans quelques minutes, mais le trafic tout doucement va s'améliorer petit à petit. L'infotrafic en détail après Taylor Swift.

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1: 14h30, l'infotrafic et l'évolution de la situation entre Narbonne et Perpignan sur l'autoroute A9. Il y a un événement qui est toujours en cours en direction de Barcelone. C'est un poids lourd qui avait pris feu ce matin. Cet événement après le 4, 7 km après la sortie numéro 40. Je vous le disais, jusqu'à présent, vous n'avez circulé que sur une seule voie. Vous pouvez désormais circuler sur deux voies, les deux voies les plus à gauche. Les opérations de nettoyage de la chaussée ont pu avoir lieu sur la voie du milieu. Pour autant, il y a encore du monde sur place parce qu'il y a la carcasse de ce véhicule qui a pris feu à évacuer sur la voie de droite qui est neutralisée. Mais je vous le disais, le trafic peut repartir sur deux voies. Le bouchon, tout doucement, va s'atténuer. Mais pour autant, vous qui êtes au milieu ou à l'arrière du bouchon, pour l'instant, vous n'en ressentez peut-être pas les effets. Il y a encore 7 km de perturbation et c'est à présent une bonne demi-heure pour traverser ce secteur. Après 6 jours, c'est la sortie. Numéro 39. La circulation va évoluer tout doucement, je vous le disais, puisque vous passez désormais sur deux voies au niveau de cet événement. Voilà pour cette information et la principale perturbation de ce début d'après-midi. Ailleurs, quelques événements à vous rappeler, notamment si vous circulez au sud de Lyon sur la 7 Nord, il y a un animal qui a été vu entre Condrieu et Vienne Sud, les sorties 10 et 11. Animal signalé au kilomètre 34. Bien évidemment, c'est un point de repère. Cet animal se déplace, il pourrait même traverser les voies de circulation. Une attention particulière dans les deux sens. Un petit peu plus loin, si vous passez par l'est de Lyon, la 46, c'est un petit peu ralenti. Après Vénissieux, la sortie 14, et puis plus à l'ouest, au nord de Saint-Étienne, cette fois sur l'autoroute A72, vous circulez en direction de Clermont-Ferrand, de Lyon, vous arrivez de Saint-Étienne, il y a un obstacle, 9 km après la barrière de péage de Vauchette, cet obstacle au kilomètre 109, patrouilleur qui va peut-être traverser les voies de circulation et intervenir là aussi.
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1: La musique de Julien Doré, c'est à suivre. Voici Sublime et Silence.

0: Sublime et silence, c'est le titre du morceau. Le trafic en détail dans quelques minutes et cette nouvelle information. Si vous circulez sur l'autoroute A72 au nord de Saint-Étienne, il y a en direction de Saint-Étienne un obstacle sur les voies. C'est après Montbrison, 3 km après la sortie. Numéro 7, c'est au kilomètre 110. Un patrouilleur va intervenir. Un petit peu de musique avec Bruno Mars et puis l'info trafic dans quelques minutes.
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0: 14h38, j'évoquais la musique de Bruno Mars, on va la retrouver dans quelques minutes. Avant cela, cet après-midi, je vous le disais, nous sommes à Salon de Provence pour l'inauguration du complément du demi-échangeur de Salon Nord, l'échangeur numéro 27 de l'autoroute A7. Nos équipes sont sur place et notamment Loïc Alsac. Loïc, vous êtes à Salon de Provence sur l'autoroute A7.
7: Oui, bonjour Hélène, bonjour à tous, effectivement. En direct de Salon de Provence, avec un beau soleil provençal, mais aussi pas mal de vent. Et il faut composer avec, forcément, pour cet événement, attendu depuis de longs mois maintenant, du côté de Salon de Provence, l'ouverture de demi-échangeurs. Nous sommes, justement, avec Maud Jourdeuil de Vinci Autoroute pour en parler. Bonjour.
8: Bonjour.
7: Alors, je le disais, c'est un projet qui est attendu depuis des mois, j'allais dire même des années, pour toute cette région de Salon de Provence.
8: Tout à fait, c'est l'aboutissement d'années d'études, de procédures, de plusieurs mois de travaux qui permettent aujourd'hui d'inaugurer et surtout de mettre en service ce complément au demi-échangeur de Salon Nord qui va permettre aujourd'hui pour les personnes qui habitent au nord de Salon, à La Manon, à Aiguières, d'éviter de traverser tout le centre de Salon de Provence pour aller vers Aix et Marseille. Il y a aujourd'hui 6000 véhicules qui sont attendus sur ce projet et c'est-à-dire qu'il y a autant de véhicules qui ne traverseront plus le centre-ville de Salon, qui vont pouvoir gagner du temps et rouler dans des bonnes conditions de sécurité.
7: Alors c'est un projet qui a nécessité, j'imagine, beaucoup de moyens engagés pour amener justement à compléter cet échangeur.
8: Oui, donc il y a eu les bureaux d'études qui ont travaillé, la maîtrise d'ouvrage, les entreprises, les contrôles sécurité, les contrôles techniques en fait. Donc c'est plusieurs centaines de personnes, plusieurs dizaines d'entreprises qui ont participé à cette opération. C'est vraiment une œuvre collective et partenariale au service du territoire.
7: Et finalement, ce projet s'inscrit dans un cadre un petit peu plus large de ce qui s'est passé ces dernières années à Salon de Provence, à savoir offrir plus de confort et de sécurité pour les usagers, notamment avec la bifurcation qui a été mise en service l'année dernière et cet échangeur aujourd'hui.
8: La ville de Salon de Provence, le territoire de Salon de Provence concentre beaucoup d'infrastructures, l'autoroute A7, l'autoroute A54, et l'idée, c'est que le territoire bénéficie davantage de ces infrastructures, que le trafic autoroutier puisse rester sur l'autoroute et que ainsi on puisse réduire les nuisances dans Salon de Provence.
7: Alors justement, là on est à quelques minutes de l'inauguration. Qu'est-ce qui va se passer concrètement? On va couper de manière symbolique un ruban et ça va rouvrir aujourd'hui?
8: Aujourd'hui, l'idée, c'est d'inaugurer ce projet donc qui date d'il y a une dizaine d'années, donc avec les principaux partenaires que sont la ville de Salon de Provence, que sont la métropole Aix-Marseille, le département des Bouches-du-Rhône et Vinci Autoroute. Donc on aura une coupure du ruban symbolique et ensuite le projet va être effectivement mis en service aux alentours de de 17h-18h, puisqu'on a aujourd'hui l'autorisation ministérielle pour cette mise en service et l'arrêté de circulation préfectorale qui a également été signé. Donc tous les feux sont ouverts pour que ce projet puisse s'ouvrir aujourd'hui.
7: Merci, bonne journée de Vinci Autoroute. Vous l'avez compris, Hélène. Donc dès cette fin d'après-midi, les Salonnais, les Salonnaises, mais pas que, les utilisateurs de l'autoroute A7 ou de l'autoroute A54 vont pouvoir utiliser cet échangeur désormais terminé du côté de Salon Nord sur l'autoroute A7.
0: Merci beaucoup. Loïc Elsaquet, vous reviendrez très régulièrement tout au long de cet après-midi, hein, nous en parler avec de nombreux invités en direct. Avant d'évoquer le trafic, un petit peu de musique et puis une nouvelle information. Si vous circulez sur l'autoroute A9, vous êtes en direction de Barcelone. Il y a un véhicule de l'autoroute qui intervient après la bifurcation avec la 709. C'est 12 km après cette bifurcation. C'est un petit peu avant d'arriver du côté de la ville de Sète. C'est au kilomètre 119. Voici Bruno Mars avec I Just Might.

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1: 14h45, une circulation un petit peu chargée sur la région lyonnaise avant d'évoquer le trafic à Lyon. Nouvelle information avec un véhicule qui est signalé en feu. C'est au nord de Perpignan sur l'autoroute A9 en direction de Montpellier ou Lyon. Peut-être un véhicule en feu 9 km après le 4, c'est la sortie. Numéro 40, le kilomètre 211, c'est le point de repère. Les services de sécurité sont en route. Vous restez vigilants, bien évidemment, si vous circulez dans cette région. Et puis un petit peu plus loin, vous êtes du côté de Narbonne, entre Narbonne et Montpellier. Dans ce sens-là, direction Montpellier ou Lyon, il y a un obstacle, 3 km après Agde, la sortie 34 au kilomètre 145. Puisque j'évoque l'autoroute A9, nous restons sur cet axe, mais dans l'autre sens de circulation, direction Barcelone. Alors, ça s'améliore, hein, là où un poids lourd a pris feu ce matin. Il y a toutefois encore 3-4 km de bouchons après le 4. C'est la sortie 40, mais il faut 15-20 minutes d'après les dernières estimations pour traverser la perturbation. Vous restez patient, vous arrivez à l'arrière des bouchons, des ralentissements. Pensez, c'est important, à bien actionner les feux de détresse pour prévenir ceux et celles qui vous suivent. À hauteur du kilomètre 225, vous ne circulez que sur deux voies, les deux voies les plus à gauche. Nous quittons cette région, je vous rejoins beaucoup plus loin en vallée du Rhône, sur l'autoroute A7 au sud de Lyon, toujours cet animal qui a été vu entre Condrieu et Vienne-Sud, les sorties 10 et 11. C'est sur l'autoroute A7 nord au sud de Lyon, soyez attentifs dans les deux sens, en direction de Lyon mais également en direction de Marseille. L'animal peut traverser les voies. Et puis la région lyonnaise, avec un petit peu de monde au tunnel de Fourvière si vous arrivez par la M7, la métropolitaine 7 pour passer le tunnel. C'est à peu près une dizaine de minutes actuellement. Si vous passez par l'est de la ville, quelques minutes également avec une circulation en accordéon sur 3 km. La rédaction à 15h pour l'actualité. Côté musique, voici Mick Jagger tout de suite.

La musique de Maëlle sur Radio Vinci Autoroute avec Tic Tac. L'infotrafic dans quelques minutes, ce sera avec une autre copilote et cette nouvelle information avec un véhicule en feu sur la 9. Vous êtes entre Perpignan et Narbonne, direction Narbonne ou Lyon, 5 km après Sigean, c'est la sortie 39. Un véhicule est en feu au kilomètre 204 sur la bande d'arrêt d'urgence. Les services de sécurité sont en route. Le trafic dans quelques minutes, la rédaction arrive et puis côté musique, pour rejoindre 15h, voici entre autres Zazie.

0: Josin sur le 107.7 avec Passion, c'est le titre du morceau. Bon courage dans les perturbations. Encore quelques difficultés au nord de Perpignan sur l'autoroute A9. L'infotrafic en détail dans 2 minutes. Place à la rédaction 15h et puis une autre copilote arrive.
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2: Bonjour à toutes et à tous. Christophe Ellul est condamné à 4 ans de prison avec sursis. Il est le propriétaire de Curtis, un pitbull qui avait tué Elisa Pilarski en 2019 lorsque la compagne promenait le chien du couple. Le tribunal estime que Monsieur Ellul avait connaissance de la dangerosité de son chien et ordonne par ailleurs l'euthanasie de l'animal, considérant qu'il s'est acharné sur la victime et doutant qu'il puisse être réadapté. Patrick Bruel, visé par plusieurs plaintes de femmes, est ressorti libre sous contrôle judiciaire du tribunal de Nanterre hier soir. Le chanteur et acteur échappe à la détention provisoire que le parquet avait pourtant requis. Il a tout de même interdiction de quitter le territoire puisqu'il a été mis en examen pour viol, tentative de viol, agression sexuelle et harcèlement sexuel. Le vainqueur du Vendée Globe s'en est allé. Le navigateur Charlie Dalin est mort à Quimper cette nuit à 42 ans. Il souffrait d'un cancer depuis 2 ans et demi, a annoncé sa famille. Des hommages lui seront rendus dans les jours à venir, a déclaré sa femme. Depuis les Canaries, le pape interpelle le monde sur le sort des migrants. Léon XIV va rencontrer des migrants sur l'île espagnole aujourd'hui, où beaucoup sont arrivés après avoir survécu à une périlleuse traversée dans l'Atlantique. Il s'agit d'un hommage en forme de message politique. Le pape réalise ainsi le souhait de son prédécesseur François, le pape argentin mort il y a un an sans avoir pu effectuer ce voyage. En 2024, 46 000 personnes avaient bravé la mer pour rejoindre l'archipel situé au large des côtes du nord-ouest de l'Afrique. Les États-Unis

0: vont frapper l'Iran très très fort ce soir, assure Donald Trump sur son réseau social. Parmi les cibles énumérées, il cite les capacités offensives et défensives du régime des Mollahs. Cet après-midi, l'Iran a annoncé la fermeture totale du détroit après de nouvelles frappes américaines. Le cessez-le-feu au Moyen-Orient est désormais pratiquement dénué de sens, a estimé la diplomatie iranienne. Et puis ce soir, début du mondial de football, la Coupe du Monde, édition 2026, qui restera dans les annales comme la première à être organisée dans 3 pays hôtes, aux États-Unis, au Canada et au Mexique, avec 48 équipes, soit 16 de plus qu'en 2022, pour un total de 1248 joueurs sélectionnés. C'est un record. Le match d'ouverture entre le Mexique et l'Afrique du Sud se disputera à Mexico ce soir à 21h, heure française. 15h02, dans une heure, l'actualité vous sera présentée par Charles Dodon. Pour l'instant, c'est l'infotrafic et ça arrive juste après la météo.
1: La météo en effet avec de la pluie dans le nord et du soleil au sud aujourd'hui en France. Pour le sud-est, c'est un alternat de soleil et de nuages et de vent également. Des rafales allant jusqu'à 70 km/h surtout en Provence et en Vallée du Rhône. Les températures varient en ce moment entre 20 et 22 degrés à Lyon, Clermont-Ferrand et Valence et jusqu'à 29 à Marseille, Montpellier et Perpignan. Pour ce soir et cette nuit, le temps restera plutôt calme et demain, un beau ciel bleu avec du vent aussi qui persistera en Vallée du Rhône.
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1: Il est 15h03 et il y aura toujours du retard à prévoir sur votre trajet, notamment vous qui allez faire le trajet entre Narbonne et Perpignan. Ajoutez à cela des difficultés qui commencent à prendre un petit peu plus d'ampleur près de Lyon et des obstacles aussi près de Salon de Provence. Alors, pour ce qui concerne l'autoroute A9, c'est d'actualité hein, de toute façon depuis très tôt ce matin. Sur l'A9 en direction de Barcelone, 7 km après la sortie 40 de Leucate, un poids lourd a pris feu donc un peu plus tôt en tout début de matinée. Voilà pourquoi il y a encore quelques conséquences. Il y a la carcasse du poids lourd qui se trouve sur la bande d'arrêt d'urgence. La voie de droite avec toutes les équipes du 107.7, les équipes de Vinci Autoroute qui se trouvent donc sur les lieux, surtout au niveau du kilomètre 225. Faites attention, c'est la raison pour laquelle la voie de droite reste neutralisée encore à cette heure-ci. Et voilà pourquoi vous mettrez encore un petit quart d'heure pour passer 4 km de difficulté de circulation. Et en parlant de véhicules en feu, si vous nous écoutez sur l'autoroute A9 toujours, mais cette fois en direction de Lyon, 5 km après la sortie 39 de Sigean, un autre poids lourd est en feu. Ça se passe donc sur la bande d'arrêt d'urgence, mais un périmètre de sécurité a été mis en place aussi avec la voie de droite qui reste impraticable. Et là, votre repère, ça sera le kilomètre 204. Je vous rejoins maintenant près de Nîmes, sur la 9, en direction de Lyon, juste après avoir passé Galargues-Aigues-Mortes. Là, il y a pas mal d'obstacles sur toutes les voies de circulation. Et d'ailleurs, des obstacles, il y en a d'autres, notamment près de Salon de Provence, sur la 7, en direction de Marseille, juste après Salon Nord, une sangle de poids lourd en l'occurrence, est sur la voie du milieu. Et puis, non loin de là, si votre destination, c'était plutôt Aix-en-Provence, et bien sûr la 7 en direction de Lyon, juste au niveau du péage de l'Anson de Provence, il y a aussi une voiture qui va gêner votre passage. Vous savez quasiment tout, encore un petit peu de monde du côté de Lyon, rien de surprenant pour un jeudi après-midi, vous êtes un petit peu plus nombreux, que ce soit dans la traversée de Saint-Priest, sur la 46, au contournement est de la ville, surtout en direction de Paris, ou encore pour accéder au tunnel sous Fourvière, là aussi en direction de Paris, une bonne dizaine de minutes, c'est le temps qu'il vous faudra donc pour passer ces difficultés.
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comme d'hab, c'était Joy Jonathan pour vous accompagner sur Radio Vinci Autoroute. Il est 15h12 et j'ai quand même une nouvelle information pour vous qui pourrait avoir un impact sur votre trajet tout près d'Avignon, sur l'autoroute A7 notamment, entre Cavaillon et Avignon-Château-Renard, les échangeurs 25 et 24. Il y aurait un petit incendie près des voies de circulation, incendie de végétation. Faites attention donc au niveau du kilomètre 206. Sinon, toujours du retard à prévoir hein, sur votre trajet entre Narbonne et Perpignan, sur la 9 en direction de Barcelone. Après la sortie 40 de l'E4, il vous faut toujours un bon quart d'heure pour passer 3 km de bouchon, là où la voie de droite est impraticable. On en reparlera de toute façon tout à l'heure dans le prochain point trafic, et ça tombe bien, il revient à 15h15 précisément après Electric Guest.

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1: Il est 15h15 et sous le vent dans le sud-est du pays et surtout près de la Provence ou encore en vallée du Rhône et près du Languedoc-Roussillon, le vent est au rendez-vous, des rafales qui peuvent dépasser les 70 km/h. Ajoutez à cela des difficultés de circulation ou du moins une difficulté qui vous concernera au sud de Narbonne, sur la 9 en direction de Barcelone, ça n'a pas changé. Il y a toujours les opérations de dépannage, de nettoyage de la chaussée au niveau de ce poids lourd qui a pris feu, qui se poursuivent. 7 km donc après la sortie 40 de l'E4, voilà pourquoi la voie de droite reste neutralisé, mais là on peut le dire, le gros du trafic est derrière nous. Il vous faudra encore une petite dizaine de minutes pour passer les dernières difficultés, mais vraiment on y est presque pour passer les 3 derniers kilomètres de difficultés. Si vous êtes dans l'autre sens de circulation, je ne vous oublie pas, toujours d'ailleurs près de Narbonne, sur la 9 cette fois en direction de Lyon, 5 kilomètres après la sortie 39 de Sigean, il y a aussi une voiture qui a pris feu tout à l'heure sur la bande d'arrêt d'urgence, voie de droite aussi qui est impraticable, ça suit son cours, ça y est, l'incendie est maîtrisé, néanmoins il y aura encore beaucoup de choses à faire, notamment enlever la carcasse de la voiture et nettoyer la voie de droite. Voilà pourquoi cette voie de circulation reste impraticable jusqu'à nouvel ordre. Attention aussi à la sécurité des services de l'autoroute qui sont là pour la vôtre. Nous allons quitter la région de Narbonne pour rejoindre celle d'Avignon, puisque sur l'autoroute A7, il pourrait y avoir quelques dégagements de fumée près des voies de circulation. De l'autoroute A7, tout particulièrement en direction de Lyon, 7 km après la sortie 25 de Cavaillon, incendie de végétation à proximité des voies au niveau du kilomètre 206. Et puis, pour le clôturer, ce point trafic, je vous rejoins près de Valence et de Lyon, puisque déjà à Valence, sur la 7 en direction de Lyon, juste après la sortie 16 de Loriol, il y a de gros débris sur la voie la plus à droite. Et à Lyon, de bouchons plutôt classiques pour un jeudi après-midi. Il vous faudra 5-10 minutes pour les passer près de Saint-Priest ou encore du tunnel sous Fourvière. Et je reste à vos côtés sur le 107.7. Ça tombe bien, eux aussi ont décidé de le faire en musique. Whitney Houston, par exemple. Et nous, on se retrouve juste après.

0: 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C'était Whitney Houston pour vous accompagner sur Radio Vinci Autoroute. Oui, on essaye avec l'accent anglais. Mais sinon, à 15h21, je vous rappelle quand même que du côté de Narbonne, déjà sur la 9 en direction de Barcelone, 7 km après la sortie 40 de l'E4, la voie de droite est neutralisée. Dans l'autre sens de circulation, après Sigean, ça sera exactement le même scénario à chaque fois parce que des véhicules ont pris feu. Certes, il n'y a plus d'incendie, mais il y a encore beaucoup de choses à faire sur le terrain. Voilà pourquoi il y a quelques coups de froid à donner aux abords de ces véhicules qui ont pris feu, mais pour le moment, c'est 5 minutes grand maximum qu'il vous faudra pour passer donc ces dernières difficultés.
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0: Nous allons maintenant revenir sur des travaux qui vont avoir lieu ce soir et cette nuit, notamment à Salon de Provence, à partir de 22h ce soir et au plus tard jusqu'à 6h du matin. La bretelle qui permet de passer de l'autoroute A7 en direction de Marseille à la 54 sera fermée pour effectuer des travaux de finition dans le cadre de la mise en service des nouvelles bretelles donc de l'échangeur de Salon Nord. Et puis au sud d'Avignon, à partir de 22h ce soir et au plus tard jusqu'à 6h du matin, la sortie 24 Avignon-Château-Renard de l'autoroute A7 sera fermée dans les deux sens pour effectuer des travaux de fauchage.
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1: Il est 15h30 et il n'y a plus de grosses difficultés de circulation à cette heure-ci. Ça, c'est une bonne chose. Je pense notamment à vous qui nous écoutez tout près de Narbonne, là où ça a été bien compliqué depuis le début de la matinée. Ça y est, les bouchons sont derrière nous. Par contre, sur l'autoroute A9 en direction de Barcelone, 7 km après la sortie 40 de l'E4, la voie de droite reste impraticable. Et ce, encore pour un bon bout de temps, là où il y a toujours la carcasse du poids lourd qui a pris feu. Il n'y a plus d'incendie, mais il y a encore beaucoup de choses à faire. Il va falloir aussi nettoyer la bande d'arrêt d'urgence et cette voie la plus à droite. Donc attention à la sécurité de tout ce personnel qui se trouve sur les lieux. Et le conseil sera exactement le même, et c'est presque le même scénario, dans l'autre sens de circulation aussi, en direction de Lyon, 5 km après la sortie 39 de Sigean. Où là, c'est une voiture qui a pris feu tout à l'heure. Là aussi, l'incendie est maîtrisé. Mais donc, les opérations de dépannage et de nettoyage suivent leur cours au niveau du kilomètre 204. Nous allons quitter l'autoroute A9 pour rejoindre maintenant la Provence sous le vent sur l'autoroute A7 en direction de Lyon. Puisque 7 km après la sortie 25 de Cavaillon, il y a toujours un petit incendie de végétation à proximité des voies qui est en cours. Il faut vraiment anticiper. D'ailleurs, le risque d'incendie est bien élevé aujourd'hui, en plus avec le vent. Donc ici, vous êtes fumeur, pas de mégot de cigarettes par la fenêtre de votre véhicule. Je compte sur vous. Vous comptez sur moi pour tout vous dire aussi concernant le trafic dans le sud-est. Nous allons clôturer ce point trafic près de Lyon avec quelques petits coups de frein à donner, mais vraiment rien de bien méchant. Surtout pour faire le transit entre le sud et le nord de l'agglomération. Prendre le tunnel sous Fourvière, surtout en direction de Paris. C'est même pas 10 minutes pour passer cette première difficulté.
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1: Et je reste à vos côtés sur le 107.7, en musique aussi avec Teddy Swims ou encore Big Flo et Oli. Et nous, donc, on se retrouve dans moins de 6 minutes.

La voix de Teddy Swims pour vous accompagner sur Radio Vinci Autoroute. Il faut vraiment rester prudent si vous allez vous rapprocher de Perpignan sur l'autoroute A9 en direction de Barcelone, puisque juste avant d'arriver au niveau de Perpignan Nord, il y a deux incendies et qui se sont déclarés au niveau du terre-plein central. Il y a les patrouilleurs qui s'y trouvent pour essayer de ratisser la zone et surtout pour que l'incendie ne prenne pas d'ampleur. Mais dans tous les cas, il faut vraiment faire attention dans un sens comme dans l'autre, puisqu'en fonction du vent, la fumée commence à arriver sur les voies de circulation au niveau du kilomètre 238. Sinon, pour le reste, ça se passe plutôt bien, j'ai envie de vous dire, dans le sud-est du pays. On en reparlera tout à l'heure de toute façon à 15h45. Et puis, ne l'oubliez pas aussi, cet après-midi, direction donc Salon de Provence, où nous sommes en direct pour l'inauguration du complément du demi-échangeur de Salon Nord sur l'autoroute A7. Un aménagement important pour améliorer les conditions de circulation et la desserte du territoire. Nos équipes sont sur place et donc nous y reviendrons tout au long de l'après-midi avec de nombreux invités en direct. En attendant, en direct, ça va se passer au Sur Musique sur le 107.7. Il y a Coldplay, Viva la Vida. Ils arrivent juste après Mentissa.

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1: Il est 15h46 et malheureusement, il y a de plus en plus d'incendies près de la Provence, autour de la Méditerranée. Pour voir large, ça vous concernera. Vous qui allez circuler près de Perpignan ou encore en Provence, près de Cavaillon. Alors là où il y aura le plus d'impact sur votre trajet, ça vous concernera, vous qui êtes donc sur l'autoroute A9 notamment, entre Perpignan Nord et le 4, les échangeurs 41 et numéro 40 au niveau du kilomètre 238. C'est là donc où un incendie est en cours en ce moment. Incendie au niveau du plein central. Il y a eu deux départs de feu. Voilà pourquoi la voie de gauche est impraticable, donc dans un sens comme dans l'autre. Faites attention. Et surtout pour vous, qui êtes en direction de Lyon, il y a toujours de gros dégagements de fumée qui arrivent sur toutes les voies de circulation, surtout en plus avec ces fortes ravales de vent et qui persistent. Et c'est presque le même scénario, cette fois du côté de la Provence, donc sur l'autoroute A7 entre Cavaillon et Avignon-Château-Renard, les échangeurs 25 et 24. Petit incendie près des voies de circulation, en l'occurrence près de la bande d'arrêt d'urgence. Voilà pourquoi les pompiers se trouvent sur la voie de droite aussi, au niveau du kilomètre 206. Et en parlant de tous ces incendies qui sont en cours, vous le savez, le risque d'incendie est encore trop élevé en ce moment, surtout avec le vent qui est au rendez-vous. Jeter un mégot par la fenêtre de votre véhicule peut avoir de graves conséquences et provoquer donc un incendie. Écoutez Olivier Gallon, commandant de l'escadron départemental de contrôle des flux d'Indre-et-Loire.
2: Le jet de mégot peut engendrer un départ de feu, c'est du quasi systématique, donc pas de mégot jeté par la fenêtre. Attention, sur ce type de comportement, comme sur les comportements accidentogènes, il n'y aura pas de prévention. Ce sera de la répression systématique, ce sera 90 euros. Et j'en profite pour vous rappeler que fumer dans un véhicule, ça vous appartient, mais fumer dans un véhicule en présence d'un mineur, ça aussi c'est une infraction et ça aussi nous ne laisserons pas passer pour des raisons de santé.
1: Et d'ailleurs, en parlant de ce risque d'incendie, il y a les Bouches-du-Rhône, le Vaucluse, mais aussi les Pyrénées-Orientales ou encore l'Aude en vigilance orange pour feux de forêt. Voilà pourquoi je vous en parle quand même, pour éviter toute mauvaise surprise. Voilà la situation au niveau de tous ces incendies. Maintenant, si vous deviez passer peut-être au niveau de la frontière espagnole pour passer le péage du Boulou dans le secteur du Pertus sur l'autoroute A9, surtout dans le sens Espagne-France, il y a un petit peu plus de monde quand même, mais pour le moment, rien de bien méchant. Et ça sera la même chose aussi pour vous qui allez passer par Marseille ou encore du côté de Lyon. Un peu plus de monde, mais c'est pas plus de 5 minutes pour passer. Et c'est difficulté assez classique pour un jeudi après-midi. On ne change pas nos bonnes habitudes. On va repartir en musique sur le 107.7. Il y a Elliot qui arrive après Bass Bumper.

Elliott et sa reprise de la Camisa Negra pour vous accompagner sur Radio Vinci Autoroute. Il est 15h55 et ça y est, quasiment, eh bien, ces deux incendies sont sur le point d'être maîtrisés. Les pompiers se trouvent toujours sur place, là où il y a toujours le plus d'impact, ça sera pour vous près de Perpignan, sur l'autoroute A9, surtout entre Perpignan Nord et Le 4, mais aux abords de l'échangeur 41. Au niveau du kilomètre 238, là où dans un sens comme dans l'autre, la voie de gauche est impraticable, là où il y a eu quand même deux départs de feu tout à l'heure. On reviendra aussi sur un autre incendie qui est en cours, là. C'est la voie de droite qui est impraticable en Provence après la sortie 25 de Cavaillon sur la 7 en direction de Lyon. Je vous dis tout de toute façon après les informations de 16h. En attendant, sous le vent, sous le soleil, on repart en musique aussi sur le 107.7 avec les Pointer Sisters pour vous donner quand même du courage sur la route du travail, même s'il vous en reste des kilomètres à parcourir. I'm so excited sur Radio Vinci Autoroute.

0: Et en voilà une chanson qui fait du bien aux oreilles. Les Pontoon Sisters pour vous accompagner sur les ondes de Radio Vinci Autoroute. Le prochain point trafic, il revient dans quelques minutes, juste après les informations. Un très bon jeudi après-midi à vous. Il est tout juste 16h.
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2: Bonjour à tous. Donald Trump promet de frapper très fort l'Iran ce soir et menace de prendre le contrôle d'infrastructures pétrolières, dont l'île de Karg, le principal terminal pétrolier de l'Iran. Le président américain l'écrit sur son réseau social cet après-midi dans une interview accordée à la chaîne Fox News. Il ajoute qu'il préférerait ne pas frapper les ponts et les centrales électriques. Le cessez-le-feu au Moyen-Orient, entré en vigueur le 8 avril dernier, est globalement respecté jusqu'au week-end dernier, est désormais pratiquement dénué de sens, estime la diplomatie iranienne après de nouvelles frappes américaines et iraniennes la nuit dernière. En France, plus de 6 ans après la mort d'Élise Pilarski dans l'Aisne, tuée par des morsures de chien, Curtis, un pitbull appartenant à son conjoint, Christophe Ellul a été condamné aujourd'hui à 4 ans de prison avec sursis pour homicide involontaire. Décision du tribunal correctionnel de Soissons qui a ordonné l'euthanasie du chien. Pour Jordan Bardella, Gérald Darmanin aurait dû présenter sa démission suite à la mort de la jeune Liana. L'affaire est d'une particulière gravité, déclare le patron du Rassemblement National depuis une conférence de presse qu'il tient à Bruxelles. Jour J au Mexique, début de la Coupe du Monde de football. Le Mexique est l'un des 3 pays hôtes avec les États-Unis, le Canada. Les Mexicains affronteront l'Afrique du Sud à 21h heure française. Et puis on aura également pour les couches tard ou les Tôt, Corée du Sud, République tchèque à 4h du matin. Enfin, Emmanuel Macron a rendu hommage à Charlie Dalin, navigateur français, vainqueur du dernier Vendée Globe, se sachant malade. Il est décédé à l'âge de 42 ans d'un cancer qu'il combattait depuis 2 ans et demi. La France salue un marin immense, un courage rare et une lumière au large, écrit le chef de l'État. C'est la fin de ce Flash Info. Le retour de l'infotrafic est dans un instant. C'est à suivre après la météo.

0: Tout à fait, la météo avec un pays divisé en deux aujourd'hui. Pluie dans le nord et soleil dans le sud. Pour le sud-est, c'est un alternat de soleil et de nuages et de vent également, des rafales allant jusqu'à 70 km/h surtout. En Provence, en vallée du Rhône et près et du Roussillon, attention au risque d'incendie qui reste bien élevé cet après-midi. Les températures varient en ce moment entre 20 et 22 degrés à Lyon, Clermont-Ferrand et Valence, jusqu'à 29 aussi, Marseille, Montpellier et Perpignan. Pour ce soir et cette nuit, le temps restera calme et demain, un beau ciel bleu en perspective avec du vent qui aussi va persister en vallée du Rhône.
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0: Il est 16h03, il y a un peu plus de monde près des grandes agglomérations, mais rien d'inhabituel pour un jeudi après-midi. Ajoutez à cela un autre bouchon plutôt inhabituel, je vous l'accorde, plutôt à l'ouest de Lyon, ça vous concerne, sur l'autoroute A47, donc au-delà du réseau Vinci Autoroute en direction de Saint-Etienne. Lorsque vous allez vous rapprocher de Rives-de-Gier, vous mettrez un bon quart d'heure pour passer 3 km de difficulté de circulation suite à un accident qui est en cours, donc sur la voie la plus à droite. Voilà pourquoi je vous en parle forcément, pour éviter toute mauvaise surprise. Si vous deviez passer près de la Méditerranée, nous allons revenir surtout sur le risque d'incendie qui reste très élevé cet après-midi. On l'a bien vu, il y a eu deux incendies près des voies de circulation, que ce soit en Provence à Cavaillon sur l'autoroute A7 ou encore à Perpignan sur l'autoroute A9. À Cavaillon, tout est terminé. Pour ce qui concerne Perpignan, sur l'autoroute A9 en direction de Lyon, juste après la sortie 41 de Perpignan Nord, il y a la voie de gauche qui est toujours neutralisé, avec les pompiers qui continuent de mouiller le terre-plein central. Certes, il n'y a plus de dégagement de fumée, mais pour être sûr, surtout en plus avec le vent qui est au rendez-vous, les pompiers restent sur place ainsi que le patrouilleur, donc attention à leur sécurité. Voilà ce qu'il fallait retenir pour les incendies du moment. Nous allons clôturer ce point trafic, non loin de là, toujours aux alentours de Perpignan Nord, mais sur la 9 cette fois en direction de Barcelone, 7 km après avoir passé la sortie 40 de l'E4, là où il y a eu un poids lourd qui a pris feu en tout début de matinée. Il n'y a plus d'incendie là non plus, plus de poids lourd en feu, mais il y a toujours les opérations de nettoyage qui se poursuivent. Voilà pourquoi, jusqu'à nouvel ordre, cette voie de droite reste neutralisée au niveau donc du kilomètre 225. C'est bon pour le moment, vous savez tout.
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Love Noir, c'était Zaoui et Stéphane pour vous accompagner sur Radio Vinci Autoroute, toujours au rythme de véhicules en feu ou d'incendies qui sont en cours. Incendie par exemple près de la Méditerranée, près de Perpignan, c'est sur le point de se terminer hein, sur l'autoroute A9, surtout en direction de Lyon, après Perpignan Nord. Par contre, attention, si vous nous écoutez dans un tout autre secteur à Thiers, sur la 89 en direction de Lyon, juste après la sortie 29 au niveau du kilomètre 433, là c'est une voiture qui est en train de prendre feu donc sur la voie de droite. Nous y reviendrons tout à l'heure. Ça sera donc dans le prochain point trafic sous le vent. En plus, hein, pour vous accompagner, surtout près de la Méditerranée. Ça sera donc à 16h15, juste après Liza Senfield.

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1: L'info trafic à 16h15, toujours au rythme de véhicules en feu ou d'incendie auprès des voies de circulation. Et c'est le cas notamment pour vous qui nous écoutez. Après Clermont-Ferrand sur la 89 en direction de Lyon, 5 km après Thiers, l'échangeur 29, c'est là où une voiture donc est en feu. Sur la voie la plus à droite, attention, il faut vraiment anticiper au niveau du kilomètre 433. Près de Lyon, vous êtes un petit peu plus nombreux, mais pour le moment, rien d'inhabituel pour un jeudi après-midi. Du coup, direction la Méditerranée est déjà orange sur l'autoroute A7 en direction de Lyon, puisque dans la sortie numéro 20 d'Orange Nord, il y a aussi une voiture qui peut gêner votre passage. Et puis pour le clôturer ce point trafic, direction Perpignan, pour aller prendre des nouvelles de cet incendie qui a eu lieu tout à l'heure au niveau du terre-plein central sur la 9 en direction de Lyon, 4 km après Perpignan Nord. Il y a toujours la voie de gauche qui reste neutralisée. Pour autant, ça n'entraîne pas de difficultés de circulation. Je reste à vos côtés sur le 107.7, la musique de France Gall pour vous accompagner. On se retrouve juste après.

0: Voix de France Gall pour vous accompagner sur les ondes de Radio Vinci Autoroute. Et vous le savez, depuis le début d'après-midi, il y a une partie de l'équipe du 107.7 qui se trouve à Salon Provence pour vous faire vivre avec leurs invités l'inauguration du complément donc du demi-échangeur de Salon Nord sur l'autoroute A7. Et d'ailleurs, sans plus attendre, sous le vent de la Provence, nous retrouvons Loïc Alsac. Bonjour Loïc.
1: Bonjour.
0: Alors, petit problème de réception. Ah, Loïc, on vous entend, c'est bon. Et vous êtes en bonne compagnie actuellement, Loïc.
1: Nous parlons effectivement de cette inauguration du demi-échangeur de Salon de Provence. Absolument. Avec Nicolas Isnard,
0: Alors, c'est du direct, hein. Vous écoutez les ondes de Radio Vinci Autoroute avec un tout petit problème de réception, mais nous allons retrouver donc Loïc Alsac du 107.7 dans les prochains kilomètres. En attendant, je reste à vos côtés, hein, sur Radio Vinci Autoroute, les Blackout Star ou encore aussi Synapson. Et juste après, nous retrouvons donc Loïc du côté de Salon de Provence.
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les Blackout All Stars pour vous accompagner sur Radio Vinci Autoroute. Et vous l'avez donc entendu, cet après-midi, nous sommes à Salon de Provence pour l'inauguration du complément du demi-échangeur de Salon Nord sur l'autoroute A7. C'est un projet attendu pour fluidifier le trafic dans le secteur. Et nos équipes sont sur place. On vous fait vivre donc cet événement en direct tout au long de l'après-midi. Restez bien à l'écoute du 107.7 et d'ailleurs aussi dans le prochain point trafic. Pour la pause goûter d'ailleurs, à 16h30, nous reviendrons sur un véhicule qui est en feu du côté de Thiers, sur la 89, en direction de Lyon, sur la voie de droite. On en reparle dans quelques minutes, donc dans le prochain point trafic. En attendant, avant la pause goûter, on repart en musique avec Hélène Sio.

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1: Il est 16h31 et vous qui nous écoutez en ce moment dans le sud-est du pays en termes de bouchons, rien d'inhabituel pour un jeudi après-midi au niveau de ces grandes agglomérations. Par contre, pour ce point trafic, j'ai une information et pas n'importe laquelle qui vous concernera après Clermont-Ferrand sur la 89 en direction de Lyon. 6 km après la sortie 29 de Thiers, c'est quand même une voiture qui est en train de prendre feu sur la voie la plus à droite au niveau du kilomètre 433. Il faut attendre les pompiers qui ont été prévenus ainsi que les forces de l'ordre et le dépanneur. Il faut anticiper encore une fois et surtout avec ce vent qui est au rendez-vous, surtout près de la Méditerranée. Pas de mégots de cigarette par la fenêtre de votre véhicule.
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1: Et merci d'écouter Radio Vinci Autoroute. Eh bien, nous allons retrouver notre équipe, une partie de l'équipe du 107.7. C'est bon, nous les avons retrouvés, qui se trouvent à Salon de Provence cet après-midi pour vous faire vivre, vous, sur Radio Vinci Autoroute et avec leurs invités, l'inauguration donc du complément du demi-échangeur de Salon Nord sur l'autoroute A7. Et sans plus attendre, sous le vent toujours, nous allons retrouver Benjamin Sirvent. Bonjour Benjamin.
2: Bonjour Mathilde, bonjour à toutes et tous. Effectivement, toujours à Salon de Provence où c'est un jour qui fera date ici pour les Salonnais, mais pas seulement. L'inauguration du complément du demi-échangeur de Salon Nord numéro 27 sur l'autoroute A7 avec beaucoup de personnes présentes, d'élus locaux notamment, mais pas seulement. Je suis en compagnie de Sabine Granger, directrice générale de Vinci Autoroute. Bonjour.
3: Bonjour à tous.
2: C'est un projet qui était très attendu, certains disaient encore il y a quelques minutes, depuis des décennies.
3: Oui, très attendu, parce qu'effectivement, il fallait venir compléter en fait ce demi-échangeur qui n'était pas complet. Et donc très attendu, parce que jusqu'ici, une grosse partie du trafic devait passer en fait en centre-ville de Salon de Provence.
2: Et cela notamment a été dit par le maire de Salon de Provence, oui, cela va bénéficier notamment aux habitants de la ville, mais pas seulement.
3: Bah bien sûr, je pense que ça va fluidifier plus globalement le trafic, mais vraiment clairement pour les Salonnais et donc les habitants de Salon de Provence, on va quand même améliorer leur qualité de vie, puisqu'en fait c'est 4000 véhicules en moins qui vont passer en fait au centre de Salon, c'est 50% de poids lourd en moins, et donc ça forcément le quotidien des Salonnais va être amélioré avec du temps gagné, avec des moins de nuisances et une meilleure qualité de vie.
2: Et ce projet, lorsqu'il a été pensé puis réalisé, bien évidemment, a tenu compte de différentes choses, notamment d'un point de vue environnemental, beaucoup de choses ont été mises en place.
3: Oui, bien sûr, la dimension environnementale, elle est indispensable. Hein. On a conçu un projet qui améliore clairement la mobilité du territoire, mais tout en réduisant en fait l'impact du projet, et donc que ça soit sur tout ce qui est sujet recyclage des matériaux, protection de l'eau, végétalisation, et puis biodiversité.
2: Et c'est une belle illustration, comme l'an dernier à Toulon, lors de l'aménagement de l'autoroute A57, du travail qui peut être réalisé par des partenaires publics et privés lorsqu'ils sont ensemble.
3: Oui, tout à fait. Enfin, là, pour le coup, travailler ensemble, ça a tout changé. C'est le modèle concessif, c'est un modèle efficace qui permet des financements, apporter du financement et puis travailler de façon concrète avec une responsabilité complète et garantie du coup des projets utiles pour les territoires.
2: Et donc tout le monde se félicite de cette belle réalisation ici du côté de Salon de Provence avec une ouverture dans les toutes prochaines minutes, c'est ça ?
3: Tout à fait, je crois qu'à 17h30 précisément, les premiers usagers vont passer et donc effectivement les équipes de Vinci Autoroute seront là pour accueillir nos premiers usagers.
2: Et nous surveillerons bien sûr tout cela très près à la radio. Merci beaucoup Sabine Granger, directrice générale de Vinci Autoroute.
1: Merci beaucoup Benjamin, et d'ailleurs nous retrouverons dans les prochaines minutes Loïc Alsac du 107.7 aussi avec son invité Nicolas Isnard pour vous faire vivre la suite à Salon de Provence de cette ouverture du complément du demi-échangeur de Salon Nord sur l'autoroute A7. Je reste à vos côtés sur Radio Vinci Autoroute, et le prochain point trafic, lui, il revient dans moins de 10 minutes, donc à 16h45. En attendant, on va repartir en musique, profiter aussi de la pause goûter pour vous arrêter quand même sur une heure de service ou de repos. Ça arrive après Gwen Stefani.

0: Gwen Stefani pour vous accompagner sur les ondes de Radio Vinci Autoroute avec des petites difficultés classiques d'un jeudi après-midi qui se mettent en place petit à petit dans le sud-est du pays. On en reparlera donc tout à l'heure à 16h46 en attendant Visage ou encore Emma sur le 107.7.
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1: Il est 16h45. Vous nous écoutez en ce moment, peut-être pour rentrer à la maison. Vous avez récupéré vos enfants à l'école. Alors, si vous vous posez cette question, est-ce qu'il y aura beaucoup de monde à cette heure-ci? Est-ce qu'il y aura de gros bouchons dans le sud-est? Non, pas de gros bouchons. Par contre, des bouchons qui se mettent en place, assez classiques, hein, pour un jeudi fin d'après-midi notamment. À Lyon, de part et d'autre du tunnel sous Fourvière, vous mettrez une bonne dizaine de minutes, 10-15 minutes hein, pour passer les premières difficultés de circulation. Pour ce qui concerne Lyon, mais surtout la 46, ce contournement est de la ville en direction de Paris, comme du côté de Marseille-Saint-Etienne. Là, vous mettrez une petite dizaine de minutes à peine pour passer les premières difficultés de circulation. Si vous deviez rejoindre cette fois le secteur de Clermont-Ferrand, au-delà du réseau Vinci Autoroute, il y a toujours pas mal de monde aussi hein, sur la 75. Ne soyez pas surpris en direction de Béziers avant de rejoindre Issoire et passer cette zone de travaux. Ça sera au moins là aussi un bon quart d'heure pour passer les difficultés du moment. Et puis, après Clermont-Ferrand, mais cette fois sur la 89 en direction de Lyon, 6 km après Thiers, la sortie 29, là ça suit son cours. Il y a en fait une voiture qui a pris feu sur la voie la plus à droite. Faites attention, ça se passe au niveau d'une rampe avec les pompiers qui sont présents à ses côtés, mais ça n'entraîne pas de difficultés de circulation. Pour le clôturer, ce point trafic, direction la Méditerranée, sous le vent, du vent qui souffle fort en Provence, en vallée du Rhône, avec des petits ralentissements classiques près de Marseille et de Montpellier surtout, qui se mettent en place. Et ajouter à cela des obstacles. Nous allons terminer là-bas, près de Montpellier d'ailleurs, sur la 9 en direction de Barcelone, 9 km avant d'arriver à Agde. Il y a un saut qui se trouve sur la voie la plus à droite. C'est bon, vous savez tout. Et vous le savez, depuis donc le début de l'après-midi, il y a une partie de l'équipe du 107.7 qui se trouve à Salon de Provence cet après-midi pour vous faire vivre avec leurs invités l'inauguration donc du complément du demi-échangeur de Salon Nord sur l'autoroute A7 et qui va bientôt rouvrir hein, dans les prochaines minutes. Dans les prochains kilomètres, nous retrouverons Loïc Alsac du Salon du 107.7 en compagnie eh bien, du maire de Salon de Provence, Nicolas Isnard. Ça sera juste après. Pas si ?

0: Matt, c'était Passy pour vous accompagner sur les ondes de Radio Vinci Autoroute. À 16h50, vous êtes un peu plus nombreux, mais pour le moment, ça se passe plutôt bien. On ne va pas s'en plaindre. Du coup, on se retrouvera après les informations de 17h pour le début aussi de votre 17-20 pour reparler de vos conditions de circulation dans le sud-est du pays. En attendant, je vous l'avais promis, direction donc Salon de Provence, là où il y a toujours donc le 107.7 qui se trouve en direct de Salon de Provence cet après-midi pour vous faire vivre, ça y est, eh bien avec leurs invités, l'inauguration de ce fameux complément du demi-échangeur de Salon Nord sur l'autoroute A7. Et comme prévu, nous retrouvons donc sans plus attendre, Loïc Alsac du 107.7 avec son invité, le maire de Salon de Provence. Bonjour Loïc.
1: Bonjour Mathilde, bonjour à tous. Et nous parlons effectivement de cette inauguration du demi-échangeur de Salon de Provence avec Nicolas Isnard, le maire de Salon de Provence et président de la métropole d'Aix-Marseille. Bonjour.
2: Bonjour, bonjour à tous.
1: Alors aujourd'hui, une journée, vous l'avez qualifiée de historique, attendue depuis des décennies. Expliquez-nous pour les gens qui nous écoutent et qui ne sont pas forcément de Salon de Provence, en quoi c'était un projet particulièrement attendu.
2: Bien aujourd'hui, en ouvrant cet échangeur autoroutier, eh bien nous allons permettre à des milliers de salonnais, des milliers d'automobilistes, eh bien d'avoir une entrée d'autoroute et une sortie d'autoroute à côté de chez eux, et nous allons éviter à ce que ces milliers de véhicules qui autrefois étaient obligés de traverser Salon le matin comme le soir lorsqu'ils partaient au travail ou en rentrée, eh bien nous allons leur permettre de sortir et de rentrer de l'autoroute à côté de chez eux. Là où il fallait 21 minutes pour les habitants du nord de la ville pour aller chercher l'autoroute, chaque jour, dès demain, il faudra 7 minutes pour traverser la ville en pouvant, grâce à cette entrée d'autoroute qui vient d'être aujourd'hui complétée. C'est une immense avancée pour nous parce que cela va désengorger la ville de milliers de véhicules, 4000 par jour, et de poids lourds qui traversent la ville simplement pour aller chercher l'autoroute ou pour en sortir. Cela va sécuriser les déplacements, va les rendre plus rapides aussi pour celles et ceux qui utilisent leurs véhicules. Cela va oxygéner la ville, cela va enlever des nuisances sonores et de la pollution. Bref, aujourd'hui, c'est du gagnant-gagnant pour tout le monde, aussi bien pour les habitants de cette ville que pour ceux qui l'empruntent et la traversent afin d'aller notamment rejoindre certains axes, que ce soit Aix, l'Italie ou l'Espagne. On pourra désormais rejoindre tous ces axes lorsqu'on est en dehors de Salon sans être obligé de traverser le cœur de ville.
1: Vous parliez de Salon de Provence et des habitants du pays salonnais, mais ça va faire rayonner forcément toute une population, même de la région, hein, au-delà de simplement du fait de Salon.
2: Bien sûr, d'ailleurs la présence à cette inauguration d'une dizaine de maires, et voire plus, démontre tout l'intérêt de cet équipement pour tout le pays salonnais. Cet équipement, il va servir au développement économique aussi dans ce territoire. Il va servir à l'accueil de celles et ceux, je pense aux touristes qui viennent dans ce magnifique territoire. Donc c'est du pain béni, cet équipement. Il était attendu depuis un demi-siècle, non pas, et vous avez raison de le souligner, que par les 46 000 salonnais, mais par la centaine de milliers d'habitants de ce territoire. C'est un équipement qui voit le jour après des décennies d'attente. Il a été ardemment souhaité, comme l'ont démontré notamment les enquêtes publiques et les consultations publiques. Plus de 9 salonnais sur 10 ont à chaque fois dit qu'ils souhaitaient cet équipement ardemment. Et bien écoutez, 10 ans après l'avoir mis sur la table, il sort aujourd'hui de terre, et pour Salon et le pays salonnais, c'est effectivement une journée qui restera gravée.
1: Merci monsieur le maire.
0: Et merci à vous deux, Loïc Alsac du 107.7, donc en compagnie du maire de Salon de Provence. Et dans les prochains kilomètres, eh bien oui, nous allons retrouver Benjamin Servant du 107.7 avec eh bien son prochain invité, le président de la métropole. Eh bien, c'est le préfet de la région Provence-Alpes-Côte d'Azur. On se retrouvera tout à l'heure, nous, après les infos de 17h, pour reparler de vos conditions de circulation. On parlera foot, Coupe du Monde aussi, pour le début de votre 17-20. Après, Angèle et Justice et Sienne Aspiro.

0: 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C'était Angèle et Justice pour vous accompagner sur les ondes de Radio Vinci Autoroute. Un bon jeudi, fin d'après-midi à vous. Il est 17h.
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2: Bonsoir à tous. La grande nation iranienne ne se rendra pas et dans cette confrontation, c'est assurément l'Amérique qui devra capituler. C'est ce qu'affirme un haut dirigeant iranien. La guerre au Moyen-Orient qui s'est accélérée ces dernières 48 heures avec de nouvelles frappes américaines et iraniennes la nuit dernière et Donald Trump qui promet de frapper l'Iran très fort ce soir puis de s'emparer des sites pétroliers iraniens. En France, les associations féministes et de protection de l'enfance appellent à se rassembler tous les lundis à 19h devant les tribunaux et devant le ministère de la Justice, place Vendôme à Paris pour réclamer une loi intégrale contre les violences faites aux femmes et aux enfants. Une coalition qui regroupe quelques 150 associations et syndicats qui appellent également à une grande manifestation le 4 juillet. Lundi dernier, plus de 200 rassemblements avaient été recensés pour dénoncer les manquements de la justice suite à la mort de la jeune fille Liana, 11 ans, dans le Gers et plus largement dans le traitement des violences sexuelles. Gérald Darmanin aurait dû présenter sa démission pour Jordan Bardella qui s'est exprimé aujourd'hui au cours d'une conférence de presse. L'État a très largement été défaillant, a déclaré le patron du Rassemblement National qui plaide pour la perpétuité réelle pour les prédateurs sexuels. Les sports, le navigateur français Charlie Dalin, vainqueur du dernier Vendée Globe, est mort aujourd'hui à l'âge de 42 ans. Il luttait contre un cancer depuis 2 ans et demi et malgré la maladie, il avait remporté la course l'an dernier. La France salue un marin immense, a réagi Emmanuel Macron. Enfin, ça y est, en foot, la Coupe du Monde démarre. Mexique, Afrique du Sud, c'est à 21h tout à l'heure, heure française, et sur le 107.7, on vous propose d'évoquer la compétition à travers les chiffres marquants, et aujourd'hui, on commence avec le 48, et on vous donne rendez-vous dans un instant pour en savoir plus. Ce sera après l'infotrafic, et place tout de suite à la météo.
0: La météo en effet, avec un pays donc divisé en deux aujourd'hui, pluie dans le nord et soleil dans le sud. Pour le sud-est, c'est toujours en alternat de soleil et de nuages cet après-midi, avec du vent aussi qui souffle fort quand même, des rafales allant jusqu'à presque 80 km/h, surtout en Provence et en vallée du Rhône, près du Roussillon également. Attention au risque d'incendie. Les températures varient aussi entre 20 et 22 degrés en ce moment à Lyon, Clermont-Ferrand et Valence, et jusqu'à 29 à Marseille, Montpellier et Perpignan. Ce soir et cette nuit, le temps restera calme, et demain, un beau ciel bleu avec du vent qui persistera en vallée du Rhône.
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0: Votre 17-20, ça y est, pour vous raccompagner à la maison. Vous avez terminé le travail, vos enfants sont avec vous.

0: Tout le monde rentre à la maison, peut-être vous aussi qui continuez votre route du travail. Dans tous les cas, vous l'avez entendu, votre 17-20 se met en mode de sport. Nous parlerons Coupe du Monde de foot dans les prochains kilomètres et nous parlerons aussi des 24 heures du Mans 2026 avec votre rendez-vous Magoto. Et pour la suite aussi, nous partirons toujours en direct de Salon de Provence dans le cadre de l'inauguration du complément du demi-échangeur de Salon Nord sur l'autoroute A7 qui est sur le point d'ouvrir. C'est vraiment qu'une question de secondes avant que ça soit le cas. Et nous retrouverons Benjamin Servant du 177 en compagnie du préfet de la région Provence-Alpes-Côte d'Azur. Un peu de musique aussi quand même pour se détendre avec Ronan Luce et Maëva après le point sur la circulation.
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0: L'info trafic à 17h04 au rythme des premières difficultés de circulation qui se mettent en place, difficultés habituelles à cette heure-ci notamment près de Marseille ou encore de Montpellier. Même chose aussi pour vous qui allez passer par Lyon, pas plus de 10-15 minutes pour passer les difficultés du moment et nous y reviendrons dans le prochain point trafic de façon beaucoup plus détaillée. En attendant, nous restons du côté de Lyon pour évoquer ensemble quand même un piéton qui a été aperçu près des voies de l'autoroute A46 du contournement est de la ville entre la bifurcation avec la 43 et Saint-Priest-Bélair, l'échangeur numéro 11, attention, faut anticiper, dans les deux sens. Et puis, un petit peu plus à l'ouest cette fois, sur la 89 en direction de Lyon, les opérations de nettoyage suivent leur cours. Juste après Thiers, l'échangeur 29, là où une voiture a pris feu tout à l'heure. Sur la voie la plus à droite, il n'y a plus d'incendie, mais il y a toujours les services de l'autoroute présents sur les lieux pour pouvoir nettoyer cette voie la plus à droite. Donc attention encore une fois à la sécurité de ce personnel qui est là pour la vôtre. Près de Clermont-Ferrand, je ne vous oublie pas aussi, ne soyez pas surpris, au sud de la ville, au-delà du réseau Vinci Autoroute, sur la 75 en direction de Béziers, avant de rejoindre Issoire au niveau de cette zone de travaux, vous mettrez toujours une bonne vingtaine de minutes pour passer les difficultés du moment. Et puis pour le clôturer ce point trafic, direction Montélimar, sur la 7 en direction de Lyon, juste avant Montélimar sud Pierre-Latte, là ce sont des débris qui se trouvent sur la voie de droite. Du vent, toujours en vallée du Rhône, près du pourtour méditerranéen. Vous pensez à garder les deux mains sur votre volant.
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0: Et comme prévu, nous enfilons nos crampons.
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0: Et vous l'attendiez, c'est l'événement sportif de l'année. La Coupe du Monde de football 2026 s'ouvre ce jeudi, donc pour un mondial XXL organisé en Amérique du Nord. Chaque jour sur le 177, retrouvez donc un chiffre marquant de cette édition. Le chiffre du jour, le 48. Une première dans l'histoire, Loïc Elsac, avec 48 équipes engagées dans la compétition.
3: Oui, que de chemin parcouru depuis la toute première édition en 1930 en Uruguay, où seuls 13 pays étaient présents en phase finale. Au fil des éditions, le tournoi n'a cessé de s'élargir jusqu'à atteindre donc les 48 nations pour cette édition 2026. Et qui dit plus de pays invités, dit forcément nouveaux venus sur la scène internationale. Citons cette année par exemple la présence du Cap-Vert, de l'Ouzbékistan, de la Jordanie ou encore de l'exotique île de Curaçao. À l'opposé, le Brésil célèbre sa 23e participation, seule nation à avoir pris part à toutes les éditions de la compétition. La France, elle, participe pour la 8e fois consécutive à l'épreuve. Au total, à travers l'histoire, ce sont quelques 85 nations différentes qui ont participé au moins une fois à la Coupe du Monde de la FIFA.
0: Merci Loïc, et vous retrouvez chaque jour un chiffre marquant de cette Coupe du Monde sur le 177, sans oublier les résultats bien sûr dans nos flashs d'actualité. Pour les prochains kilomètres, et pour la suite de votre 17-20 comme prévu, nous partirons du côté donc de Salon de Provence à Salon Nord pour retrouver Benjamin Servant du 177 en compagnie du préfet de la région Provence-Alpes-Côte d'Azur. Un petit peu de patience s'ils arrivent après Ronan Luce.

0: On n'est pas une bêtise près. C'était Ronan Luce pour vous accompagner sur Radio Vinci Autoroute avec un trafic qui se charge un petit peu plus quand même près des grandes villes dans le sud-est du pays. Le prochain point trafic, il revient à 17h15. En attendant, je vous l'avais promis. Et direction donc Salon de Provence dans le cadre de l'inauguration du complément du demi-échangeur de Salon Nord sur l'autoroute A7. Ça y est, eh bien c'est ouvert. La bretelle de sortie en direction de Lyon, la bretelle d'entrée dans l'autre sens de circulation. Et donc pour l'occasion, nous retrouvons Benjamin Sirvent du 177. Benjamin, nous vous retrouvons avec votre nouvel invité.
1: En compagnie de Jacques Jitkowski, préfet de région Provence-Alpes-Côte d'Azur, préfet de la zone de défense et de sécurité, préfet des Bouches-du-Rhône, vous ne pouvez que vous réjouir de cette ouverture aujourd'hui, de ce complément de demi-échangeur. Ça faisait 50 ans que les SA Minelay l'attendaient.
2: Écoutez, effectivement, tout le monde s'en réjouit. Il suffit de voir les visages épanouis. On vient finalement corriger une erreur technique dont aujourd'hui, 50 ans après, personne ne comprenait le sens. Et avec le développement urbain de la ville de Salon et de son écosystème territorial autour, comme il a été dit, effectivement, on va retirer la circulation de centre-ville, de plein centre-ville, 4000 véhicules, dont une très lourde part, un pourcentage de poids lourd. Et on voit bien ce que indiquait monsieur le maire de Salon tout à l'heure, que passer tous ces véhicules dans le centre hospitalier, la totalité des écoles et dans un quartier populaire dont les tours dominent notre route, on voit bien les problèmes que ça pouvait poser aujourd'hui en nuisance sonore, en nuisance de traversée, de dangerosité aussi.
1: Un projet qui va bénéficier aux Salonnais, mais pas seulement.
2: Non, bien sûr, à chaque fois qu'on peut desservir avec une sortie autoroutière, il suffit pour s'en convaincre de voir l'insistance des élus territoriaux pour avoir leur desserte et leur sortie des réseaux autoroutiers, l'utilité que ça peut avoir en desserte et d'utilité économique, d'utilité touristique. On est ici au cœur de la Provence, à l'entrée des Alpilles, que peut représenter finalement une facilité d'entrée de sortie.
1: Et le représentant de l'État que vous êtes doit se réjouir de cette collaboration, de ce travail entre des partenaires publics et privés.
2: Bien entendu, on l'avait d'ailleurs conduit comme tel. L'autorité concédante ne peut que se réjouir lorsque son concessionnaire, finalement, cofinance cette action, évidemment rémunérée sur la durée de la concession, mais aux côtés des collectivités, et finalement vient améliorer le service public de la desserte, finalement, tout au long de l'axe. D'ailleurs, d'autres projets sont en cours et j'espère qu'ils aboutiront.
1: Merci.
2: Je vous en prie.
0: Et merci à vous, Benjamin Sirvent du 177, Loïc Elzac du 177, qui était donc à vos côtés depuis le début de l'après-midi pour vous faire vivre, ça y est, l'ouverture du complément du demi-échangeur de Salon Nord numéro 27 sur l'autoroute A7. Vous faites peut-être partie, déjà, vous qui nous écoutez en près de Salon de Provence, des premières personnes à l'avoir emprunté. Cette bretelle de sortie en direction de Lyon, peut-être aussi cette bretelle d'entrée en direction de Marseille, dans tous les cas, c'est vraiment d'actualité hein, depuis quelques minutes. Tout est rentré dans l'ordre, tout est ouvert et on en reparlera de toute façon tout à l'heure aussi hein, dans le prochain point trafic. En attendant, on va repartir en musique. On se retrouve à 17h16 pour reparler de vos conditions de circulation, trafic assez classique d'un jeudi fin de journée, après Maëva.
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1: Il est 17h16 et à cette heure-ci, les bouchons se mettent en place. Rien d'inhabituel pour le moment, pour un jeudi fin de journée près des grandes agglomérations. Je pense notamment à Lyon où il vous faudra maintenant un bon quart d'heure pour passer les bouchons, surtout de part et d'autre du tunnel sous Fourvière, peu importe donc votre sens de circulation. Même chose aussi un peu plus à l'est sur la 46, ce contournement est de la ville en direction de Paris pour passer la traversée de Saint-Priest et même dans la continuité d'ailleurs pour passer la rocade est de Lyon. Si vous deviez aller un peu plus à l'ouest, cette fois sur le secteur de Clermont-Ferrand, au sud de la ville, donc au-delà du réseau Vinci Autoroute, sur la 75 en direction site Béziers, ne soyez pas surpris, avant de rejoindre Issoire, il y aura une zone de travaux, des restrictions de circulation, voilà pourquoi là aussi, ce sera un bon quart d'heure qu'il vous faudra pour passer les bouchons du moment. Vous allez passer cette fois près de la Méditerranée, il y a un peu plus de monde, oui, du côté de Marseille ou encore de Montpellier, mais pas de retard notable. Par contre, si vous allez passer par Perpignan, toujours un incendie qui est en cours près des voies de circulation, de l'autoroute A9, surtout si vous êtes en direction de Lyon après la sortie 41 de Perpignan Nord. Attention au risque d'incendie qui est en cours et surtout qui est important cet après-midi. Ce n'est pas le premier départ d'incendie qu'il y a depuis maintenant quelques heures. Au niveau du kilomètre 239 et surtout, en plus avec le vent, ne jetez surtout pas vos mégots de cigarettes par la fenêtre de votre véhicule. Voilà concrètement la situation à 17h17. Et ce samedi sera donné le départ des 24 heures du Mans sur le circuit de la Sarthe. Une semaine de fête et une course qui s'annonce palpitante. Ferrari visera une quatrième victoire consécutive, mais la concurrence s'annonce rude. Toyota, Cadillac, BMW, sans oublier les constructeurs français et français, Peugeot et Alpine. Vous saurez tout dans votre magoto pour la suite de votre 17-20 après Elena.

0: Capuche, c'était Elena pour vous accompagner sur Radio Vinci Autoroute à 17h21. Je vous rappelle quand même qu'il y a un incendie près des voies de circulation à Perpignan sur la 9 en direction de Lyon. Après Perpignan Nord, le vent qui est au rendez-vous près de la Méditerranée et près de la Méditerranée aussi à Salon de Provence. Eh bien ça y est, je vous le rappelle, la bretelle de sortie sur l'autoroute A7 en direction de Lyon de Salon Nord, ça y est, elle est ouverte. Vous pouvez la prendre peut-être pour rentrer à la maison et ça sera la même chose pour la bretelle d'entrée en direction de Marseille. Dans tous les cas, vos conditions de circulation reviennent tout à l'heure à 17h30. En attendant, c'est l'heure de votre magoto sur le 107.7. Nous retrouvons tout de suite Sébastien Datte en compagnie d'un journaliste de l'Automobile Magazine.
1: Christophe Congréga, bonjour.
2: Bonjour.
1: On va s'intéresser cette semaine aux 24 heures du Mans. Ça démarre ce samedi sur le circuit Bugatti. Et la question que tout le monde se pose, Christophe, c'est est-ce que Ferrari va réussir la passe de 4?
2: Eh oui, on se pose tous la question, même eux, parce qu'on n'est jamais sûr. Au Mans, c'est la course qui choisit son vainqueur. C'est ce que disent tous ceux qui y ont participé. Oui, Ferrari a un sacré palmarès là, puisqu'ils sont revenus il y a 3 ans. Ils ont gagné la première édition à laquelle ils ont participé il y a 3 ans, et les deux suivantes, avec même l'année dernière 2 voitures sur le podium. Donc oui, ils sont théoriquement favoris, la voiture va vite, mais il y a des concurrents évidemment sérieux, dont Toyota, qui a gagné pas mal de fois au Mans, qui a beaucoup d'expérience, qui a entièrement revu sa voiture pour cette année, pour être plus efficace. Et puis derrière, il y en a encore d'autres qui...
1: Il y en a d'autres, mais il n'y aura pas Porsche qui était sur le podium l'année dernière.
2: Porsche a décidé de se consacrer aux courses d'endurance aux États-Unis. Donc, on perd un concurrent là aussi très sérieux, mais il y en a d'autres.
1: On en récupère.
2: Oui, il y en a d'autres. Il y a Cadillac. Les Cadillac vont très vite, elles sont fiables. Puis on a un pilote français, hein, Sébastien Bourdais. Exactement. Donc ça marche bien. Et puis après, BMW, qui va mieux qu'avant. Aston Martin, on ne sait pas encore trop, parce que la voiture est belle, elle fait un super bruit, un moteur V12, mais ils n'ont pas d'hybridation.
1: Ça peut ne pas suffire.
2: Puis on a aussi 2 constructeurs français. Ouais. On a Peugeot et Alpine. Alors Alpine, c'est la dernière année en engagement officiel.
1: Le dernier barou.
2: Et Peugeot va mieux aussi que les autres années. Donc la bataille sera magnifique, c'est sûr. Et puis, comme d'habitude, y a la semaine du Mans, où on voit les voitures rouler dans le centre-ville. Enfin, c'est une fête de tous ceux qui aiment l'automobile.
1: À la Sarthe, en fait.
2: Exactement. Il y a des concerts sur place, il y a des animations. Voilà, c'est la fête pour le circuit le plus mythique pour l'endurance et la course la plus mythique au monde en endurance sur ce grand circuit. Donc si vous pouvez y aller, n'hésitez pas, ça va être fabuleux comme tous les ans.
1: 2026, le choc des titans, c'est le titre de l'article que vous consacrez à cette nouvelle édition des 24 heures du Mans, à vivre dès ce samedi. C'est dans le dernier numéro de l'Automobile Magazine. À très bientôt, Christophe Congréga.
2: À bientôt.
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0: Vous écoutez Radio Vinci Autoroute, vous faites peut-être parmi de ces premières personnes, ça y est, à Salon de Provence, à emprunter la sortie de Salon Nord sur la 7 en direction de Lyon, ou encore emprunter la bretelle d'entrée en direction de Marseille. Vous le verrez, pour fêter ça, il y a les équipes de Vinci Autoroute qui sont là pour vous accueillir. Attention aussi à leur sécurité. On reparlera de vos conditions de circulation après Métronomie et J Balvin.
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0: gastronomie. On vous accompagne sur Radio Vinci Autoroute. Il est 17h31 et je vous l'avais dit, nous avons rendez-vous dans quelques minutes pour reparler de vos conditions de circulation, plutôt dans quelques secondes.
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0: Il est 17h31, il n'y a pas non plus de très grosses difficultés de circulation si on fait abstraction de ce qu'il se passe au niveau de la frontière espagnole. Bouchon plutôt inhabituel à cette heure-ci, je vous l'accorde, et vous êtes de plus en plus nombreux à emprunter cette autoroute A9 dans le sens Espagne-France pour ensuite emprunter le péage du Boulot dans le secteur du Pertus où il y a 4 km de difficultés de circulation pour permettre des contrôles. Des voies de péage sont donc fermées à la demande des autorités, que ces contrôles soient en cours ou non. Voilà les détails au niveau de ce trafic de plus en plus dense pour vous qui rentrez d'Espagne. Si vous êtes toujours sur l'autoroute A9, cet axe entre l'Espagne et Orange, ça y est, il n'y a plus d'incendie du côté de Perpignan. Il y en a eu pas mal depuis le début de l'après-midi. Attention au risque d'incendie, le vent qui est d'actualité, surtout pas de mégots de cigarettes par la fenêtre de votre véhicule. Si vous deviez passer par Montpellier ce soir, il y a un peu plus de monde aussi, notamment sur la 709, rien d'inhabituel au vu de l'heure de pointe, l'autoroute de desserte Montpellier. Montpellier-Rennes, surtout au niveau de Montpellier-Ouest, ça remonte sur 4 km. Maintenant, si vous deviez peut-être passer par Orange, et bien sur la 9 en direction de Barcelone, juste avant Romoulin, il y a aussi une voiture qui peut gêner votre passage. Nous quittons le Languedoc pour rejoindre la Provence, avec des difficultés assez classiques là aussi, pour rejoindre Marseille à cette heure-ci, ou encore du côté d'Aix-en-Provence, mais ça ne sera pas plus de 10 minutes pour passer. Ces difficultés donc plutôt habituelles là aussi. Et direction Lyon, avec toujours les mêmes bouchon, ça n'a pas changé, surtout pour accéder au tunnel sous Fourvière, peu importe votre sens de circulation. Un petit quart d'heure pour passer les ralentissements du moment, et vous mettrez une bonne dizaine de minutes aussi pour passer les bouchons dans la traversée de Saint-Priest sur la 46, le contournement est de la ville, surtout si vous êtes en direction de Paris. Il y a un petit peu plus de monde aussi, un peu plus à l'ouest. On va se rapprocher de Noir-Étape sur la 89 en direction de Lyon, juste avant Noir-Étape. Déjà, il y a donc des obstacles près des voies de circulation, des cônes de chantier. Particularité ici, c'est là où il y a donc un basculement de circulation, ce qui peut entraîner de petits ralentissements dans les deux sens de circulation. Voilà pourquoi forcément je vous en parle, pour éviter toute mauvaise surprise. Et pour le clôturer ce point trafic, direction le sud de Clermont-Ferrand, là aussi ça n'a pas changé au-delà du réseau Vinci Autoroute, sur la 75 en direction de Béziers pour passer Issoire et la zone de travaux. Vous mettrez aussi une bonne dizaine de minutes pour passer les difficultés du moment. Il est 17h34.
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0: Et non, on en parlait ensemble du risque d'incendie. Eh bien, votre rendez-vous Play-Replay aussi pour la suite de votre 17-20 va reparler des derniers incendies qui ont marqué l'été dernier, notamment ce fameux incendie hors norme qui avait frappé l'Aude. Le Monde de Jamy s'y interroge sur ce sujet. On en parlera tout à l'heure. En attendant, on repart en musique avec Christophe Willem.

0: Christophe Willem pour vous accompagner sur Radio Vinci Autoroute avec un petit peu de monde surtout pour passer Montpellier, Marseille, la frontière espagnole ou encore Lyon. On aura l'occasion d'en reparler donc tout à l'heure dans le prochain point trafic à 17h45.
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0: Et nous allons aussi anticiper vos déplacements pour ce soir et cette nuit avec des travaux qui pourraient avoir un impact sur votre trajet dans la région lyonnaise à partir de 21h ce soir et au plus tard jusqu'à 6h du matin. L'autoroute A46, ce contournement est de la ville, sera fermée en direction de Marseille-Saint-Étienne entre Magnicieux et Chassurone pour effectuer des travaux d'entretien. Pour des travaux de maintenance cette fois dans les tunnels de Violet, Labussière et Chalossé à l'ouest de Lyon, et bien à partir de 20h ce soir et au plus tard jusqu'à 6h du matin, l'autoroute A89 sera fermée donc en direction de Lyon entre Balbigny et Tarare Est, les échangeurs 33 et 35.
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0: Et la suite de votre 17-20 sur Radio Vinci Autoroute, il se passe en musique avec Taïk et Taylor Swift.
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1: Il est 17h46. Le bouchon le plus long à passer, ça sera pour vous qui rentrez d'Espagne, qui allez donc dans le sens Espagne-France, rouler sur l'autoroute A9 et peut-être repasser le péage du Boulou dans le secteur du Pertus. Il y a toujours 8 km de difficultés de circulation pour passer ce péage en question et pour permettre des contrôles. Des voies de péage sont donc fermées à la demande des autorités, que ces contrôles soient en cours ou non. Maintenant, si vous deviez peut-être rejoindre d'autres grandes agglomérations telles que Montpellier, Marseille aussi, hein, ou encore Arles. Il y aura du monde, mais rien d'inhabituel pour ce jeudi soir. Vous ne mettrez pas plus de 10 minutes pour passer les difficultés de circulation du moment. Je pense par exemple à Marseille sur l'autoroute A7 ou encore l'autoroute A55. Maintenant, si vous deviez passer par Lyon, là non plus, hein, ça n'a pas changé statu quo. Toujours 10-15 minutes pour passer les bouchons, pour accéder au tunnel sous Fourvière, pour vous qui êtes dans les deux sens d'ailleurs, ou encore pour passer par Saint-Priest via la 46, ce contournement est de la ville en direction de Paris. Si vous êtes un petit peu plus à l'ouest sur la 89 en direction de Lyon, juste avant Noir-Étable, là où il y a une zone de travaux, un basculement de circulation. Il y a aussi un cône de chantier qui a été percuté par un véhicule. Ça peut gêner votre passage. Voilà pourquoi il faut vraiment anticiper. Et en parlant d'anticiper, nous allons terminer ce point trafic du côté de Clermont-Ferrand au sud de la ville sur l'autoroute A75, toujours donc en direction de Béziers si vous deviez passer par Issoire. Il y a toujours de plus en plus de monde, notamment au niveau de cette zone de travaux où vous mettrez un bon quart d'heure pour passer les difficultés. Et dans cette semaine, dans votre rendez-vous Play-Replay pour la suite de votre 17-20, retour sur un drame qui a marqué l'été dernier, près d'un an après l'incendie hors norme qui a frappé l'Aude. Le monde de Jamy s'interroge. Sommes-nous prêts face au feu extrême? Un documentaire à découvrir sur France 5 après Christophe May.

0: Belle une, c'était Christophe Maé pour vous accompagner sur Radio Vinci Autoroute. À 17h51, il y a toujours un petit peu de monde pour passer le péage du Boulou dans le secteur du Pertus sur l'autoroute A9, surtout pour vous, et qui rentrait d'Espagne encore, eh bien... 3 km de difficulté de circulation. On en reparlera tout à l'heure dans le prochain point trafic. D'ailleurs, rendez-vous après les infos de 18h. En attendant, place, comme prévu, à votre rendez-vous, donc, les replays. Alors que l'été approche et que le risque d'incendie reste à surveiller, comme c'est le cas d'ailleurs aujourd'hui de près, retour sur celui qui a ravagé une partie de l'Aude l'an dernier. Le monde de Jamie nous plonge au cœur d'un danger qui ne cesse de grandir. Avec son documentaire Des feux extrêmes en France, sommes-nous prêts? Retour sur cet été 2025 dans le massif des Corbières qui a marqué les esprits.
1: Il a démarré ici, le 5 août 2025, au cœur du massif des Corbières, dans l'Aude.
0: Un an après, retour sur ce feu géant surnommé l'Ogre des Corbières. 8 jours de lutte, une puissance inédite et l'équivalent de la surface de Paris partie en fumée.
2: La puissance du feu était tellement importante que la plupart de nos largages s'étaient évaporisés avant d'arriver par terre.
3: C'est de la folie. La vitesse, ça fait 3 minutes que ça a commencé.
4: Ah, moi, ça tout va flamber là-haut. Oh, on a des flammes de 25 mètres de haut. On sort d'ici le feu, on sort d'ici. Atroce.
0: Jamy rencontre ceux qui étaient en première ligne. Pompiers, pilotes de bombardiers d'eau, scientifiques, des habitants aussi de l'Aude qui racontent l'urgence, la peur. Tous tentent de comprendre comment un tel brasier a-t-il pu devenir incontrôlable.
5: C'est quand même très angoissant. Heureusement qu'on a les Canadair.
6: J'ai pas le temps, monsieur. Faites demi-tour.
7: Moi, j'ai un gamin là-bas aussi.
6: Faites demi-tour, monsieur.
8: Là, on était dans un timing normal pour un départ de feu. Mais là, comme je vous dis, on savait de suite qu'on n'allait pas pouvoir le contenir tout seul. C'est pour ça qu'on demande immédiatement des renforts, parce qu'on savait que le premier largage qu'on ferait ne pourrait pas être décisif.
0: Des feux extrêmes en France, sommes-nous prêts? Un documentaire inédit à découvrir dans le monde de Jamy, disponible dès le 15 juin sur France 5 et ensuite en replay.
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0: De Tiwayo pour vous accompagner sur les ondes de Radio Vinci Autoroute, vous accompagner peut-être dans les bouchons d'ailleurs en cette fin de journée pour vous qui rentrez d'Espagne pour passer le péage du Boulou dans le secteur du Pertus. Le prochain point trafic revient après les infos, il est tout juste 18h.
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2: Bonsoir à tous. La guerre au Moyen-Orient qui s'est accélérée ces dernières 48 heures avec de nouvelles frappes américaines et iraniennes et Donald Trump qui promet de frapper l'Iran très fort ce soir. Le président américain affirme également vouloir s'emparer des sites pétroliers iraniens. Moscou exhorte les parties en conflit au Moyen-Orient à éviter toute action susceptible de relancer une guerre totale. En France, les associations féministes et de défense des enfants appellent à se rassembler tous les lundis soirs devant les tribunaux en France et devant le ministère de la Justice à Paris pour réclamer une loi intégrale contre les violences. Cette coalition qui regroupe quelques 150 associations et syndicats annonce également une grande manifestation le 4 juillet prochain. Les obsèques de Liana auront lieu demain en début d'après-midi à Florence dans le Gers. Son maire appelle à faire preuve de dignité, de mesure et de respect pour accompagner la famille de la collégienne de 11 ans retrouvée morte le 4 juin dernier. L'inhumation du corps de Liana se fera au cours d'une cérémonie privée. Gérald Darmanin aurait dû présenter sa démission pour Jordan Bardella, qui s'est exprimé au cours d'une conférence de presse cet après-midi. L'État a très largement été défaillant, affirme le patron du Rassemblement national qui plaide pour la perpétuité réelle pour les prédateurs sexuels. Dans le reste de l'actualité, Sébastien Lecornu évoque des menaces lourdes d'ingérence étrangère sur l'élection présidentielle l'an prochain. Le Premier ministre estime que l'ensemble de la classe politique peut être concerné. Enfin, en football, jour J au Mexique avec le début de la Coupe du Monde. Le Mexique qui est l'un des pays hôtes avec les États-Unis et le Canada. Les Mexicains affronteront ce soir l'Afrique du Sud, coup d'envoi à 21h heure française. Un autre match se déroulera au cours de la nuit. Corée du Sud, République tchèque, à 4h du matin, heure de Paris. C'est la fin de ce Flash Info, le retour de l'infotrafic dans un instant. C'est après la météo.
0: La météo, en effet, avec toujours un pays divisé en deux, du soleil dans le sud et de la pluie dans le nord. Pour le sud-est, en cette fin de journée, encore un alternat de soleil et de nuages et de vent également. Des rafales qui peuvent dépasser les 80 km/h, notamment en Provence et en vallée du Rhône, près du Roussillon. Les températures varient en ce moment encore entre 20 et 22 degrés à Lyon, Clermont-Ferrand et Valence, jusqu'à 29 aussi à Marseille, Montpellier et Perpignan. Ce soir et cette nuit, le temps restera calme. Demain, un beau ciel bleu avec du vent qui persistera en vallée du Rhône.
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0: Votre 17-20 qui vous ramène à bonne destination. Peut-être vous qui allez travailler cette nuit, ou tout simplement vous qui avez terminé votre bonne journée de travail. On rentre à la maison, peut-être aussi avec vos enfants qui ont terminé leur sport. Dans tous les cas, eh bien, je ne serai pas toute seule pour vous accompagner tout au long de cette heure, puisqu'il y a Charles-Élie Couture qui sera sur la route avec nous pour nous parler de la sortie de son nouvel album consacré à l'environnement. Et puis, en parlant d'environnement et surtout aussi, eh bien, de nouveautés. Nous reviendrons du côté de Salon de Provence tout à l'heure, retrouver le Calsac du 107.7 et son invité, le maire de Salon de Provence, pour nous parler, ça y est, bien de l'ouverture.

0: de ce nouveau échangeur sorti de Salon Nord en direction de Lyon sur la 7 et de la bretelle d'entrée en direction de Marseille. Beaucoup de choses à se dire pendant votre 17-20, de la musique aussi, celle d'Amir ou encore de Néné Chéri. Ça arrive après le point sur la circulation.
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0: Il est 18h03 et à cette heure-ci, rien d'inhabituel. Il y a du monde près des grandes agglomérations, mais comme tous les jeudis soirs, en pleine heure de pointe, je pense notamment à Marseille, Lyon ou encore Montpellier. Maintenant, si vous deviez passer plutôt entre Lyon et Clermont-Ferrand, du côté de entre les deux, vous avez sur l'autoroute A89 une zone de travaux en basculement de circulation. Au niveau de l'échangeur 31 de Noiretable, déjà là où en plus un cône de chantier a été renversé par un véhicule, au niveau du kilomètre 453, mais au niveau de cette zone de travaux, ça peut vous forcer aussi à donner de gros coups de frein. Voilà pourquoi il faut vraiment anticiper, et ça sera exactement le même scénario. Au-delà du réseau Vinci Autoroute, au sud de Clermont-Ferrand, sur la 75 en direction de Béziers, avant de passer Issoire, là aussi où il y a des voies de circulation en moins, mais ça va quand même un petit peu mieux. C'est maintenant moins de 10 minutes pour passer ces difficultés. Nous allons maintenant au bord de la Méditerranée, mais surtout près de la frontière espagnole. Vous êtes toujours nombreux quand même à rentrer d'Espagne et à vouloir passer le péage du Boulou dans le secteur du Pertus, donc sur l'autoroute A9, avec encore 2 petits kilomètres de bouchons pour permettre des contrôles. Des voies de péage sont donc fermées à la demande des autorités, que ces contrôles soient en cours ou non. Vous savez tout pour le moment à 18h05, toujours sous le vent d'ailleurs près de la Méditerranée.
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0: Seven Seconds, c'était Néné Chéri, la voix de Youssou N'Dour pour vous accompagner pendant votre 17-20, surtout dans la difficulté la plus longue à passer pour le Sud-Est et pour vous qui rentrez d'Espagne sur l'autoroute A9, donc en direction de Lyon, pour passer le péage du Boulou dans le secteur du Pertus où il y aura encore 2 km de bouchons à passer. On en reparlera et on reviendra sur des bouchons sinon plutôt habituels en pleine heure de pointe pour rentrer peut-être à la maison près des grandes villes. Ça sera tout à l'heure à 18h15 après Amir et Clan.
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1: Il est 18h15 et à cette heure-ci, ça se passe plutôt bien, ou du moins rien d'inhabituel, si ce n'est du côté de la frontière espagnole. Alors, quand je vous dis rien d'inhabituel, c'est l'heure de pointe, vous êtes nombreux à cette heure-ci forcément, à rentrer à la maison près des grandes agglomérations, près de Marseille ou encore Lyon et Montpellier, mais on y revient dans quelques instants. En attendant, direction la frontière espagnole, c'est eh bien toujours peut-être un peu long pour vous qui rentrez d'Espagne et qui allez arriver sur la 9, donc en direction, dans ce sens, Espagne-France, pour passer le péage du Boulot dans le secteur du Pertus. Encore 2 km hein, de difficultés de circulation et pour permettre des contrôles, des voies de péage sont donc fermées à la demande des autorités, que ces contrôles soient en cours ou non. Et si vous deviez passer près de Montpellier, Marseille, Lyon aussi, ça ne sera pas plus de 15 minutes pour passer les bouchons du moment, si bien d'ailleurs sur l'autoroute A709, l'autoroute de desserte de l'agglomération, près de Montpellier-Ouest, ou encore pour vous qui allez passer par Marseille, au niveau des Pennes Mirabeau, ou encore sur la 55 pour rejoindre le Vieux-Port, et donc à Lyon, même scénario, cette fois pour accéder au tunnel sous Fourvière, ou encore pour passer par la 46 dans la traversée de Saint-Priest en direction de Paris. Il y a toujours beaucoup de monde aussi au niveau de certaines zones de travaux, près de Thiers sur la 89, près de Clermont-Ferrand sur la 75, mais vraiment, c'est assez rapide à passer. Du coup, vous savez tout à 18h16. Et dans un instant, Charles-Élie Couture sera donc notre invité à l'occasion de la sortie de son nouvel album consacré à l'environnement, Projet Bleu Vert. Il nous parlera de son engagement de ce 27e opus dans lequel il collabore avec Jean-Louis Aubert, Angélique Kidjo, Yannick Noah ou encore Kali. Rendez-vous après une chanson qui risque de vous faire chanter dans votre véhicule. Free From Desire et Gala pour vous accompagner, peut-être pour rentrer à la maison et regarder l'ouverture de la Coupe du Monde de football ce soir.

0: qui était devenu comme l'hymne de l'équipe de France pendant la Coupe du Monde 2022. Free From Desire, c'était Gala pour peut-être aussi vous mettre dans l'ambiance du premier match de foot qui va commencer ce soir. C'est le début donc de la Coupe du Monde de football aujourd'hui, jeudi 11 juin. Sinon, à 18h20, il y a toujours beaucoup de monde qui rentre d'Espagne pour passer le péage du Boulou dans le secteur du Pertus sur l'autoroute A9. Encore 2 km de difficulté. Et puis, j'ai aussi cette nouvelle info du côté de Salon de Provence sur la 7 en direction de Lyon. Juste avant le péage de Lançon-Provence, il y a donc un poids lourd qui gêne votre passage sur la voie la plus à droite. Mais on en reparlera tout à l'heure dans 10 minutes.
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2: Et c'est un grand monsieur qui est à mes côtés. Quel plaisir. Bonjour Charles-Élie Couture.
3: Bonjour.
2: On est vraiment ravis de vous recevoir en effet à l'occasion de ce nouvel album, Projet Bleu Vert. Premier album de duo, un album singulier, à votre image, je dirais même un album concept.
3: Oui, en fait, j'avais envie de faire découvrir ou redécouvrir des chansons que j'ai écrites inspirées par les questions de l'environnement et plutôt que de le faire tout seul, je l'ai fait avec une dizaine de mes amis artistes, plus un poème de Paul Watson que j'ai mis en musique.
2: Effectivement, pour ce 27e album dédié à l'écologie, vous vous êtes très bien entouré de Yannick Noah à la béninoise Angélique Kidjo ou encore Jean-Louis Aubert, Kali et puis votre fille Yamé Couture. Vous reprenez avec eux des chansons qui ont jalonné votre parcours et qui ont pour point commun quelque chose qui vous a toujours préoccupé, l'environnement.
3: En fait, depuis que j'étais gamin, j'ai été élevé avec l'idée que on est les invités de la terre et que on ne peut pas aimer les hommes sans aimer la nature qui nous accueille. Et donc chaque fois que l'homme abuse de son pouvoir dominant, puisque faut pas oublier que c'est seulement 3% des terres qui sont cultivées et ces 3% là suffisent à polluer tout le reste. Donc notre devoir d'être humain, il est d'être à l'écoute du mal qu'on fait, entre guillemets. Quand on abuse de son pouvoir, la seule manière que la nature, comme tout être asservi, a pour se faire entendre, c'est la révolte. Et quand la nature se révolte, eh ben, ça donne ce qui se passe actuellement, et c'est terrible.
2: Et vous croyez au pouvoir des chansons, Charles-Élie Couture, et plus globalement au pouvoir de l'art ?
3: Je crois que chacun doit agir en fonction de ce qu'il sait faire. Comme j'ai plus l'âge, si je puis dire, de grimper aux arbres et d'aller distribuer la nourriture en trop jetée par les grandes surfaces, je manifeste au moins ma solidarité avec ceux qui le font. J'ai l'habitude de dire que être un artiste c'est bien, mais être un homme c'est mieux.
2: Et pour qu'on comprenne bien à quel point votre engagement est sincère et cohérent, Charles-Élie Couture, il faut préciser que les bénéfices de cet album, Projet Bleu Vert, seront reversés à France Nature Environnement.
3: C'est la plus grande fédération en France qui regroupe plus de 6000 associations et qui fait un travail formidable sur le terrain.
2: Charles-Élie Couture, on va faire une petite pause trafic et musique avec évidemment un extrait de ce nouvel album, Chanson de la Petite Rivière, duo dans lequel vous êtes en bonne compagnie.
3: Ah oui, je sens ça avec ma fille Yamé.
2: À tout à l'heure.
3: Une rire.

0: peut-être qu'il faut prendre parti.
1: Chanson de la petite rivière. Le nouveau single donc de Charlie Lee Couture avec sa fille Yamé. Le chanteur et compositeur est notre invité. Nous le retrouverons. Ne vous en faites pas, juste après le point trafic donc de 18h30. En attendant et avant d'y arriver au niveau de ce point trafic, pour revenir sur encore des petits ralentissements dans le sud-est, on retrouve Manon Lisa en musique dans un autre registre avec Le Petit Pêcheur.
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1: Il est 18h30, il n'y a pas de gros bouchons, du moins rien d'inhabituel au vu de l'heure, l'heure de pointe qui se poursuit, et voilà pourquoi près des grandes villes, je pense notamment à Clermont-Ferrand, à Lyon ou encore près de Marseille et de Montpellier, il y a un peu de monde, mais ça sera pas plus de 15-20 minutes, un bon quart d'heure pour passer les difficultés du moment. Si vous nous écoutez près d'Aix-en-Provence, cette fois, sur l'autoroute A7 en direction de Lyon, juste avant d'arriver au péage de Lançon-Provence, faites attention, il y a un poids lourd qui est arrêté en fait à cheval entre la bande d'arrêt d'urgence et la voie la plus à droite. Voilà pourquoi vous êtes amené à donner quelques coups de frein, mais c'est plus un bouchon de curiosité qu'autre chose, mais c'est très rapide à passer, ça remonte à peine sur 1 km. Est-ce qu'il y a d'autres véhicules qui vont gêner votre passage? Non, il n'y en a pas. Par contre, il y a encore là aussi quelques coups de frein à donner au niveau de la frontière espagnole, mais ça va mieux pour passer le péage du Boulouf dans le secteur du Pertus pour vous qui rentrez d'Espagne sur l'autoroute A9. Encore à peine un petit kilomètre de ralentissement et on y est presque avec la fin des difficultés de circulation. Il est quasiment 18h32.
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1: Votre 17-20 qui se poursuit. Nous partirons tout à l'heure, comme je vous l'avais promis, à Salon de Provence, à Salon Nord, pour retrouver Loïc Elsac du 107.7 et son invité, le maire de Salon de Provence, donc pour parler de l'ouverture donc de cet échangeur numéro 27. Mais avant cela, comme prévu aussi, nous retrouvons tout de suite notre invité, Charles-Élie Couture, toujours au micro de Virginie Decorte.
2: Charles-Élie Couture, sur le 107.7, vous le savez, on s'adresse principalement à des voyageurs, à des conducteurs. Quel rapport vous avez avec la route?
3: Ah, j'ai écrit des chansons sur la route. Disons que moi-même, j'adore me faire conduire,
2: ah oui.
3: En l'occurrence autant. Le reste de ma vie, je le passe en étant responsable et en ayant une emprise sur mon existence. Autant, quand je suis dans un véhicule, je conduis bien sûr, mais j'avoue que je panique beaucoup aujourd'hui, vu la puissance des véhicules. La taille de ce qu'ils sont et l'espèce de perte de qualité dans la conduite d'autrui. Je trouve que les gens conduisent moins bien qu'à une époque. Ils sont très assistés par l'intelligence artificielle ou celle qui équipe leur véhicule. Et ça j'avoue que ça m'angoisse. Donc ce qui fait que quand j'ai l'occasion, je mets plutôt passager que conducteur dans le cadre de la conduite. Mais écouter de la musique en bagnole ou des émissions qui vous parlent, je trouve ça le meilleur endroit pour écouter la radio, c'est vraiment la bagnole.
2: Charles-Élie Couture, en plus de cet album et des concerts que vous donnez, je sais que vous menez d'autres projets, ce n'est pas l'inspiration qui manque. Qu'est-ce qui vous titille le plus en ce moment? Projet de livre, exposition, les deux?
3: Alors, cette année, j'ai sorti, avant la sortie de l'album, j'avais sorti un livre qui s'appelait Manhattan Gallery, qui racontait une cinquantaine de personnages que j'avais croisés quand j'avais ma galerie à New York. Et aujourd'hui, je suis dans un autre domaine, puisque je viens de terminer l'écriture d'un conte pour enfants, qui est d'ailleurs un conte écologique, qui raconte l'histoire d'un grand arbre, etc., etc.
2: Pour vos petits-enfants, mais pas que.
3: Voilà, exactement, qui sont dédiés à mes quatre petits-enfants.
2: Et ça va s'appeler comment?
3: Ça s'appelle Mayoc, la légende.
2: Je rappelle que votre nouvel album de duo Projet Bleu Vert est disponible.
3: Je veux juste préciser que la pochette est aussi un duo, puisque elle a été réalisée par mon ami Michel Granger, qui avait fait des pochettes pour Jean-Michel Jarre et qui a réalisé là une pochette absolument magnifique.
2: J'avoue.
3: Et le disque lui-même est fabriqué en bio-vinyle, qui est un vinyle à base d'algues et biodégradable, mais ça ne se dégrade pas sous votre sillon, rassurez-vous.
2: Un album bio de A à Z, hein, donc.
3: Voilà.
2: Un grand merci, Charles-Élie Couture, d'avoir voyagé avec nous.
3: Salut à vous.
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0: 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Ça donne les frissons en version live. Véronique Sanson pour vous accompagner sur les ondes de Radio Vinci Autoroute. Et près d'Orange, j'attire quand même votre attention sur l'autoroute A9 entre Roquemort et Orange Centre. Il pourrait y avoir encore des dégagements de fumée au niveau du terre-plein central. Je vous le rappelle, incendie en cours et ce n'est pas le premier incendie depuis le début de la journée. Le risque d'incendie reste quand même important le long de la Méditerranée, surtout avec le vent en plus qui est au rendez-vous. Il faut anticiper. Et je vous l'avais promis aussi pour la suite de votre 17-20, vous faites ou vous avez fait peut-être partie des premiers à avoir emprunté tout à l'heure pour rentrer à la maison ou pour accéder sur la route du travail à l'autoroute A7, la bretelle d'entrée de Salon Nord en direction de Marseille ou encore la sortie de Salon Nord en direction de Lyon. Toute l'équipe, une partie de l'équipe du 107.7 se trouvait à Salon de Provence cet après-midi pour vous faire vivre donc avec leurs invités l'inauguration de ce complément Dieu, ce demi-échangeur. Il y avait Loïc Elsac du 107.7 donc à vos côtés. Loïc, d'ailleurs, vous êtes avec le maire de Salon de Provence.
1: Bonjour Mathilde, bonjour à tous. Et nous parlons effectivement de cette inauguration du demi-échangeur de Salon de Provence avec Nicolas Isnard, le maire de Salon de Provence et président de la métropole d'Aix-Marseille. Bonjour.
2: Bonjour, bonjour à tous.
1: Alors aujourd'hui, une journée, vous l'avez qualifiée de historique, attendue depuis des décennies. Expliquez-nous, pour les gens qui nous écoutent et qui ne sont pas forcément de Salon de Provence, en quoi c'était un projet particulièrement attendu?
2: Bien, aujourd'hui, en ouvrant cet échangeur autoroutier, nous allons permettre à des milliers de salonnais, des milliers d'automobilistes, d'avoir une entrée d'autoroute et une sortie d'autoroute à côté de chez eux. Et nous allons éviter à ce que ces milliers de véhicules qui autrefois étaient obligés de traverser Salon le matin comme le soir lorsqu'ils partaient au travail ou en rentrée, nous allons leur permettre de sortir et de rentrer de l'autoroute à côté de chez eux. Là où il fallait 21 minutes pour les habitants du nord de la ville pour aller chercher l'autoroute, chaque jour, dès demain, il faudra 7 minutes pour traverser la ville en pouvant, grâce à cette entrée d'autoroute qui vient d'être aujourd'hui complétée. C'est une immense avancée pour nous parce que cela va désengorger la ville de milliers de véhicules, 4000 par jour, et de poids lourds qui traversent la ville simplement pour aller chercher l'autoroute ou pour en sortir. Cela va sécuriser les déplacements, va les rendre plus rapides aussi pour celles et ceux qui utilisent leurs véhicules. Cela va oxygéner la ville, cela va enlever des nuisances sonores et de la pollution. Bref, aujourd'hui, c'est du gagnant-gagnant pour tout le monde, aussi bien pour les habitants de cette ville que pour ceux qui l'empruntent et la traversent afin d'aller notamment rejoindre certains axes, que ce soit Aix, l'Italie ou l'Espagne. On pourra désormais rejoindre tous ces axes lorsqu'on est en dehors de Salon sans être obligé de traverser le cœur de ville.
1: Vous parliez de Salon de Provence et des habitants du pays salonnais, mais ça va faire rayonner forcément toute une population, même de la région, au-delà de simplement du fait de Salon.
2: Bien sûr, d'ailleurs la présence à cette inauguration d'une dizaine de maires, et voire plus, démontre tout l'intérêt de cet équipement pour tout le pays salonnais. Cet équipement, il va servir au développement économique aussi dans ce territoire. Il va servir à l'accueil de celles et ceux, je pense aux touristes qui viennent dans ce magnifique territoire. Donc c'est du pain béni, cet équipement. Il était attendu depuis un demi-siècle, non pas, et vous avez raison de le souligner, que par les 46 000 salonnais, mais par la centaine de milliers d'habitants de ce territoire. C'est un équipement qui voit le jour après des décennies d'attente. Il a été ardemment souhaité, comme l'ont démontré notamment les enquêtes publiques et les consultations publiques. Plus de 9 salonnais sur 10 ont à chaque fois dit qu'ils souhaitaient cet équipement ardemment. Et bien écoutez, 10 ans après l'avoir mis sur la table, il sort aujourd'hui de terre. Et pour Salon et le pays salonnais, c'est effectivement une journée qui restera gravée.
1: Merci Monsieur le maire.
0: Et merci beaucoup à vous deux, donc toute l'équipe du 107.7 qui était mobilisée à vos côtés cet après-midi, une partie de cette équipe pour vous faire vivre donc l'inauguration de cette bretelle de sortie en direction de Lyon, de l'autoroute A7 de Salon Nord, et la bretelle d'entrée en direction de Marseille. À 18h42, nous allons reprendre notre route en musique aussi pour la suite de votre 17-20 avec Marie Sarah, et on se retrouve juste après pour refaire un point sur vos conditions de circulation.
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1: Il est 18h46 et à cette heure-ci, il y a un peu plus de monde qu'habituellement, surtout pour faire le trajet entre Aix-en-Provence et Salon de Provence, et sinon pour le reste des grandes agglomérations. Heure de pointe oblige, le gros du trafic n'est pas encore derrière nous. Voilà pourquoi il y aura du monde près de Lyon, Marseille ou encore Clermont-Ferrand et Montpellier, pour ne citer que quelques exemples, mais je reviens avec vous dans quelques instants. En attendant donc, direction le secteur de l'Anson-Provence, sur la 7 en direction de Lyon. Juste avant d'arriver au péage, il y a en fait au péage de l'Anson-Provence, il y a un poids lourd qui est tombé en panne sur la voie la plus à droite. Voilà pourquoi cette voie de droite est impraticable. Et ça explique pourquoi, juste avant de passer le péage en question, vous avez donné quelques coups de frein. C'est assez rapide pour le moment, mais comptez quand même 5-10 minutes, 5 bonnes minutes pour passer 2 km de ralentissement. Il y a le patrouilleur d'ailleurs qui est en amont au niveau de la queue du bouchon pour vous indiquer qu'il faut bien anticiper. Faites attention aussi près d'Orange, en sachant que il y a toujours un incendie, un petit incendie qui est en cours sur les voies de l'autoroute A9, notamment entre Roquemort et Orange Centre, les échangeurs 22 et 21. Ça vous concernera en fait dans les deux sens, puisque ça se passe au niveau du terre-plein central. D'ailleurs, pour votre information, alors forcément aussi pour ne pas arranger les choses avec ces fortes rafales de vent qui persistent, depuis le début de la journée, il y a une succession d'incendies au niveau du terre-plein central, près de la bande d'arrêt d'urgence aussi. Il faut vraiment bien anticiper, en sachant que le risque d'incendie restera important encore pour la journée de demain vendredi, notamment pour les Pyrénées-Orientales ou encore l'Aude. Bon, ça c'était pour le petit conseil. Maintenant, si vous nous écoutez près des grandes agglomérations, je vous l'ai dit, l'heure de pointe, les bouchons qui persistent, où vous mettrez encore un bon quart d'heure, 20 minutes pour les passer, par exemple les bouchons marseillais, pour passer le secteur de Marseille sur l'autoroute A7 des Pennes-Mirabeau ou encore de la 55 pour rejoindre le Vieux-Port. Ça sera le cas aussi pour vous qui allez passer par Lyon, aussi bien pour accéder au tunnel sous Fourvière dans les deux sens ou encore dans la traversée de Saint-Priest sur la 46, ce contournement est de la ville, surtout en direction de Paris. Toujours beaucoup de monde aussi au sud de Clermont-Ferrand, tout particulièrement pour vous qui allez peut-être rejoindre Issoire via la 75 en direction de Béziers, là où il y a une zone de travaux, mais ça va quand même de mieux en mieux, tout comme si vous deviez quitter ou rejoindre Saint-Étienne. Là, pour l'agglomération stéphanoise, le gros du trafic est presque derrière vous. Et vous n'êtes pas tout seul quand même pour les prochains kilomètres sur le 107.7. Vous le savez, votre 17-20, l'infotrafic, de la météo, mais il y a de la musique aussi, celle de Louisa et de Joe Stone.

Jetlag, c'était Louisa pour vous faire voyager sur les ondes de Radio Vinci Autoroute. Et à 18h54 pour la suite de notre voyage dans le sud-est où il y a toujours beaucoup de monde près des grandes agglomérations. C'est normal, l'heure de pointe n'est pas terminée. Ça se passe plutôt bien, sinon. On aura l'occasion de toute façon d'en reparler tout à l'heure. Ça sera donc dans le prochain point trafic et ça tombe bien. Il arrive après les informations de 19h pour continuer aussi en votre 17-20. En attendant que vous rentrez peut-être à la maison pour aller assister, qui sait, eh bien, au début de la Coupe du Monde de foot. Et oui, ça commence déjà. Eh bien, ce soir, en ce jeudi 11 juin, vous êtes peut-être sur la route aussi pour, eh bien, poursuivre votre route du travail. Dans tous les cas, bon courage à vous. On se retrouve tout à l'heure après Robbie Williams, Nicole Kidman ou encore Vanessa Paradis.

0: Robbie Williams et Nicole Kidman pour vous accompagner sur les ondes de Radio Vinci Autoroute. Le prochain pour trafic, il revient dans quelques minutes. Ça sera donc juste après les infos. Un bon jeudi soir à vous. Il est tout juste 19h.
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2: Bonsoir à tous. Les États-Unis s'exposent à un bourbier sans fin en Iran, avertit ce soir le négociateur en chef iranien après les menaces de Donald Trump de frapper très fort le pays ce soir et de s'emparer des sites pétroliers iraniens. Si les États-Unis veulent vivre leurs échecs passés, ils le regretteront, affirme de son côté le général des gardiens de la révolution. La voie diplomatique reste la meilleure issue à cette guerre, assure de son côté la chef de la diplomatie de l'Union européenne, Kaja Kallas. Sébastien Lecornu réitère sa confiance dans l'action que Gérald Darmanin est en train de mener après les appels à la démission du ministre de la Justice par de nombreux opposants politiques. Après la reconnaissance de défaillance judiciaire dans la mort de la jeune Liana, 11 ans, et dont les obsèques auront lieu demain, les associations féministes et de défense des enfants appellent à se rassembler tous les lundis soirs devant les tribunaux en France et devant le ministère de la Justice à Paris pour réclamer une loi intégrale contre les violences. Cette coalition, qui regroupe quelques 150 associations et syndicats, annonce également une grande manifestation le 4 juillet. Sébastien Lecornu, qui évoque des menaces lourdes d'ingérence étrangère sur l'élection présidentielle de 2027. Le Premier ministre estime que l'ensemble de la classe politique peut être concernée au cours d'une conférence de presse donnée sur ce sujet à Matignon. Interrogé sur la place grandissante tenue dans les médias de Vincent Bolloré par l'ancienne patronne de la chaîne d'État russe, Xenia Fedorova, qualifiée de propagandiste, Sébastien Lecornu a estimé qu'il y aura un combat politique à mener, mais ça n'est pas la même chose que les ingérences numériques étrangères. En foot, il sera 13h en Mexico, coup d'envoi de la Coupe du Monde tout à l'heure avec Mexique, Afrique du Sud, et ce sera en France à 21h. C'est la fin de ce Flash Info, le retour de l'infotrafic, c'est dans un instant après la météo.
0: Et oui, la météo avec donc un pays aujourd'hui visé en deux, de la pluie dans le nord et du soleil dans le sud. Pour le sud-est, ce soir, encore en ce moment, un alternat de soleil et de nuages, de vent également, de rafales allant jusqu'à 70 km/h, surtout en Provence, en vallée du Rhône, près du Roussillon. Les températures varient, eh bien, pour ce début de soirée, entre 16 et 20 degrés à Lyon, Clermont-Ferrand et Valence, et jusqu'à 24 du côté de Marseille, Montpellier et Perpignan. Pour ce soir et cette nuit, ça va être calme. Et demain, un beau ciel bleu, mais avec du vent qui persistera aussi en vallée du Rhône. Attention, risque d'incendie autour du pourtour méditerranéen.
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0: Votre 17-20 qui se poursuit lui aussi en ce début de soirée pour vous emmener à bonne destination. Et votre destination, c'est peut-être la Coupe du Monde de football, tout simplement, qui commence ce soir. Eh bien, nous allons parler consommation avec votre rendez-vous. Que choisir ? Avec cette Coupe du Monde de football, la compétition s'annonce quand même un accélérateur des paris sportifs en France. On en parlera tout à l'heure. On va se détendre en musique aussi. Michael Jackson, Flo de la Vega, Arthur H, il y en aura pour tout le monde. Ça arrive, ça tombe bien. Après le point sur la circulation.
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0: Il est 19h03, soyez sans crainte, il n'y a plus, en tout cas, de gros bouchons à cette heure-ci pour le sud-est du pays. Néanmoins, il y a toujours du retard à prévoir sur votre trajet. Si vous deviez peut-être faire le trajet du côté de Salon de Provence, près de Marseille, Lyon ou encore le secteur de Montpellier, mais ça va quand même de mieux en mieux et c'est déjà ça j'ai envie de vous dire. Par exemple, pour ce qui concerne la Provence, là où le vent souffle encore bien fort ce soir, il y aura un peu plus de monde toujours sur l'A55, l'autoroute du littoral pour rejoindre le Vieux-Port, mais c'est moins de 10 minutes pour passer les ralentissements du moment. Tout comme aussi pour faire le trajet entre Aix-en-Provence et Salon de Provence sur la 7 en direction de Lyon, juste avant le péage de Lens en Provence, là où un poids lourd en fait est tombé en panne sur la voie

0: de droite. Là, c'est vraiment de gros coups de frein à donner aux abords, plus un bouchon de curiosité qu'autre chose, mais ça va quand même de mieux en mieux. Si vous nous écoutez maintenant, plutôt de l'autre côté de la Méditerranée, près du Languedoc-Roussillon, j'ai une information pour vous, voire même deux informations. Déjà, si vous êtes sur l'autoroute A9, en direction de Lyon, tout près de Narbonne, eh bien, juste avant la bifurcation, avec l'autoroute A61, il y a un accident sur la bande d'arrêt d'urgence. Et il y a aussi des obstacles près des voies de circulation. Attention au niveau du kilomètre 196. Et puis, si vous êtes toujours sur l'autoroute A9, mais cette fois plutôt tout près d'Orange, eh bien, sur l'autoroute A9, au niveau entre Orange Centre et Roquemort, il y a un petit incendie dit de végétation, mais sur le terre-plein central, là où l'herbe est sèche, il faut vraiment bien faire attention, d'autant plus qu'il y a les services de l'autoroute qui sont présents sur les lieux, pourraient revenir comme c'était le cas tout à l'heure sur la voie de gauche par mesure de sécurité, et votre repère là, ça sera le kilomètre 2. Nous quittons la Méditerranée, direction maintenant Lyon et ces petites difficultés encore en ce jeudi soir pour passer le tunnel sous Fourvière, ça n'a pas changé, vous qui allez passer par Lyon Centre, dans les deux sens d'ailleurs, pour passer aussi sur la 46, ce contournement est de la ville du côté de Saint-Priest. C'est maintenant une bonne dizaine de minutes pour passer les derniers ralentissements. Maintenant, si votre destination, c'était plutôt l'autoroute A89 entre Lyon et Clermont-Ferrand, il y a encore un petit peu de monde au niveau de ce basculement de circulation, cette zone de travaux, surtout lorsque vous allez vous rapprocher de Saint-Germain-Laval, mais ça va quand même de mieux en mieux. Et sur cette autoroute A89 aussi, au moment où je vous parle, on m'apprend qu'en direction de Lyon, juste après le péage des Martes-d'Artières, il y a un accident qui pourrait gêner votre passage sur la bande d'arrêt d'urgence. C'est bon, vous savez tout. Au sud de Clermont-Ferrand, il y a un petit peu de monde sur la 75, comme près de Saint-Étienne, mais ça y est, le gros du trafic est derrière nous.
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Flo de la Vega pour vous accompagner sur Radio Vinci Autoroute à 19h12. Attention, il pourrait y avoir encore un petit peu de dégagement de fumée dans la région d'Orange sur l'autoroute A9, donc entre Orange-Chante et Roquemort. Faites attention forcément dans les deux sens, mais les pompiers sont sur place. A priori, devrait plus y avoir de dégagement de fumée puisqu'il est sur le point d'être maîtrisé. Cet incendie en cours, mais il continue d'arroser, on ne sait jamais, le terre-plein central. Si vous deviez passer aussi près de Salon de Provence, Aix-en-Provence, même si il y a toujours des véhicules qui peuvent gêner votre passage sur l'A7 en direction de Lyon, tout a tendance à rentrer dans l'ordre. On en reparlera tout à l'heure, donc dans moins de 3 minutes après le bruit de l'autre.

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1: L'infotrafic à 19h15 avec le gros du trafic qui est quasiment derrière nous. Il n'y a quasiment plus de difficultés de circulation pour le sud-est du pays. Encore quelques coups de frein à donner, mais encore vraiment c'est très rapide maintenant. Ça sera moins de 10 minutes, notamment pour passer les bouchons lyonnais sur le, par exemple, la 46 pour passer par Saint-Priest sur le contournement est de la ville, donc en direction de Paris. Mais aussi pour accéder au tunnel sous Fourvière. Ça sera la même chose aussi. Il n'y a plus quasiment de retard à prévoir. Si vous deviez, par exemple, passer sur la 89, cet axe entre Lyon et Clermont-Ferrand, pour passer la zone de travaux, le basculement de circulation tout près de Thiers et de Saint-Germain-Laval. Si vous deviez rejoindre Clermont-Ferrand, ça y est, là aussi, tout est rentré dans l'ordre. Par contre, à Clermont-Ferrand, laissez-moi quand même vous rappeler qu'il y a un accident sur la 89 en direction de Lyon, juste après le péage des Martes-d'Artières, a priori quand même sur la bande d'arrêt d'urgence. Nous en avons terminé avec l'Auvergne-Rhône-Alpes, maintenant direction les bords de la Méditerranée, sous le vent, avec du vent, risque d'incendie qui reste bien élevé. On en a vu les conséquences tout au long de l'après-midi, avec plusieurs départs de feu. Alors oui, ça n'a pas duré longtemps, ils ont été vite maîtrisés par les pompiers. Néanmoins, faites attention et surtout, en sachant que demain, ça sera le même scénario avec le vent et la chaleur, pas de mégots de cigarette par la fenêtre de votre véhicule. Alors, en parlant d'incendie, il y en a encore un, mais qui est sur le point d'être maîtrisé, voire même terminé. Ça se passe à Orange, sur l'autoroute A9, entre Orange Centre et Roquemort. Faites attention quand même dans les deux sens, et surtout, attention à la sécurité des pompiers qui travaillent pour la vôtre. Nous allons terminer ce point trafic entre Aix-en-Provence et Salon de Provence, cette fois sur la 7 en direction de Lyon, juste avant d'arriver au péage de Lens-en-Provence, là où en fait un poids lourd est arrêté sur la voie de droite. C'est juste en cours les opérations de dépannage, mais pour autant, plus de retard à prévoir sur votre trajet. Et dans un instant, votre rendez-vous conso. 1 milliard d'euros, c'est la somme des paris sportifs qui pourraient être dépassés en France pendant la Coupe du Monde de football, selon l'Autorité Nationale des Jeux. Un événement sportif accompagné d'une très forte pression publicitaire, selon notre partenaire, l'association Que Choisir Ensemble. Tous les détails, après Benabar.
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0: 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C'était Benabar pour vous accompagner sur Radio Vinci Autoroute. Il est 19h20 et à cette heure-ci, tout a tendance à rentrer dans l'ordre. Je vous le dis d'ailleurs, c'est officiel. Du côté d'Orange, l'incendie est totalement maîtrisé, voire même terminé sur l'autoroute A9. Et place à votre rendez-vous conso. Charles Dodon, vous êtes en compagnie d'un journaliste du magazine Que Choisir.
1: Bonjour Boris Cassel.
2: Bonjour.
1: Il y a quelques jours, le numéro 1 mondial des paris sportifs en ligne a débarqué en France et ça n'a rien d'un hasard avec le début de la Coupe du Monde de football.
2: Effectivement, il s'appelle Bet365 et c'est l'un des principaux acteurs mondiaux du pari sportif. Il vient s'ajouter à déjà une longue liste d'opérateurs sportifs présents en France. Le plus connu certainement, c'est Winamax, puisque c'est celui qui fait le plus de publicité. Les opérateurs de jeux ont prévu de dépenser plus de 700 millions d'euros en publicité, à tel point que l'Arcom a fait un petit décompte et elle s'est rendue compte que par match lors de cette Coupe du Monde 2026, on pouvait avoir jusqu'à 18 publicités pour les opérateurs de paris sportifs par match.
1: Et avec en plus pour cette édition, plus de matchs au programme, on imagine donc aussi bien plus de paris.
2: Bien plus de matchs, il y aura jusqu'à 104 matchs, bien plus de prises de paris, puisqu'on sait que pendant les Coupes du Monde, les joueurs qui ont déjà l'habitude de jouer jouent encore plus, la Coupe du Monde amène aux paris sportifs des gens néophytes dans ce secteur. En 2022, par exemple, il y avait eu jusqu'à 597 millions d'euros qui avaient été mis sur la table par les parieurs. Et là, on s'attend, enfin, l'Autorité nationale des jeux a fait des projections. Elle estime que le milliard d'euros de prise de paris pendant une compétition sportive pourrait être dépassé. C'est colossal.
1: En France.
2: En France.
1: Et si on ne parle que de 2022, beaucoup ont perdu d'ailleurs de l'argent durant la compétition.
2: Ben oui, même si l'équipe de France va très loin dans la compétition, les parieurs, eux, perdent de l'argent. En 2022, effectivement, 70% des parieurs avaient perdu de l'argent. Ce qu'il faut bien comprendre, c'est que structurellement, les parieurs perdent et les sites internet de paris sportifs gagnent. C'est même une obligation légale. Le problème des paris sportifs, c'est que c'est associé à la fête, mais ça peut rendre accro. Vous allez vous amuser pendant la Coupe du Monde, mais le risque, c'est que vous continuez à parier ensuite et que vous n'arriviez plus à vous arrêter et que vous dépassiez le simple fait de parier sur un match de l'équipe de France pour aller parier sur un petit peu n'importe quoi. Du hockey sur glace américain à 3h du matin, enfin voilà, que vous n'arriviez plus à vous arrêter. Et d'ailleurs, selon Santé Publique France, sur 100 parieurs, il y en a une quinzaine qui pourraient avoir des pratiques de jeu problématiques, c'est-à-dire qui pourraient ne plus arriver à s'arrêter.
1: La déferlante des paris sportifs avec la Coupe du Monde de foot, on vous lit dans le magazine Que Choisir de ce mois de juin. Merci Boris Cassel.
2: Merci.
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0: Et vous écoutez Radio Vinci Autoroute. Le prochain point trafic, il reviendra tout à l'heure. Ça sera donc après le point trafic. Le prochain point trafic revient à 19h30. On va y arriver. En attendant, votre 17-20 se poursuit en musique avec Without a Face ou encore Chris Cab et Pharrell Williams.
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0: Forever Young, reprise de Justin Illusion. Si je pense que vous l'aviez reconnu des Without the Face sur Radio Vinci Autoroute. Et comme prévu, le point trafic arrive.
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0: Il est 19h31, il n'y a plus de difficultés de circulation. J'ai envie de vous dire, c'est plutôt une bonne nouvelle quand même en ce début de soirée. Oui, le cours du trafic est derrière nous. En fait, j'ai juste une information pour vous qui pourrait avoir un petit impact quand même sur votre trajet. Après Aix-en-Provence, pour vous aussi bien qu'arriver d'Aix et de Marseille d'ailleurs, sur la 7 en direction de Lyon, juste avant d'arriver au péage de Lançon-Provence, c'est un poids lourd qui est arrêté sur la voie la plus à droite. Les opérations de dépannage ici se poursuivent, donc attention à la sécurité du dépanneur, du patrouilleur aussi, hein, qui sont présents sur place pour la vôtre. On met en place ce qu'on appelle le corridor de sécurité. Écartez-vous-en donc au maximum. C'est Hervé, le patrouilleur d'ailleurs, que je salue à cette heure-ci, qui est en protection. Voilà ce qu'il fallait retenir sous le vent, près de la vallée du Rhône, de la Provence, près du Roussillon aussi. Il y a eu beaucoup d'incendies aujourd'hui. Petit incendie, les pompiers sont intervenus très rapidement, près de Perpignan par exemple, ou encore près de Cavaillon, Avignon. Ne jetez pas de mégots de cigarette par la fenêtre de votre véhicule, puisque le vent n'a pas dit son dernier mot pour ce soir, mais pour demain aussi. Il est 19h32.
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0: Votre 17-20 pour, eh bien, entamer déjà sa dernière partie avec une chanson, je pense, qui va vous rester en tête et surtout vous faire chanter dans votre véhicule. Si je vous dis mon cœur, mon amour, c'est bon, vous l'avez, eh bien, ça sera dans votre rendez-vous Montée de son, Anaïs qui va, eh bien, revenir 20 ans après cette chanson pour nous parler de son actualité. En attendant, on va repartir en musique aussi avec Étienne Dao.

0: Les bords de Seine. C'était Étienne Dao pour vos accompagner sur Radio Vinci Autoroute et surtout pour vous rappeler à 19h36 que dans le sud-est du pays, ça y est, ça se passe bien.
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0: Alors nous allons en profiter quand même pour anticiper vos déplacements pour ce soir et cette nuit. Il va y avoir des travaux, notamment à Salon de Provence à partir de 22h ce soir et au plus tard jusqu'à 6h du matin. La bretelle qui permet de passer de l'autoroute A7 en direction de Marseille à la 54 sera fermée pour effectuer donc des travaux de finition dans le cadre, ça y est, de la mise en service des nouvelles bretelles de l'échangeur de Salon Nord. Et puis dans la région lyonnaise, à partir aussi de 21h ce soir et au plus tard jusqu'à 6h du matin, l'autoroute A46, ce contournement est de la ville, sera fermée en direction de Marseille et Saint-Etienne entre Manicieux et Chasse-sur-Rhône pour effectuer des travaux d'entretien. Des travaux qui auront un impact aussi près de Saint-Fons, de Ternay sur l'autoroute A7 et l'autoroute A47. 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
0: Et le prochain point trafic, il reviendra tout à l'heure, ça sera donc à 19h45 pour reparler d'une tendance à la fluidité pour le sud-est du pays. En attendant, sur la route du travail, sur la route pour rentrer aussi à la maison, ça se passe en musique avec Le Maître et Naïka.
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1: Il est 19h46 et ça se passe bien en ce moment dans le sud-est du pays. Oui, pas de bouchons à l'horizon, mais par contre un véhicule toujours qui gêne votre passage. Là où les opérations de dépannage se poursuivent d'ailleurs, ça vous concernera tout près de Salon de Provence sur la 7 en direction de Lyon, juste avant d'arriver au péage de Lançon-Provence. La voie de droite, c'est la raison pour laquelle elle est toujours neutralisée, avec d'ailleurs donc patrouilleurs et dépanneurs présents sur les lieux au niveau du kilomètre 241. Vous nous écoutez sur le reste du sud-est, peut-être sous le vent. Alors en vallée du Rhône, surtout près de la Provence ou encore du côté du Roussillon, ça va encore persister et donc le risque d'incendie lui aussi pour ce soir et surtout pour demain vendredi. Pas de mégot de cigarette par la fenêtre de votre véhicule. Un mégot de cigarette peut faire de nombreux dégâts. Comme vous le rappelle aussi Luc Langeron, chargé des opérations de prévention des incendies à l'entente pour la forêt méditerranéenne.
2: Il est très facile de constater que sur l'autoroute, on a des départs de feu au milieu de l'autoroute. C'est pas un pyromane, ça c'est un mégot qui a rencontré des broussailles ou des herbes qui ont été malgré tout coupées, mais qui sont avec le vent fort du souffle des voitures, avec l'incandescence de 1000 degrés du mégot et surtout cette hygrométrie très basse près du goudron. Eh bien là, on a une équation qui, sur la diversité, la quantité énormissime de mégots qui sont jetés, eh bien on a toutes les probabilités pour avoir un départ de feu.
1: Et d'ailleurs, pour votre information concernant ce risque d'incendie quand même, pour aujourd'hui, il y avait les Bouches-du-Rhône, le Vaucluse ou encore les Pyrénées-Orientales et l'Aude. Les Pyrénées-Orientales et l'Aude, eh bien, seront encore en vigilance orange pour risque de feu de forêt pour la journée donc de demain vendredi. Voilà pourquoi quand même j'insiste bien là-dessus, il faut anticiper. Et je vous l'avais promis, elle revient donc 20 ans après Mon cœur, mon amour. La chanteuse Anaïs sera l'invitée de notre rendez-vous musical. Montez le son pour terminer votre 17-20. Ça sera juste après Jack et Carla.

0: La recette, c'était Jackie et Carla pour vous accompagner sur Radio Vinci Autoroute à 19h50. Je vous rappelle quand même que la voie de droite reste impraticable pour vous qui êtes peut-être en direction de Salon de Provence sur l'autoroute A7, donc en direction de Lyon, juste avant le péage de l'ensemble Provence, là où un poids lourd en fait est tombé en panne, et voilà pourquoi les opérations de dépannage se poursuivent. Mais de toute façon, on en reparlera tout à l'heure avec d'autres copilotes après les infos de 20h. En attendant, j'ai aussi une nouvelle info pour vous du côté de Carcassonne sur la 61 en direction de Montpellier. La sortie 23 de Carcassonne Ouest, là c'est un poids lourd qui va gêner aussi votre passage. Mais comme je vous l'ai dit, le prochain point trafic, ça sera après les infos de 20h.
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0: Et comme promis cette semaine, le 107.7 donc monte le son pour une chanteuse qui signe son grand retour à l'occasion d'un anniversaire. Christelle Mollon nous en dit plus.
2: 20 ans après, nous avons le plaisir de retrouver Anaïs avec une nouvelle version de son tube.
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0: Bonjour Anaïs.
1: Bonjour.
0: C'était donc en 2006 que le grand public vous découvrait avec cette chanson. C'était un extrait de votre premier album The Cheap Show. Cette chanson, pourtant, Mon cœur, mon amour, elle avait peiné finalement à l'époque à s'imposer auprès des radios notamment.
1: Oui, on avait commencé à proposer aux radios une version. Mais je s'en foutais un peu. Et j'étais nommée en découverte scène aux Victoires de la Musique. Quand il y a eu cette énorme exposition et le public qui a complètement plébiscité le titre, là c'est rentré dans toutes les radios et c'était complètement fou ce qui s'est passé. Cette chanson, elle faisait plaisir aux gens parce que enfin on osait dire des choses, et encore c'est une des plus policées du spectacle. Oui. Mais effectivement pour les radios c'était un peu trop trash, et le fait que le public lui le plébiscite, bah c'est super, ça a fait un petit coup de fraîcheur je pense pour les gens, et ça m'a fait plaisir du coup qu'on ait réussi à, entre moi et le public, à défoncer cette petite porte que les médias voulaient garder fermée.
0: L'album de Cheap Show ressort en vinyle, le spectacle aussi revient en version anniversaire, et donc cette nouvelle version de Mon cœur, mon amour, comment est-ce que vous l'avez retravaillée?
1: Alors je me suis dit que j'avais envie vraiment de faire une version un peu plus légère, encore plus légère, l'accélérer un tout petit peu, lui donner un côté 80s très léger, en mode un peu The Cure, avec des clap-clap, et ça a été très vite. Quand ça va très vite, c'est que c'est le bon choix.
0: C'est bon signe. J'allais vous demander si vous travaillez aussi sur des nouvelles chansons, peut-être en prévision d'un nouvel album.
1: Là, je suis en écriture d'une comédie musicale qui s'est bien barrée, un peu trashou évidemment, mais voilà, je peux pas dire plus.
0: Bon. Une différence par rapport à il y a 20 ans, il y a le développement de tous les réseaux sociaux dont les artistes se servent aussi beaucoup aujourd'hui pour communiquer avec leur public. Est-ce que c'est votre cas? Est-ce que c'est un virage que vous avez pris, si je puis dire?
1: Oh oui, moi j'essaie d'être présente un maximum. Après, comme je me suis faite absente assez longtemps des médias, j'ai beaucoup aimé écrire et être une petite souris dans les cafés et observer les gens. Donc quand d'un coup c'est moi qu'on a regardé, j'ai jamais fait ce métier pour la notoriété. J'ai gardé aussi un site internet tout bête, un iseenyourface.com, qui est un site à l'ancienne où les gens ont finalement de nouveau plaisir à y retourner parce qu'on apprend plein de choses, et où je donne tous les liens justement YouTube, des réseaux.
0: Donc Anaïs in your face, si on traduit, ça fait
1: Anaïs dans ta face.
0: Voilà. En tout cas, on y retrouve les dates justement du Cheap Show. On va prendre plaisir effectivement à y aller et à réécouter évidemment cette nouvelle version 2026 de ce titre emblématique de Anaïs et
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Et c'était Anaïs avec Mon cœur, mon amour, la chanteuse qui est l'invitée donc de monter le son toute cette semaine. Un entretien retrouvé en version longue donc sur le 107.7, notre site internet et notre application. Et pour terminer, votre 17-20 sur Radio Vinci Autoroute, ça se passe en musique avec Lenny Kravitz.

0: Even Help, c'était Lenny Kravitz pour vous accompagner sur les ondes du 107.7. Le prochain point trafic reviendra en quelques instants. Après les infos, il est 20h.
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2: Bonsoir à tous. Donald Trump annonce qu'il a finalement décidé d'annuler les frappes prévues par les États-Unis contre l'Iran ce soir après des discussions au plus haut niveau. C'est ce que déclare le président américain sur son réseau social. Donald Trump évoque la possible signature d'un accord avec l'Iran dont les derniers points ont été validés avec la plupart des pays du Golfe, selon lui. Ajoutant que la date et le lieu de la signature seront annoncés prochainement. Sébastien Lecornu réitère sa confiance dans l'action que Gérald Darmanin est en train de mener après les appels à la démission du ministre de la Justice après la mort de Liana, 11 ans, dont les obsèques auront lieu demain. Selon un sondage Odoxa paru aujourd'hui, 7 Français sur 10 déclarent avoir une mauvaise image de la justice, un sentiment en hausse de 14 points depuis février, mais une minorité de 39% souhaite la démission de Gérald Darmanin. Les associations féministes et de défense des enfants appellent à se rassembler tous les lundis soirs devant les tribunaux en France et devant le ministère de la Justice à Paris pour réclamer une loi intégrale contre les violences. Cette coalition qui regroupe quelques 150 associations et syndicats annonce également une grande manifestation le 4 juillet. Dans l'actualité, un vaste coup de filet également annoncé par l'Office anti-cybercriminalité. 7 personnes soupçonnées de faire partie d'un groupe et suspectées d'avoir participé à des fuites de données visant 1500 sociétés ou entités ont été interpellées aujourd'hui. Enfin, jour J au Mexique avec le début de la Coupe du Monde de football au Stadio Azteca de Mexico. L'équipe nationale du Mexique affronte l'Afrique du Sud dans une heure, mais la cérémonie d'ouverture a commencé. À noter que le Portugal, lui, jouait son dernier match de préparation. Aujourd'hui, a battu le Nigeria 2-1. Les Portugais joueront leur premier match de la Coupe du Monde. Ce sera mercredi contre la République démocratique du Congo. C'est la fin de ce Flash Info. Le retour de l'infotrafic est à suivre dans un instant après la météo.
3: Merci Charles. Charles Dodon de la rédaction du 107.7. La météo de demain. Demain, vendredi 12 juin, matinée, le ciel sera encore bien encombré sur une large moitié nord du pays. Avec un temps localement pluvieux, l'après-midi, la grisaille se morcellera par le sud et des éclaircies perceront. Sur la moitié méridionale, eh bien, le soleil dominera largement tout au long de la journée avec certes un mistral, une tramontane à 50-70 km/h qui s'essouffleront légèrement en seconde partie de journée. Au lever du jour, le thermomètre affichera entre 10 et 14 degrés en général jusqu'à 16-18 près de la Grande Bleue. L'après-midi, les températures s'échelonneront de 25 à 28 degrés sur la moitié sud jusqu'à 31-33 sur les terres languedociennes. Et puis le pourtour méditerranéen est déjà sous surveillance en ce qui concerne le risque d'incendie qui sera à nouveau élevé demain, donc de couleur orange demain vendredi pour notamment 3 départements, les Pyrénées-Orientales, l'Aude et le Var. Risque modéré tout de même pour les 6 autres qui sont l'Hérault, le Gard, les Bouches-du-Rhône, le Vaucluse, la Drôme et les Alpes-Maritimes. Alors, n'oubliez pas qu'un seul mégot jeté par la fenêtre d'un véhicule peut déclencher un incendie, ravager des hectares en quelques minutes. Ne jetez jamais vos mégots dans la nature.
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3: Et pour l'instant, eh bien, le constat est un trafic normal, fluide, que vous rencontrez sur tous les axes autoroutiers du quart sud-est du pays. À l'heure où je vous parle, il reste deux événements en cours. Vous circulez tout d'abord sur l'A7 en direction de Lyon. C'est un kilomètre avant d'arriver sur le secteur de Lançon de Provence. Il y a un poids lourd en panne. Voie de droite neutralisée. Le patrouilleur Hervé, l'homme en jaune, est présent sur les lieux. Le dépanneur également est en train d'officier donc sur ce secteur. L'autre événement nous emmène du côté de Carcassonne avec des véhicules en panne. Si vous circulez sur l'A61 en direction de la Méditerranée, il y a 2 véhicules en panne dans des sorties d'autoroute. Alors un poids lourd vraisemblablement gênant puisque j'apprends à l'instant qu'il n'y a plus de possibilité d'emprunter la sortie 23 Carcassonne Ouest en raison de la panne de ce poids lourd. Et puis, il y a également

0: Sur ce secteur, il y a Thierry, un patrouilleur qui est présent sur les lieux. Et puis, toujours sur l'A61 dans le même sens, mais la sortie suivante, c'est Carcassonne-Est cette fois-ci, la sortie 24. Et là, il y a un poids lourd également en panne. Sa présence est confirmée. Donc là aussi, un patrouilleur, un dépanneur vont se rendre sur les lieux. Sinon, pour l'instant, rien d'autre à signaler. Alors, je vous parlais de la météo de demain. Il y a un instant, sachez que le vent est toujours bien présent à l'heure actuelle sur le pourtour méditerranéen. Avec une tramontane quand même entre 50 et 60 km/h. Pour le Mistral, il est un peu plus vigoureux. C'est entre 60 et 70 km/h pour les rafales de Mistral dès la basse vallée du Rhône, dès le secteur d'Avignon. Donc pensez à bien ajuster votre comportement au volant. Tenez compte donc de ce paramètre météo bien particulier. Des travaux qui vont se mettre en place tout à l'heure à partir de 21h dans la région lyonnaise. C'est la 46, le contournement est de la ville, qui sera fermé en direction de Marseille-Saint-Étienne entre Manicieux et Chasse-sur-Rhône. Et puis, ça devrait être imminent, mais à l'ouest de Lyon, la 89, dans les prochaines minutes, va être fermée en direction de Lyon entre Balbigny. La sortie numéro 33 deviendra obligatoire et Tarare-Est, la sortie numéro 35. Lorsque ces travaux vont démarrer, il peut y avoir la difficulté sous la forme d'un ralentissement ou d'un bouchon qui se forme. Mais pour l'heure, donc, ça n'a pas encore commencé et je vous tiens bien sûr au courant dans les prochaines minutes. Bien le bonsoir et roulez bien.
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Major Lazer, Digisnake pour Lean On sur le 107.7. Bienvenue si vous nous rejoignez sur cette fréquence. Hervé Améry pour assurer le relais de cette soirée de jeudi. Pour vous accompagner, bien sûr, commencez le faire avec des points fixes pour l'infotrafic. Tous les quarts d'heure environ, on se retrouve pour parler de vos conditions de circulation. Et bien sûr, si un nouvel événement devait intervenir entre temps, je vous retrouverai immédiatement de manière localisée. Puis, tout à l'heure à 21h, comme chaque soir de la semaine, d'ailleurs du lundi au jeudi, votre émission Les Routiers sont toujours aussi sympas sur cette antenne. 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
1: 20h17, à l'heure actuelle, il y a un trafic normal, mais pas mal d'événements qui se sont accumulés depuis quelques minutes. Je vais commencer par cette toute dernière information. Si vous circulez sur l'A54, en direction de Nîmes, entre Garon, l'échangeur numéro 2, et Nîmes Centre, l'échangeur numéro 1, un incendie signalé sur ce secteur, tout comme d'ailleurs dans l'autre sens sur l'aire de repos de Caissargues, visible. Donc des incendies signalés pour l'instant. Les patrouilleurs, les secours se rendent sur les lieux. Incendie d'actualité confirmé en tout cas si vous circulez du côté de Leucate. Vous circulez sur l'A9 en direction de Barcelone finalement. 13 kilomètres après la sortie 40, un incendie s'est déclaré à proximité donc de l'A9. Soyez vigilants donc sur ce secteur. Et dans l'autre sens également, un incendie après les barrières de sécurité. Cela provoque un dégagement de fumée. Pour l'instant, le vent souffle dans le bon sens, donc vous n'êtes pas incommodé par la fumée, mais vigilance donc sur ces secteurs. Il y a donc des incendies qui se déclarent. Encore une fois, ne jetez pas de mégots dans la nature. Il y a également à vous rappeler que si vous circulez du côté de Montpellier, un accident impliquant deux voitures. C'est sur la 709, l'axe de desserte locale, si vous circulez en direction de Nîmes, dans la sortie 31 Montpellier-Ouest. Donc vigilance sur ce secteur. Les deux voitures sont arrêtées sur la bande d'arrêt d'urgence, mais étroite à cet endroit. Donc pas d'imprudence sur ce secteur. Il y a également, si vous circulez à l'heure actuelle, du côté de Carcassonne, vous circulez sur la 61 en direction de la Méditerranée. Il y a un poids lourd en panne, mais poids lourd en panne qui empêche toute circulation. Donc c'est dans la sortie 23 Carcassonne Ouest, sortie qui est en passe d'être fermée. Donc d'ores et déjà, si vous devez quitter la 61, ce sera un peu avant ou un peu après sur ce périmètre. En tout cas, à l'heure où je vous parle, plus personne ne passe sur ce secteur. Un patrouilleur est visiblement déjà sur les lieux. Donc c'est Thierry qui est sur ce secteur. Donc vigilance sur ce périmètre. Si vous circulez à l'approche de Lançon de Provence sur l'A7 en direction de Lyon également, un kilomètre avant le péage de Lançon de Provence, il y a toujours le dépannage d'un semi-remorque d'actualité, voie de droite neutralisée. Alors à gauche, il vous reste quand même trois voies de circulation pour le dépasser en toute sécurité. Vigilance sur ce périmètre. Et puis du côté de l'ouest de Lyon, ça y est, la zone de travaux est établie. Si vous circulez à l'heure actuelle à l'ouest de Lyon, la 89 est fermée en direction de Lyon entre Balbigny. La sortie 33 est désormais obligatoire. Et Tarare Est, l'échangeur numéro 35, une fois sur réseau secondaire, vous suivez les itinéraires fléchés S17 et S19. Et au volant d'un poids lourd, les autorités vous demandent à présent d'emprunter les autoroutes 72 et A47. Et puis je le rappelle aussi, mais ça débutera tout à l'heure à 21h, dans la région lyonnaise, la 46, le cantonnement est de la ville, sera fermée en direction de Marseille-Saint-Étienne entre Manicieux et Chasse-sur-Rhône. Bonne soirée, bon voyage avec nous sur le 107.7. Prochain point complet en ce qui concerne vos conditions de circulation dans moins de 10 minutes.

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1: 20h et quasiment 30 minutes, retour à vos conditions de circulation avec pour l'instant ce poids lourd en panne du côté de Carcassonne. Vous circulez sur l'A61 en direction de la Méditerranée. La sortie 23 Carcassonne-Ouest est impossible. Elle est fermée en raison d'un poids lourd en panne qui empêche toute circulation. Du coup, vous sortez avant ou après sur ce périmètre. Voilà donc pour cette situation. Il y a également si vous circulez à l'heure actuelle du côté de Montpellier, vous circulez sur l'A709, l'axe de desserte locale en direction de Nîmes. C'est un accident avec deux voitures arrêtées sur la bande d'arrêt d'urgence dans la sortie 31 Montpellier-Ouest. Donc vigilance sur ce secteur. Vous passez très près des deux voitures accidentées. On attend l'arrivée d'un patrouilleur et très certainement d'un dépanneur sur ce périmètre. Il y a également, si vous circulez à l'heure actuelle du côté de Leucate, vous circulez sur l'A9 en direction de Narbonne-Montpellier-Lyon. Un incendie qui s'est déclaré aux environs de l'échangeur numéro 40, Leucate. Les pompiers sont en train d'intervenir donc sur ce périmètre. Vigilance sur ce secteur. Et puis, des poids lourds qui sont à l'heure actuelle qui sont en difficulté et qui nécessitent la neutralisation à chaque fois de la voie de droite. Alors c'est le cas déjà sur l'A7 en direction de Lyon à l'approche du péage Janson de Provence. Un kilomètre avant, vous le verrez, voie de droite neutralisée pour permettre le dépannage d'un semi-remorque. Et puis beaucoup plus loin maintenant, mais toujours sur l'A7 en direction de Lyon, 10 km après Chana, la sortie numéro 12. Là aussi, il y a un poids lourd en panne qui a nécessité la neutralisation de la voie de droite et on attend l'arrivée d'un dépanneur sur ce périmètre. Il y a également, si vous circulez à l'ouest de Lyon, des travaux déjà en place puisque la 89, je le rappelle, est fermée en direction de Lyon entre Balbigny, sortie 33 obligatoire, et Tarare-Est, échangeur 35. Lorsque vous vous retrouvez sur le réseau secondaire, il faut suivre deux itinéraires fléchés chez S17 et S19. Et au volant d'un poids lourd, les autorités vous demandent maintenant d'emprunter les autoroutes A72 et A47. Dans la vallée de la Durance, entre Manosque et Sisteron, ça y est, les sorties 19 Fort Calquier de l'A51 sont fermées dans les deux sens. Là, c'est simple, vous pouvez sortir avant ou après à Manosque numéro 18 ou à Perruy numéro 20. Et pour terminer, je rappelle que d'ici une demi-heure, à partir de 21h dans la région lyonnaise, c'est l'A46, le contournement est de la ville, qui sera fermé en direction de Marseille-Saint-Étienne entre Manicieux et Chasse-sur-Rhône.
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1: À suivre votre rendez-vous santé au programme ce soir, les produits hyperprotéinés, yaourts, biscuits, boissons, ils envahissent les rayons portés par la promesse de mieux manger. Mais sont-ils vraiment utiles? Pas vraiment. Et leur consommation appelle même à la prudence. C'est ce que vous entendrez dans 4 minutes.

0: de terre, c'était Calogero sur le 107.7. Allez, comme promis, place à votre rendez-vous avec le magazine Bien-être et Santé. Les aliments enrichis en protéines se multiplient, mais leurs bénéfices sont discutés. Lisa Mériot, la rédactrice en chef adjointe du magazine, en parle maintenant avec Charlotte Latour.
1: Lisa Mériot, vous proposez ce mois-ci dans Bien-être et Santé un article intitulé « Produits hyperprotéinés, des bienfaits pas si musclés ». Ce sont des produits qui marchent très bien, mais sur lesquels vous appelez quand même à la prudence.
2: Oui, parce que l'engouement est spectaculaire. Entre 2020 et 2024, le chiffre d'affaires du secteur a été multiplié par 5. On trouve désormais des protéines ajoutées partout, dans les boissons, les yaourts, les biscuits, les pâtes, voire même certains saucissons.
1: Alors, à l'origine, ce sont surtout les sportifs qui les consommaient, ces produits.
2: Exactement. Chez les sportifs, les besoins en protéines augmentent pour favoriser à la fois la récupération, la prise de muscles et la perte de masse grasse. Mais ça ne concerne pas la majorité de la population. En France, les carences en protéines sont assez rares. Pour une personne en bonne santé qui veut simplement perdre du poids ou manger mieux, ces produits ne sont pas forcément indispensables.
1: Alors, le chiffre intéressant que vous donnez dans l'article, c'est que chez un grand sportif, il faut entre 1,4 et 2,2 grammes de protéines par kilo du poids de la personne concernée. Mais chez un sujet lambda, on est plutôt autour de 0,8 à 1 gramme. Ça veut dire qu'une personne de 50 kilos a besoin chaque jour d'à peine 50 grammes de protéines. C'est pas si énorme, finalement.
2: C'est exactement ça. Dans la majorité des cas, les apports sont très faciles à couvrir avec une alimentation classique, de la viande, du poisson, des œufs, des produits laitiers, mais aussi des lentilles ou des céréales.
1: Et tous ces produits hyperprotéinés en supermarché, donc on les oublie? C'est juste du marketing à vos yeux?
2: Il y a clairement un effet de mode, d'autant plus que beaucoup de ces aliments sont transformés, voire ultra-transformés. La composition de ces produits soulève aussi des questions, notamment sur la qualité des protéines employées, sans compter que leur goût particulier, je parle des protéines, est souvent compensé par l'ajout de sucre, d'arômes ou d'additifs.
1: Et, ouais. Et puis en cas d'excès, de surconsommation de ces produits, peut y avoir quand même des effets indésirables.
2: C'est ça, l'ANSES a déjà signalé plusieurs effets indésirables liés à une consommation excessive de compléments ou de produits hyperprotéinés. L'idée, ce n'est donc pas de diaboliser ces produits, mais de rappeler qu'une alimentation équilibrée suffit largement dans la plupart des cas. Et puis, pour sa santé, mais aussi pour son portefeuille, il est souvent plus judicieux de prendre quelques secondes pour comparer les étiquettes en supermarché. Un yaourt présenté comme hyperprotéiné n'est pas forcément beaucoup plus riche en protéines qu'un yaourt classique. Les différences sont parfois minimes, malgré un prix qui, lui, est bien plus élevé.
1: Merci Lisa Mériot, Bien-être et Santé, magazine à retrouver dans toutes les pharmacies partenaires.
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0: Et un complément d'information, si vous circulez à l'heure actuelle du côté de Leucate, les pompiers interviennent pour un incendie de végétation qui se situe au niveau de l'entrée 40 Leucate pour accéder à la 9 en direction de Narbonne-Montpellier-Lyon. Et pour l'instant, donc, l'entrée est impossible puisque les pompiers, les véhicules des pompiers sont au niveau de cette entrée. Donc, pour l'instant, accès impossible.
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1: 20h45, un nouvel aperçu en ce qui concerne vos conditions de circulation, avec pour l'instant le constat d'un trafic normal, certes, mais quelques événements impactants à vous rappeler. Je vous emmène par exemple du côté de l'E4. Si vous circulez sur l'A9 en direction de Narbonne, Montpellier, Nîmes, Lyon, eh bien il y a des pompiers qui interviennent sur un incendie de végétation à proximité de l'A9 et ça se passe au niveau et dans l'entrée l'E4, donc l'entrée 40 qui est momentanément donc impossible. Elle est fermée, cette entrée, en raison de l'intervention des pompiers. Donc patience sur ce secteur, sinon il va falloir accéder à la 9 ailleurs. Il y a également une situation identique du côté de Carcassonne maintenant. Et là, si vous circulez sur la 61 en direction de la Méditerranée, c'est en raison d'un poids lourd en panne. La sortie Carcassonne Ouest numéro 23 est donc pour l'instant impossible en raison de la présence de ce poids lourd en panne. Du coup, là aussi, mais ça dépend de votre destination finale, vous sortez avant ou après, avant à Brame numéro 22 ou après à Carcassonne Est numéro 24. Voilà pour les deux principales informations impactant donc des accès ou des sorties d'autoroute. Il y a également deux poids lourds en difficulté qui ont nécessité à chaque fois la neutralisation de la voie de droite sur l'A7 en direction de Lyon. Alors, tout au sud, à 1 km avant d'aborder le péage Janson de Provence, il y a le dépannage en cours là d'un semi-remorque, donc voie de droite neutralisée. Vous avez tout de même trois voies supplémentaires à gauche pour les passer en toute sécurité. Et alors pour le coup, beaucoup plus au nord, bien à Prévalence. Il y a également un poids lourd en difficulté, c'est donc toujours en direction de Lyon, 10 km après la sortie 12, Chana, voie de droite neutralisée. Là, il vous reste deux voies supplémentaires, voie du milieu, voie de gauche, pour le dépasser en toute sécurité. Des zones de travaux également déjà en place ou qui vont se mettre en place, et déjà des cônes percutés que vous retrouvez donc en guise d'obstacle, le temps qu'une femme ou qu'un homme en jaune revienne sur les lieux pour les repositionner. Donc soyez attentifs lorsque vous pénétrez dans des zones de travaux. Travaux déjà établis à l'ouest de Lyon, puisque la 89 depuis 20h est fermée en direction de Lyon, entre Balbigny, sortie 33 obligatoire, et Tarare Est numéro 35. Une fois sur le réseau secondaire, vous suivez deux itinéraires fléchés, S17 et S19, et au volant d'un poids lourd, les autorités vous demandent à présent d'emprunter les autoroutes A72 et A47. Dans la vallée de la Durance également, entre Manosque et Sisteron, les sorties 19 Fort Calquier de la 51 sont fermées dans les deux sens. Et là, vous pouvez sortir avant ou après. Ce sera Manosque numéro 18 ou Perruit numéro 20. Enfin, d'ici moins d'un quart d'heure maintenant, dans la région lyonnaise, c'est la 46, le contournement est de la ville, qui sera fermé en direction de Marseille-Saint-Étienne, entre Manicieux et Chasse-sur-Aune. Vous savez tout. Bonne soirée en tout cas et bon voyage avec nous sur le 107.7. Prochain point trafic après les infos de 21h. Et si d'ici là un nouvel événement devait me parvenir, dans ce cas-là, je vous retrouverai immédiatement de manière localisée. Puis à 21h, bien sûr, votre émission. Les routiers sont toujours aussi sympas comme chaque soir de la semaine, du lundi au jeudi, entre 21h et 23h. Et ce soir, vous êtes les DJ. C'est vous qui allez programmer la musique diffusée durant 2h sur le 107.7. 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

Help Myself, nous ne faisons que passer, c'est bien sûr Gaëtan Roussel en souvenir. Bonne nouvelle, ça y est, du côté de Carcassonne Ouest, le poids lourd gênant qui entravait la circulation dans la sortie 23 Carcassonne Ouest sur la 61 en direction de Montpellier a pu être dégagé. Du coup, la sortie en question est de nouveau opérationnelle sur ce secteur. On va reparler de vos conditions de circulation dans le détail maintenant, après la météo de 21h et le début de votre émission. 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

0: Alias Sebamax, il sera de retour dès lundi. Je suis ce soir avec deux copilotes qui vous accompagnent régulièrement. J'ai nommé d'abord Marielle Tillier. Bonsoir Marielle.
1: Bonsoir Florence, comment ça va?
0: Est-ce que vous êtes en forme? Je vous sens
1: absolument.
0: Voilà.
1: Ah oui,
0: prête
1: oui,
0: à
1: non,
0: danser.
1: Non, ça va la pêche. Ah oui, absolument. Oui, oui, tout à fait, toujours.
0: Bon, Marielle qui vous parle depuis nos studios de Vedaine, près d'Avignon, et Hervé Améry. Bonsoir Hervé.
2: Bonsoir Florence. Bonsoir Marielle. Bonsoir à toutes et tous.
0: Comment ça va, en forme aussi?
2: Oui, oui, toujours en forme. Dans le sud, on a surtout, c'est la saison, mais c'est un geste qu'il ne faut pas faire. Jeter les mégots par la fenêtre. Il y a énormément d'incendies qui se sont déclarés un petit peu partout. Alors ça n'a pas été catastrophique. Mais si vous fumez, pas de mégots dans la nature.
0: Eh ben, c'est bien de le rappeler. Merci Hervé, puisque vous êtes bien au sud, effectivement, du côté de Mandelieu, la Napoule. Allez, avant d'ouvrir donc cette discothèque du Grand Ruban, soirée playlist, ce soir on passe à la météo. Les nouvelles sont plutôt bonnes hein, concernant la météo, avec une belle journée demain, ça présage du bon normalement pour un week-end bien ensoleillé. Demain matin, le ciel sera encore un petit peu encombré sur une large moitié nord du pays, le temps localement pluvieux du nord de la Bretagne vers la Normandie, les Hauts-de-France et une bonne partie du Grand Est. Mais l'après-midi, la grisaille va se morceler par le sud. Des éclaircies vont percer les côtes normandes en direction du bassin parisien jusqu'à la frontière suisse, tandis que le ciel restera un petit peu couvert et possiblement pluvieux le long des frontières du nord-est. Plus au sud, le soleil va dominer largement tout au long de la journée. Les températures repartent à la hausse, avec des maximales comprises demain entre 22 et 27 degrés dans la moitié nord, entre 25 et 30 degrés, voire 33 localement dans la moitié sud. Allez, on passe tout de suite au trafic.
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0: Nous sommes donc trois pour vous accompagner ce soir. On va démarrer par le Grand Est d'abord, le secteur de Strasbourg pour vous qui circulez sur la 355. Le grand contournement ouest de Strasbourg, tout se passe bien. À l'ouest et dans le centre du pays, deux infos à retenir qui concernent deux opérations de dépannage de poids lourds. D'abord dans le secteur du Mans, pour vous qui circulez sur la 11. L'axe Paris-Nantes, vous roulez en direction du Mans, d'Angers, de Nantes et de Rennes, kilomètre 152 après la sortie 6, voie de droite donc neutralisée pour permettre le dépannage d'un premier poids lourd. Et puis le deuxième poids lourd en panne se situe également dans ce secteur du Mans, sur l'autoroute A28 entre Le Mans et Tours. Pour vous qui roulez en direction de Tours et de la 10, kilomètre 62 après la sortie 25 Écomois et juste avant la sortie 26 Château du Loir, même configuration, voie de droite neutralisée au niveau du kilomètre 62. Vous serrez bien à gauche. On bascule dans le sud-ouest du pays avec vous Marielle.
1: Avec une situation très très calme ce soir Florence, puisque tout à l'heure il y avait cette voiture qui avait pris feu sur les voies de la 68, il y avait une seule voie pour circuler, direction Albi, c'est terminé, autrement dit vous retrouvez les deux voies de circulation kilomètre 7, 4 kilomètres après la barrière de péage de Toulouse Est, et la voiture qui a donc a été évacuée, vous l'avez compris. Un chantier vient de se mettre en place, il nous emmène dans les Landes, et au plus tard jusqu'à 6h demain matin, la sortie Cabreton, la sortie 8 de la 63 est fermé en direction de Bordeaux pour effectuer des travaux d'entretien. Alors, vous pouvez sortir avant à Ondres. Ondres, c'est la sortie numéro 7 et voilà tout.
0: Merci Marielle, effectivement c'était rapide. Et on termine par le grand quart sud-est du pays Hervé.
2: Et oui Florence, alors je vais commencer par cette information toute récente parce que ça évolue rapidement. Si vous circulez un peu après Fréjus sur l'A8 en direction de Nice, 8 km après la sortie 39 Les Adrets, il y a une voiture en panne sur voie de droite. Il n'y a pas de bande d'arrêt d'urgence, Michel l'homme en jaune est en protection et surtout le dépanneur vient d'arriver, ça ne devrait plus durer bien longtemps. Vigilance, il faut vous décaler sur les voies les plus à gauche. Il y a également donc les pompiers qui interviennent du côté de Leucate. Alors pour l'instant l'incendie semble éteint, mais les pompiers sont toujours présents pour noyer la nature. C'est pour vous qui circulez sur l'A9 en direction de Narbonne, Montpellier, Lyon. Pour l'instant l'accès est impossible parce que les pompiers sont dans cette entrée numéro 40 avec leur véhicule. Voilà donc la situation sur ce périmètre. Et puis si vous circulez à l'heure actuelle sur l'A7 en direction de Lyon, deux informations à retenir. Si vous circulez à l'approche de l'ensemble de Provence, le dépannage du semi-remorque est terminé, mais le patrouilleur est en train de débaliser la voie de droite. Donc, vigilance 1 km avant le péage de l'Anson de Provence. Et puis, beaucoup plus haut, toujours en direction de Lyon, 10 km après Chana, la sortie numéro 12. Il y a là le dépannage d'un poids lourd qui vient de débuter, puisque le dépanneur vient d'arriver sur les lieux. La voie de droite

0: là aussi est neutralisée rapidement. Ce qui concerne les travaux à l'ouest de Lyon, la 89 est fermée depuis 20h en direction de Lyon entre Balbigny, sortie 33 obligatoire, et Tarare Est, numéro 35. Sur le réseau secondaire, il y a des itinéraires fléchés à suivre, S17 et S19. Dans la région lyonnaise, la 46, le contournement Est de la ville, est fermée en direction de Marseille-Saint-Etienne entre Manicieux et Chassuronne. Je reviendrai ultérieurement sur la marche à suivre. Et puis sur la Côte d'Azur, dans la région de Cannes, la sortie numéro 40 Mandelieu-Centre de la 8 est fermée en direction d'Aix-Marseille. Là, vous pouvez anticiper sortir avant à Mandelieu-Est, sortie 41. Voilà Florence.
1: Merci Hervé. Et je donne une dernière info trafic qui vient de me parvenir. Pour vous qui circulez sur la 11, l'axe Paris-Nantes et qui souhaitez emprunter la sortie 4 Brou-Châteaudun, on me confirme une voiture en panne dans cette bretelle de sortie.
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1: Et bienvenue dans votre émission Les routiers sont toujours aussi sympas. Ce soir, c'est donc une émission playlist. Je suis donc votre DJ si vous venez de vous brancher pour la première fois un jeudi soir sur le 107.7 pendant une émission playlist. Alors le principe, c'est que c'est vous qui faites la programmation musicale dans votre émission Les routiers sont toujours aussi sympas jusqu'à 23h. Si vous avez une idée de chanson, une dédicace à passer, c'est le moment de m'envoyer un petit message. Alors bien sûr, pas de téléphone au volant. Si vous avez un copilote à vos côtés ou si vous êtes en train de faire votre pause dîner, tiens, par exemple, sur une aire de service, une aire de repos, vous allez sur radio177.fr, vous cliquez sur la bulle bleue Messenger et je recevrai votre message dans le studio. Voilà, ne soyez pas timide, n'hésitez pas, il y a encore un petit peu de place. Voilà, on va donc commencer par le choix de Luffy. Luffy qui m'a envoyé un petit message, il aimerait écouter un groupe des années 80, je connaissais pas du tout. Léopold Nord et vous, il veut écouter C'est l'amour, hashtag respectons-nous les uns les autres avec le corridor de sécurité et bien sûr une heure ou deux heures de plus pour la prochaine saison. C'est parti pour Léopold Nord et vous.

0: Bon, je dois faire mon mea culpa, je la connais quand même, ça y est, le titre me dit quelque chose. Une petite anecdote, Hervé, sur ce groupe, Léopold Nord et vous, formé en 1983.
1: Oui, c'est un groupe belge, ça c'est de la chanson qui nous vient de Belgique, toujours joyeuse et inopinée. Et ce sont deux frères, hein, si je me souviens bien, qui forment le groupe.
0: Effectivement.
1: Il y a les sœurs, les belles-sœurs, enfin je veux dire, c'est un truc familial, mais un excellent titre, un excellent souvenir.
0: Oui, et donc c'est leur titre le plus connu, hein, c'est l'amour qui s'est vendu à plus d'un million d'exemplaires en France et en Belgique, effectivement.
2: Ah oui, ça a été un grand succès, hein, vraiment un tube de chez tube.
0: D'accord, bon, autant pour moi. Effectivement, j'avais déjà entendu, mais ça me disait rien. C'est l'amour, Léopold Nord et vous, effectivement. Et puis, on a un petit peu envie de danser dessus quand même, ça c'est entraînant.
2: Mais oui.
0: Je sens que vous avez dansé dessus, Marielle.
2: Oui, puis les paroles sont très surréalistes un petit peu, donc c'est rigolo quoi, voilà.
0: Très sympa. On démarre bien cette soirée playlist. Merci beaucoup Luffy. Le choix de Sacha pour continuer, Sacha qui nous écoute depuis chez lui, fidèle auditeur, qui aimerait écouter Calogero avec son titre Un jour au mauvais endroit, qui veut rendre hommage à la petite Liana, et oui, cette petite fille de 11 ans qui a été tuée, dont le corps a été retrouvé la semaine dernière. Et donc Sacha aimerait écouter Un jour au mauvais endroit sur l'album Les Feux d'artifice, sorti en 2014, parce qu'à la fin de la chanson il y a ces paroles: plus jamais ça. Voilà, c'est parti pour Calogero.

0: cœur de votre émission Les Routiers sont toujours aussi sympas. Soirée playlist ce soir, elle continue avec les dédicaces à suivre de Déborah, de Christine et d'Emmanuel. Mais avant ça, tout de suite, c'est l'infotrafic.
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0: Et on part dans la moitié sud du pays d'abord, dans le sud-est et la vallée du Rhône, Hervé Améry.
2: Oui, Florence, avec pour l'instant donc des pompiers qui interviennent toujours du côté de Leucate. Si vous circulez sur l'A9 en direction de Narbonne, Montpellier, Lyon, ils interviennent dans l'entrée 40 Leucate. Donc l'accès est impossible pour l'instant à partir de cette entrée dans ce sens-là. Les pompiers sont toujours à l'œuvre, ils sont en train de noyer la végétation parce qu'il y a eu un départ d'incendie donc au niveau de cette entrée. Il y a toujours le dépannage d'une voiture sur voie de droite, c'est un peu après Fréjus si vous circulez sur l'A8 en direction de Nice, 8 km après la sortie 39. Le patrouilleur Michel est en protection et le dépanneur donc intervient sur ce secteur. Et puis autre dépannage, celui d'un poids lourd, un peu après Chana cette fois-ci si vous circulez sur l'A7 en direction de Lyon, 10 km après la sortie numéro 12. Là en revanche, la voie de droite a été neutralisée. Vous décalez bien sûr sur les deux voies les plus à gauche. Des travaux qui sont en place si vous circulez à l'heure actuelle à l'ouest de Lyon. La 89 est fermée en direction de Lyon entre Balbigny, sortie 33 obligatoire, et Tarare Est, échangeur 35. Une fois sur le réseau secondaire, vous suivez deux itinéraires fléchis, en l'occurrence S17 et S19. Au volant d'un poids lourd, les autorités vous demandent d'emprunter les autoroutes A72 et A47. Et puis, dans la région lyonnaise, donc la 46, le contournement Est de la ville, est fermé en direction de Marseille-Saint-Étienne, entre Manicieux et Chassuron. Alors à Manicieux, vous pouvez emprunter la 43 direction Lyon, puis le boulevard périphérique Laurent Bonnevé, autrement dit la route départementale 383, d'où vous pouvez rejoindre l'autoroute en direction de Marseille-Saint-Étienne. Voilà Florence.
0: Merci Hervé. On reste dans la moitié sud avec vous Marielle. D'ailleurs, vous avez un nouvel événement.
3: Absolument, c'est du côté de Bayonne sur la 63. Attention à ce chevreuil qui a été repéré près des voies qui pourraient les traverser de part en part. Ça vous concerne entre la jonction avec la 64 à Bayonne et la sortie Bayonne Nord, la sortie 6. L'animal a été repéré au kilomètre 173 direction Bordeaux, direction l'Espagne, donc dans les deux sens. Restez très attentifs bien sûr, et un patrouilleur est en route pour rejoindre le secteur et pour tenter de faire sortir cet animal. Autant que faire se peut, ce n'est pas forcément évident. Des parages autoroutiers, on va dire. Il y a une zone de travaux en place un petit peu plus au nord, c'est dans les Landes. Et jusqu'à demain matin, 6h, la sortie Cap-Breton, la sortie numéro 8 de l'autoroute A63 est fermée en direction de Bordeaux pour effectuer des travaux d'entretien. Alors vous pouvez sortir avant. Du côté de la sortie numéro 7, c'est la sortie Ondres.
0: Merci Marielle. On va partir un petit peu plus au nord, hein, toujours dans l'ouest, dans un large quart nord-ouest du pays, dans le centre. Hein, les choses globalement se passent bien. Simplement, je vous rappelle ces deux opérations de dépannage de poids lourds qui sont en cours. D'abord dans le secteur du Mans, pour vous qui circulez sur l'A11, l'axe Paris-Nantes, en direction du Mans, danger de Nantes et de Rennes, kilomètre 152 après la sortie 6 Conéré, un premier poids lourd qui est arrêté donc en train d'être dépanné, la voie de droite neutralisée. Il faut bien serrer à gauche dès que vous passez la sortie 6 Conéré, s'il vous plaît, anticipez autant que possible. Et puis un autre poids lourd, alors qui a été évacué, ça je l'apprends, donc on est sur la fin de cette intervention. On est aussi dans le secteur du Mans, mais cette fois sur l'A28 entre Le Mans et Tours, pour vous qui roulez en direction de Tours et de la 10, kilomètre 62 après la sortie 25 Écomois, et juste avant la sortie 26 Château du Loir. Pour l'instant, la voie de droite est toujours neutralisée, même si le poids lourd a pu être évacué, le patrouilleur est toujours sur place. Donc merci de bien continuer à serrer à gauche au niveau de ce kilomètre 62. Et puis ça y est, le convoi exceptionnel a pris la route du côté de Bordeaux tout à l'heure. Il a quitté la rocade bordelaise et il remonte sur l'autoroute A10 en direction de Paris. Vous l'apercevrez en ce moment, vous pouvez l'apercevoir au niveau de la sortie 39 Liban de Saint-Antoine, un convoi exceptionnel qui transporte des pales d'éoliennes. Donc voilà, qui est assez long, large et qui est bien sûr escorté par pas mal de véhicules, pas mal de gyrophares. Donc il circule à vitesse réduite, ce convoi exceptionnel. Il faut anticiper son dépassement, s'il vous plaît.
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0: Ma soirée playlist, comme tous les jeudis soirs dans votre émission Les routiers sont toujours aussi sympas. Pour m'écrire, radio177.fr, vous cliquez sur la bulle bleue Messenger, seulement si vous êtes à l'arrêt ou si vous avez un copilote, bien sûr, pas de téléphone au volant. Et vous pouvez me dire quelle chanson vous souhaitez écouter, quelle dédicace vous avez à passer jusqu'à 23h. C'est vous qui faites la programmation musicale dans votre émission Les routiers sont toujours aussi sympas. Donc n'hésitez pas, c'est très facile. Je recevrai le message dans le studio et je pourrai chercher dans les manettes, dans la machine, si j'ai la chanson demandée. Pour l'instant, j'ai réussi à trouver toutes les chansons, donc ça, c'est tant mieux. On va poursuivre avec une très belle voix, probablement une des plus belles voix dans le monde. Elle est québécoise. Si je vous dis ça, vous me dites Marielle, Hervé.
2: Céline.
0: Évidemment, Céline, voilà, Céline Dion. Déborah nous demande un classique. Elle me dit, on ne s'en lasse pas, pourriez-vous diffuser My Heart Will Go On de Céline Dion, la BO de Titanic, qui sera d'ailleurs à retrouver dimanche soir sur TF1. Merci, bonne soirée et la prudence.

0: Bon bilan, il faut absolument qu'on refasse une soirée playlist à thème BO. Hein. Meilleure BO, c'est probablement la plus belle. Céline Dion, My Heart Will Go On. Bien sûr, BO de Titanic. Merci beaucoup, Déborah, pour ce petit classique. Et bravo à tous ceux qui ont réussi à avoir des places hein, pour les concerts de Céline Dion. Moi, je me suis acharnée. Mais je n'ai pas été tirée au sort. Voilà, je n'ai pas été élue. Et en plus, elle va faire ses 10 dates juste en face de nos studios à Nanterre, en région parisienne. Donc voilà, je vais pouvoir voir tous les chanceux en septembre aller voir Céline Dion. Et moi, je n'ai pas eu de place. Voilà, vous n'avez pas tenté d'avoir une place, Marielle, Hervé? Non. Et que moi?
1: Non. Pas spécialement, bon. Pas spécialement. Je pense que c'est pas plus mal de le revoir en DVD ou voilà en replay quelque part quand elle sortira le film quoi.
0: Oui, c'est vrai. Installé dans son canapé, ça peut valoir le coup si vous me remontez le moral. Merci. Merci.
1: Voilà.
0: Allez, changement de style avec le choix de Christine qui aimerait écouter One Day d'Asaf Avidan. Je suis en route avec mon chéri Mirko qui conduit et on vous écoute tout le temps quand on roule. Soyons bienveillants, surtout sur la route.

0: Le chanteur israélien Asaf Avidan et son groupe The Mojos. C'était One Day et Loïc me confirme que France Télévisions a prévu une captation du show de Céline Dion. Il sera diffusé pendant les fêtes de fin d'année sur France 2. Merci beaucoup Loïc, vous avez fait ma soirée, je suis ravie. Allez, à suivre justement votre demande de chanson Loïc, mais avant ça c'est l'infotrafic.
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0: Allez, l'infotrafic à 21h31, on va d'abord parler peut-être du Grand Ouest, hein, du côté de la 355 à Strasbourg. Ça roule bien, je ne vous oublie pas, pas de difficultés particulières. À l'ouest et dans le centre du pays, c'est très calme également, simplement attention toujours à cette opération de dépannage d'un poids lourd qui se poursuit dans le secteur du Mans. Pour vous qui circulez sur la 11, l'axe Paris-Nantes en direction du Mans, d'Angers, de Nantes et de Rennes, kilomètre 152 après la sortie 6 Conéré, poids lourd qui est donc arrêté sur le bord des voies, la voie de droite neutralisée, vous n'avez que les deux voies de gauche pour circuler dans ce secteur. Et merci de bien anticiper, hein. C'est vraiment juste après la sortie 6 Conéré qu'il faut vous décaler sur les deux voies de gauche. Voilà, sinon partout ailleurs, hein, pas d'autres difficultés pour vous. On va donc partir au sud de Bordeaux, dans le sud-ouest du pays avec vous Marielle.
2: Avec une situation tout à fait tranquille, Florence, puisque je vous parlais tout à l'heure d'un chevreuil sur les voies de l'A63 du côté de Bayonne, c'est terminé. Un petit incident, et pas plus. Du côté de Lavin, entre Montauban et Brive, direction Brive-Paris, il y a un cône de chantier renversé dans une zone de travaux. C'est 10 km après Caussade, la sortie 59. C'est au kilomètre 387, et pour le coup, vous ne passez plus que sur la voie de gauche. Le temps pour le patrouilleur de ramasser cet obstacle, c'est Guillaume qui est arrivé sur les lieux. Attention bien sûr à la sécurité de cet homme en jaune, hein, c'est important. Et puis des travaux ce soir et une nouvelle zone de travaux même qui s'est mise en place au sud-ouest de Toulouse, puisque jusqu'à 6h demain matin, la sortie Oncopole, la sortie 38 de la 64 est fermée en direction de Tarbes et de Bayonne. Vous pouvez sortir après à Portée-sur-Garonne, la sortie numéro 37. Et puis je vous rappelle que dans les Landes, jusqu'à 6h demain matin, fermeture sur la 63 de la sortie Cabreton, sortie 8 en direction de Bordeaux, et vous pouvez sortir avant du côté d'Ondres, et puis fermeture annoncée ce soir aussi, et ça y est, c'est en place depuis quelques instants à peine, de l'autoroute A68, elle est fermée en direction de Toulouse jusqu'à demain matin 6h entre l'Union, la sortie 1 et le périphérique. Vous devez sortir à l'Union, vous suivez le réseau secondaire pour récupérer le périphérique à partir de la Roseraie.
0: Merci Marielle, et on termine par le sud-est avec vous Hervé.
3: Et une bonne nouvelle Florence, puisque ça y est, les pompiers ont fini leur intervention, donc vous avez à nouveau accès du côté de Leucate, vous avez à nouveau accès à l'A9 en direction de Narbonne, Montpellier, Lyon, donc l'entrée de nouveau opérationnelle. De ce pas, je vous emmène près de la frontière franco-italienne, parce que depuis quelques minutes, il y a une alerte piéton 1, ou des piétons signalés à l'heure actuelle aux abords de l'autoroute A8, entre Menton et Vintimille, ou Vintimille et Menton, vigilance en effet dans les deux sens, d'autant plus que sur ce secteur, je le rappelle, la bande d'arrêt d'urgence est quasi inexistante, parce que c'est une succession de viaducs et de tunnels. Vigilance, les recherches sont en cours. Un dépannage en cours également, c'est un peu après Chana, si vous circulez sur l'A7 en direction de Lyon, 10 km après la sortie numéro 12. La voie de droite a été neutralisée. Vous vous décalez sur les deux voies les plus à gauche. Des travaux à l'ouest de Lyon, sans entrer dans le détail, je rappelle que l'A89 est fermée en direction de Lyon entre Balbigny, sortie 33 obligatoire, et Tarare Est, numéro 35. Focus justement du côté de Lyon, au-delà du réseau Vinci Autoroute, plusieurs informations à retenir. La 47 tout d'abord est fermée une première fois en direction de Lyon à hauteur de Lorette, la sortie numéro 12. Et beaucoup plus loin, il y a également une sortie obligatoire sur la 47 en direction de Lyon établie à Chasse-sur-Rhône. Vous n'irez pas au-delà, donc il faut quitter l'autoroute à cet endroit. Notez aussi qu'au niveau du nœud de Ternay, si vous circulez sur la 7 Nord en direction de Lyon, centre Paris, c'est fermé entre Ternay justement et Saint-Fond. Retour sur le réseau Vinci Autoroute, très brièvement pour vous dire que l'A46, le contournement Est de la ville de Lyon, est fermé en direction de Marseille-Saint-Etienne, entre Manicieux et Chasse-sur-Rhône. À Salon de Provence, la bretelle qui permet de passer de l'A7 direction Marseille à l'A54 est fermée. Je vous expliquerai la marche à suivre dans le prochain point. Et rapidement, à Toulon, l'autoroute est fermée en direction de Hyères-Nice, entre Château-Vallon, sortie 14 obligatoire, et Brégaillon, l'échangeur 15B. Vous suivez le réseau secondaire.
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0: Et oui, votre soirée playlist. Comme tous les jeudis soirs, c'est vous qui faites la programmation musicale jusqu'à 23h sur cette antenne. Ça veut dire que si vous avez une idée de chanson, une chanson que vous adorez en ce moment, vous voulez passer également une dédicace, ben n'hésitez pas à m'envoyer un petit message. Si vous avez un copilote, bien sûr, à vos côtés, pas de téléphone au volant, ou si vous êtes en train de faire votre pause dîner, votre pause sur une aire de repos, une aire de service, voilà, vous prenez votre téléphone, vous allez sur radio177.fr, vous cliquez sur la bulle bleue Messenger et sur envoyer un message et je recevrai votre message dans ce studio. C'est ce qu'a fait Emmanuel d'ailleurs, qui m'écrit: bonjour la grande discothèque du 177, un artiste que l'on entend peu mais qui a de belles musiques, c'est Phil Collins avec Another Day in Paradise. La bise à mon compère Mr Vincent, Sébino, Natouche et ceux qui vont me reconnaître.

C'est vrai qu'il a des très beaux titres. Hein. Phil Collins, Another Day in Paradise, sorti en 1989 dans son album But Seriously. Loïc aimerait écouter Ma philosophie d'Amel Bent. Voilà, on passe à la chanson française avec Amel Bent. Probablement le titre le plus connu de cet artiste. Il me dit merci, bonne soirée, soyez prudents sur la route.

0: Le titre qui a fait connaître Amel Bent, Ma philosophie, c'était son tout premier single, extrait de son premier album sorti en 2004, un titre écrit, co-écrit avec la rappeuse Diams. Amel Bent qui a été révélée par l'émission Nouvelle Star en 2004, la saison 2 de l'émission Nouvelle Star sur M6. Et puis ensuite, on l'a vu dans notamment The Voice Kids. Hein. Elle était coach dans The Voice Kids de 2018 à 2019 et dans The Voice La Plus Belle Voix, donc pour l'émission pour adultes de 2020 à 2023. Elle a aussi participé à la dernière édition, le 15e anniversaire de The Voice, très récemment. Allez, 21h45, votre soirée playlist se poursuit, mais avant ça, l'infotrafic.
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0: L'infotrafic à 21h46, on part dans l'ouest et le centre du pays avec une nouvelle info à vous donner qui vient de me parvenir, qui vous concerne dans le secteur de Poitiers. Un obstacle pour vous qui circulez sur l'A10, l'axe Paris-Bordeaux, en direction du sud, en direction de Niort, de Saintes et de Bordeaux. Kilomètre 301, juste après la sortie 29 Poitiers-Nord, on me signale des cônes de chantier qui seraient peut-être renversés sur les voies. Et puis on part dans le secteur du Mans avec toujours ce poids lourd en panne pour vous qui circulez sur la 11, l'axe Paris-Nantes, en direction du Mans, danger de Nantes et de Rennes, kilomètre 152, juste après la sortie 6 Conneret, la voie de droite reste neutralisée, vous serrez s'il vous plaît sur les deux voies de gauche une fois passée cette sortie 6 Conneret. Le sud-ouest du pays, Marielle, est-ce que ça reste toujours aussi calme ?
3: Oui, absolument. Et il n'y a qu'un seul tout petit obstacle qui va vous intéresser, vous qui quittez Toulouse par le périphérique, pour vous diriger vers Montauban-Agen-Bordeaux. Et donc, sur les tout premiers kilomètres de la 62, il y a des morceaux de pneus qui ont été repérés au niveau de la barrière de péage de Toulouse-Nord. Et c'est absolument tout. En revanche, des zones de travaux et une toute nouvelle qui vient de se mettre en place. C'est au sud de Bordeaux, sur la 63. Je vous rappelle que cette nuit encore, jusqu'à 6h demain matin, la 63 est fermée à la circulation entre Marche Prime, la sortie 23 et Cestas, la sortie numéro 25. C'est un secteur géré par la direction des routes atlantiques, donc vous quittez obligatoirement l'autoroute à Marche Prime, la sortie 23. Vous pouvez continuer la route d'ailleurs sur le réseau secondaire qui est tout à fait tranquille. Plus au sud dans les Landes, la fermeture de la sortie Cabreton, la sortie 8 de la 63 vers Bordeaux. Vous pouvez sortir à Ondres, la sortie 7. Et puis au sud-ouest de Toulouse, fermeture de la sortie Oncopole, la sortie 38 de la 64 vers Tarbes et Bayonne, vous pouvez sortir après à Portée-sur-Garonne, la sortie 37. Et puis à l'est de Toulouse, toujours la fermeture de la 68 jusqu'à 6h du matin en direction de Toulouse. C'est entre l'Union, la sortie 1 et le périphérique. Alors vous sortez à l'Union et vous suivrez le réseau secondaire pour récupérer le périphérique à la Roseraie. Et c'est tout.
0: Merci Marielle. Et on termine donc par le grand quart sud-est du pays et la vallée du Rhône, Hervé.
4: Avec Florence, toujours une alerte piéton 1 ou des piétons à proximité de la frontière franco-italienne et à proximité surtout de l'A8, vous restez vigilant dans les deux sens de circulation entre Menton et Vintimille ou Vintimille-Menton. Les recherches sont toujours d'actualité. Pas très loin, en raison de travaux, c'est l'A500, axe qui fait la liaison entre la Principauté de Monaco et la jonction avec l'autoroute A8, qui est fermée dans ce sens-là, donc en direction de l'autoroute A8. Du coup, il faut vous engager, chercher l'entrée pour accéder à l'A8 du côté de la Turbie. C'est l'échangeur numéro 57 du côté de d'Aix-en-Provence. Maintenant, si vous circulez sur l'A8 en direction de Nice, la sortie 30B, ex-Pont de l'Arc fermée, vous pouvez sortir avant à Luynes, c'est la sortie 30A. À l'ouest de Lyon, l'A89 est fermée en direction de Lyon entre Balbigny, sortie 33 obligatoire, et Tarare Est, numéro 35. Sur le réseau secondaire, vous pouvez suivre des itinéraires fléchés S17 et S19. Au volant d'un poids lourd, les autorités vous demandent d'emprunter les autoroutes A72 et A47. Si vous circulez dans la région lyonnaise, je rappelle que l'A46, le contournement S de la ville, est est fermée en direction de Marseille-Saint-Etienne entre Manicieux et Chasse-sur-Aude. À Manicieux, vous pouvez emprunter la 43 direction Lyon, puis le boulevard périphérique Laurent Bonnevet, autrement dit la route départementale 383, d'où vous pouvez rejoindre l'autoroute en direction de Marseille-Saint-Etienne. Et puis, dans les Bouches-du-Rhône, la 50 est fermée entre Aubagne et Marseille. C'est au-delà du réseau Vinci Autoroute. À Aubagne, vous devez suivre les déviations mises en place depuis la 50 et la 52 et poursuivre via le réseau secondaire pour rejoindre la cité phocéenne. Voilà Florence.
0: Merci Hervé. Et pour terminer, une nouvelle info qui vient de me parvenir pour vous qui circulez sur la 28. Depuis Tours, depuis l'A10, vous roulez en direction du Mans, d'Alençon, de Rouen au nord de Tours, kilomètre 38. Après la sortie 27 Neuillet-Pompierre, il y a un poids lourd en panne qui est arrêté sur le bord des voies. La voie de droite est neutralisée.
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0: Votre soirée playlist qui se poursuit jusqu'à 23h. Je diffuse toutes les chansons que vous souhaitez écouter dans la mesure, bien sûr, de ce qui est diffusable sur une radio d'autoroute. C'est bien de le préciser. Donc, pour m'écrire, pas de téléphone au volant, mais je vous le rappelle, si vous avez un copilote, si vous êtes en train de faire votre pause, vous pouvez aller sur radio177.fr et vous cliquez sur la bleue Messenger en me disant quelle chanson vous souhaitez écouter avec votre dédicace. Le choix de Pollux maintenant. Pollux, fidèle auditeur du 177 qu'on aime beaucoup sur cette antenne, qu'on a déjà reçu d'ailleurs sur cette antenne, qui me dit yo la Dream Team, Flore Max, VV Max et Marie Vreuil. Tout d'abord, j'aimerais souhaiter un joyeux anniversaire à Julien, notre expatrié au Canada. Bah oui, Julien aussi, qu'on a reçu plusieurs fois sur cette antenne. Il nous fait rêver à chaque fois avec ses trajets au cœur des États-Unis, au cœur du Canada. Joyeux anniversaire alors Julien. Pollux, il aimerait écouter un petit Scorpion avec Gypsy Life, les bons chiffres aux fans de l'émission et aux collègues des transports DSV, signé Pollux de Polluxy.

Le choix de Pollux, les scorpions. Alors, il y a François qui me dit, est-ce que c'est mon choix qui n'est pas diffusable? Bien sûr que non, François. J'ai bien vu que vous voulez écouter Motorhead. Alors, ce sera diffusé, par contre, après 22h, parce que j'ai déjà un titre en attente. Par contre, de Motorhead, je n'ai pas Ace of Spades. J'ai Hellraiser ou We Are Motorhead. Donc voilà, dites-moi si un de ces deux titres pourrait vous plaire. On termine tranquillement cette première heure avec le choix de Vince qui aimerait écouter Bronski Beat Small Town Boy. Bise à toute l'équipe ainsi qu'à tous les collègues géodis, à mon Manu, à Natouche et Louloute.

0: Le choix de Vince, très bon choix. Les Bronski Beats, c'était Small Town Boy. Votre soirée playlist se poursuit, début de la deuxième heure. Il est 22h02 et on passe tout de suite à la météo. Les nouvelles sont bonnes. Alors c'est vrai qu'au sud, le soleil est bien là hein, depuis plusieurs semaines. Dans la moitié nord, c'est moins le cas. Mais ça devrait donc s'arranger ce vendredi. Ça présage du bon pour le week-end qui arrive. Alors demain matin, le ciel sera encore bien encombré sur une large moitié nord du pays. Le temps localement pluvieux du nord de la Bretagne vers la Normandie, les Hauts-de-France et une bonne partie du Grand Est. Mais l'après-midi, la grisaille va se morceler par le sud. Des éclaircies vont percer des côtes normandes en direction du bassin parisien jusqu'à la frontière suisse, tandis que le ciel restera couvert et possiblement pluvieux le long des frontières du nord-est. Plus au sud, le soleil va dominer largement tout au long de la journée. Les températures repartent à la hausse, avec des maximales comprises demain entre 22 et 27 degrés dans la moitié nord, entre 25 et 30 degrés, voire 33 localement dans la moitié sud. Nous sommes toujours trois pour vous accompagner ce soir avec Marielle Tillier du côté du sud-ouest du pays. Comment ça va, Marielle ?
1: Ça va bien, ça va bien, avec un nouvel incident qui me parvient sans tarder. C'est du côté de la 89 dans la région de Périgueux. Attention, un sanglier a été repéré près des bois entre Périgueux Ouest, la sortie 14, et Périgueux Sud, la sortie 15. C'est aux alentours du kilomètre 105. Attention à cet animal qui pourrait traverser les voies de part en part. Un autre sanglier a été repéré, lui, à la sortie sud de Toulouse. Nous sommes sur les voies de la 61 et c'est dans les deux sens, là aussi, que vous êtes concernés. Entre la barrière de péage de Toulouse-Sud et Montgiscard, la sortie 19.1 aux alentours du kilomètre 241. Attention également. Et puis il y avait un obstacle à la sortie nord de Toulouse. C'est terminé, je ne vous en reparle
0: plus. Marielle, ne me dites pas que vous faites un flash trafic là. Vous êtes en train de partir pour votre flash info trafic. D'accord, bon, bah, je lance.
1: Absolument.
0: Je lance la virgule alors.
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0: Non, bah Marielle, voilà, je vous demandais comment vous alliez, mais dites-moi tout sur le trafic dans le sud-ouest du pays. Allez-y.
1: Voilà, alors du coup des travaux maintenant, hein, puisque côté trafic, je vous ai tout dit. Il y a donc à Toulouse, et bien au sud-est de la ville, jusqu'à 6h demain matin, la fermeture donc au pôle, la sortie 38 de la 64, en direction de Tarbes-2 Bayonne. Vous pouvez sortir après à Portée-sur-Garonne, la sortie 37 à l'est de Toulouse, la 68 qui est fermée jusqu'à 6h du matin. En direction de Toulouse, on ne roule plus entre l'Union, la sortie 1 et le périphérique. La solution, vous sortez à l'Union et vous suivez le réseau secondaire pour récupérer le périphérique à partir de la Roseraie.
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0: Merci Marielle. Marielle Tillier que vous venez d'entendre dans le sud-ouest du pays. Bon, on reste dans la moitié sud avec vous, Hervé Améry, deuxième voie qui vous accompagne ce soir dans le quart sud-est et la vallée du Rhône.
4: Et oui, et une alerte piéton
0: Hervé,
4: succède.
0: C'est donc à vous, mais je ne vous entends pas.
4: Voilà, ça y est.
0: Je disais donc, cette deuxième heure est un petit peu chaotique, mais voilà. Ça va.
4: Je disais donc une alerte piéton qui succède à une alerte piéton. C'est terminé à proximité de la frontière franco-italienne. Les recherches n'ont rien donné. En revanche, depuis quelques minutes, il y a une autre alerte piéton dans la vallée du Rhône. Si vous circulez sur l'A7, vigilance dans les deux sens, entre Montélimar Sud et Montélimar Nord, entre les échangeurs 18 et 17 ou 17 et 18, les recherches sont en cours. C'est pour l'instant l'unique événement d'actualité. Alors, il y a aussi une parenthèse à faire parce que des chantiers sont en place et souvent des cônes de signalisation percutée qui deviennent des obstacles le temps qu'une femme ou qu'un homme en jaune vienne les repositionner. Donc, vigilance lorsque vous pénétrez dans ces chantiers sur autoroute. Très brièvement, sans entrer dans le détail, à l'ouest de Lyon, la 89 est fermée en direction de Lyon entre Balbigny sortie 33 obligatoire et Tarare Est échangeur 35. À Lyon, la 46, le contournement Est de la ville est fermé en direction de Marseille-Saint-Etienne entre Manicieux et Chasse-sur-Rhône. Petit focus du côté de Salon de Provence, la bretelle qui permet de passer de la

0: 7 en direction de Marseille à la 54 est fermée. Alors au volant d'un véhicule léger, vous pouvez sortir à Salon Nord numéro 27 et emprunter l'itinéraire S9 pour rejoindre la 54 à Grance, Salon de Provence, c'est l'échangeur 14. Au volant d'un poids lourd, en revanche, il faut aller jusqu'à Rognac, hein, c'est la sortie numéro 28. Et puis depuis peu, dans la région de Montpellier, le trafic sur la 9 qui permet de contourner la ville est entièrement dévié sur la 709, mais c'est uniquement valable dans le sens espagnol. Lyon, suivez bien simplement la signalisation établie sur ce secteur. Voilà Florence.
1: Merci Hervé. Hervé Améry, donc du côté du sud-est. Et puis je vais terminer par le Grand Ouest et le centre du pays. Alors un petit mot à l'est du côté de Strasbourg. Pas de difficulté pour vous sur la 355. Dans le Grand Ouest et le centre, trois infos à retenir. D'abord du côté de la 83 pour vous qui circulez depuis Niort, depuis la 10 en direction de Nantes. Kilomètre 109 après la sortie 9 Niort-Ouest. Une bâche signalée sur la chaussée, sur la voie de droite. Avec le passage des véhicules, hein, elle pourrait vous gêner sur les deux voies de circulation. Donc méfiez-vous, le patrouilleur Aristide est en train de se rendre sur place. Autre obstacle signalé du côté de Poitiers pour vous qui circulez sur la 10, l'axe Paris-Bordeaux vers le sud, en direction de Niort, de Saintes et de Bordeaux, juste après la sortie 29 Poitiers-Nord, kilomètre 301 des cônes de chantier, qui serait peut-être renversé sur les voies. Et puis je vais terminer par ce poids lourd en panne au nord de Tours, pour vous qui circulez sur la 28, depuis Tours, en direction du Mans, d'Alençon, de Rouen et d'Abbeville, kilomètre 38, juste après la sortie 27 Neuilly et Pompières, c'est là que ce poids lourd serait en panne arrêté sur le bord des voies. Et ça impacte la voie de droite, il faut serrer à gauche.
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1: Et le début de la deuxième heure de votre émission, Les routiers sont toujours aussi sympas jusqu'à 23h soirée playlist. C'est vous qui faites la programmation musicale dans votre émission. Je diffuse toutes les chansons que vous souhaitez écouter dans la mesure bien sûr de ce qui est diffusable et de ce que j'ai en stock aussi. Voilà, parfois je n'ai pas forcément la chanson que vous souhaitez, mais j'ai l'artiste, donc je peux vous proposer d'autres chansons éventuellement. Voilà, et votre dédicace bien sûr. Alors pour m'écrire, un petit rappel, pas de téléphone au volant, hein, seuls les copilotes peuvent m'envoyer un message, ou si vous êtes en train de faire une pause sur une aire de service, une aire de repos, c'est le moment de m'écrire. Radio177.fr, vous cliquez sur la bulle bleue Messenger et sur envoyer un message et je recevrai votre message dans le studio. On commence donc cette deuxième heure avec le choix de Patricia. Patricia, il faut que je retrouve son message. Voilà, Patricia qui aimerait écouter USA for Africa. We are the world. S'il vous plaît, merci et bonne soirée à tous et la prudence.

USA for Africa, donc un groupe d'artistes réunis pour sortir cette chanson We Are the World dans les années 80. Et ils ont réussi à récupérer pas mal d'argent pour soutenir l'aide humanitaire en Afrique. C'était We Are the World. Patricia qui remercie Yoko. Alors c'est pas Yoko au micro, c'est Florence. Yoko, elle était là en début de semaine. Peut-être qu'on a un petit peu la même voix. Voilà, Yoko qui vous accompagne aussi, qui était avec vous lundi soir et mardi soir. Merci Patricia pour ce message. François, il attend avec impatience d'écouter Motorhead. Alors il voulait Ace of Spades, je ne l'ai pas. Je vous propose We Are Motorhead. François, vous dédicacez ce titre à votre ami Arnaud, qui la mettait toujours quand on prenait la voiture ensemble. Je pense à toi.

0: Et c'était le choix de François à suivre la dédicace d'Aurélie et la dédicace de Fleur. Mais avant ça, l'infotrafic.
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0: Allez, l'infotrafic, on va partir dans l'ouest et le centre du pays avec ces nouvelles infos qui me sont parvenues ces dernières minutes du côté de l'A10, l'axe Paris-Bordeaux. Pour vous qui roulez en région parisienne, vous quittez la région parisienne, vous arrivez au niveau de la barrière de péage de Saint-Arnoult en Yvelines. Il y a des cônes de chantier renversés sur le côté gauche de la plateforme de péage, donc n'hésitez pas à serrer à droite en franchissant cette barrière de péage de Saint-Arnoult en Yvelines. Plus au sud, dans le secteur de Poitiers, vous roulez vers le sud en direction de Niort, de Sainte et de Bordeaux, kilomètre 301 juste après la sortie 29 Poitiers-Nord, des cônes de chantier qui seraient peut-être renversés sur les voies de circulation. On change d'axe, on part sur l'A83 dans le secteur de Niort pour vous qui circulez en direction de Nantes, après la sortie 9 Niort-Ouest, kilomètre 109. On m'a signalé tout à l'heure une bâche qui pourrait peut-être vous gêner sur la chaussée. Le patrouilleur Aristide est en train de se rendre sur place. On va terminer par la 28. Pour vous qui quittez Tours, vous prenez la 28 en direction du Mans, en direction également d'Alençon, de Rouen ou d'Abbeville. Attention à ce poids lourd qui est en panne au kilomètre 38. Après la sortie 27 Neuilly et Pompières, il gêne la voie de droite. Il faut serrer à gauche. Et puis dans ce même secteur, on me signale à l'instant un chevreuil errant sur le bord des voies. Attention, il pourrait traverser les voies au niveau de cette sortie 27 Neuilly et Pompières aux alentours du kilomètre 38. Méfiez-vous dans les deux sens de circulation. Je rajoute une info travaux, ça y est, des travaux qui sont en place dans les Pays de la Loire, dans le secteur d'Angers. Jusqu'à 6h demain matin, la sortie Tiercé, sortie 14 de l'autoroute A11 est fermée dans les deux sens de circulation pour des travaux d'entretien. Donc vous pouvez à la place rejoindre la rocade Est d'Angers en direction de Cholet et vous emprunter la sortie 15, parc des Expositions. Et puis nouvelle info qui me parvient à l'instant du côté de l'A83, on y retourne. Pour vous qui circulez depuis Nantes en direction de Niort et de l'A10, kilomètre 86 après la sortie 7 sans termine, on me signale des cônes de chantier qui seraient peut-être renversés sur les voies. On va partir au sud de Bordeaux maintenant, dans le sud-ouest du pays, avec vous Marielle.
2: C'est très calme, Florence. Plus du tout de sangliers à redouter sur votre route. Aucun incident particulier. Simplement, ces zones de travaux. Je vous rappelle qu'au sud de Bordeaux, sur la 63, on ne circule pas jusqu'à 6h demain matin en direction de Bordeaux. C'est fermé entre Marcheprime, la sortie 23, et Sestas, la sortie 25. Des fermetures quasiment toutes les nuits, d'ailleurs, dans ce secteur. À l'est de Toulouse, la 68 est aussi fermée en direction de Toulouse. Ça vous concerne, vous qui arrivez d'Albi. Entre l'Union, la sortie 1 et le périphérique, vous sortez à l'Union et vous récupérerez le périphérique à partir de la Roseraie. Fermeture à Toulouse encore de la sortie Oncopole, la sortie 38 de l'A64 et en direction du sud, en direction de Tarbes et Bayonne. Vous pouvez sortir après à Portée-sur-Garonne. Dans les Landes, enfin, jusqu'à 6h du matin, sortie Cabreton, sortie 8 de l'A63 fermée en direction de Bordeaux. Vous pouvez sortir avant à Ondres, la sortie numéro 7 et c'est tout.
0: Merci Marielle. Et on termine par le grand quart sud-est du pays, Hervé.
3: Avec un nouvel événement Florence, un véhicule qui est la proie d'un incendie du côté de Montpellier. Si vous empruntez la 709, l'axe de desserte locale en direction de Nîmes, c'est 10 km environ après Montpellier Sud, la sortie numéro 30. Alors pour l'instant, la voie de droite a été neutralisée, mais on attend l'arrivée sur place des pompiers. Donc décalez-vous bien sur les voies les plus à gauche. Levez de l'alerte piéton également du côté de Montélimar. Retour à la normale sur la 7 entre Montélimar Sud et Montélimar Nord. Alors je parlais de Montpellier. Eh bien, je rappelle que le trafic sur l'A9 qui permet habituellement de contourner la ville est entièrement dévié sur l'A709, mais c'est valable uniquement dans le sens Espagne-Lyon. Suivez bien la signalisation établie sur ce périmètre. À Salon de Provence, la bretelle qui permet de passer de l'A7 direction Marseille à l'A54 est fermée. Au volant d'un véhicule léger, vous pouvez sortir à Salon Nord numéro 27, puis emprunter l'itinéraire fléché S9 afin de rejoindre l'A54 à Grans, Salon de Provence échangeur 14. Au volant d'un poids lourd, en revanche, il faut aller jusqu'à Rognac. C'est l'échangeur numéro 28. Sans entrer dans le détail, je rappelle que dans la région lyonnaise, l'A46 est fermée en direction de Marseille, Saint-Étienne, entre Manicieux et Chasse-sur-Rhône. Et à l'ouest de Lyon, c'est l'A89 qui est fermée en direction de Lyon, entre Balbigny, sortie 33 obligatoire, et Tarare-Est, échangeur 35.
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0: Votre soirée playlist qui se poursuit jusqu'à 23h. C'est vous qui faites la programmation musicale dans votre émission. Les routiers sont toujours aussi sympas. Anaïs, elle aimerait passer une dédicace à Mickaël et Louise et leur dire qu'elle les aime très fort. Voilà. Allez, à suivre le choix de Aurélie, comme promis. Aurélie, elle aimerait écouter une chanson de Santa, Recommence-moi. Et voici ma dédicace. Bisous à Julien qui nous conduit vers la Sologne. Signé Aurélie.

la chanteuse du groupe iPhone qui continue sa carrière en solo. Elle a été révélée en 2022 avec Popcorn Salé. Là, c'était Recommence-moi. On poursuit avec la dédicace de Fleur. Elle aimerait écouter Johnny Hallyday 100%. Dédicace à tous les papas routiers.

0: 100% titre commun entre un duo, je vais y arriver, entre Johnny Hallyday et son fils David Hallyday. C'était donc 100%, très belle dédicace de fleurs à tous les papas routiers. Ils se reconnaîtront bien sûr sur la route. Allez, votre soirée playlist se poursuit. Je vous rappelle, si vous souhaitez écouter une musique, vous avez une dédicace à passer avec une musique, bien sûr. Hein, je ne passe pas que des dédicaces, comme ça a été le cas. J'ai fait une exception pour Anaïs tout à l'heure, mais voilà, il faut une musique avec, bien sûr, pour passer une dédicace. N'hésitez pas pour m'écrire radio177.fr, vous cliquez sur la bulle bleue Messenger, puis sur envoyer un message. Voilà, et petit rappel, pas de téléphone au volant, bien sûr, vous laissez les copilotes écrire à vos côtés. Allez, les 22h30, l'infotrafic.
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0: Allez, l'infotrafic, nous sommes toujours trois pour vous accompagner. Je suis avec Marielle Tillier dans le sud-ouest du pays, Hervé Améry dans le sud-est. Tiens Hervé, on va commencer par vous. Comment ça se passe dans le sud-est du pays?
2: Eh bien, dans le sud-est d'actualité, c'est cette voiture victime d'un incendie du côté de Montpellier. Si vous circulez sur l'A709, l'axe de desserte locale en direction de Nîmes, c'est 10 km après la sortie numéro 30 Montpellier. Un patrouilleur Lucas est déjà présent sur les lieux. La voie de droite était neutralisée. On attend l'arrivée sur place des pompiers ainsi que des forces de l'ordre. C'est pour l'instant l'unique information. Le reste concerne surtout des zones de travaux. Je vous emmène du côté de Lyon. Alors à l'ouest de Lyon, tout d'abord, la 89 est fermée en direction de Lyon entre Balbigny, sortie 33 obligatoire, et Tarare Est, échangeur 35. Il y a des itinéraires fléchés à suivre sur le réseau secondaire. Dans la région lyonnaise, à proprement parler, c'est la 46, le contournement est de la ville, qui est fermée en direction de Marseille-Saint-Étienne entre Manicieux et Chasse-sur-Aune. À Manicieux, vous pouvez emprunter la 43 en direction de Lyon, puis le boulevard périphérique Laurent Bonnevé, autrement dit la route départementale 383, d'où vous pouvez rejoindre l'autoroute en direction de Marseille-Saint-Étienne. Et puis, petit focus également toujours à Lyon, mais au-delà du réseau Vinci Autoroute, car il y a d'autres informations importantes. Par exemple, la 47 est fermée en direction de Lyon à hauteur de Lorette, c'est la sortie numéro 12, puis à nouveau fermée, alors toujours en direction de Lyon, avec une sortie obligatoire établie à Chasse-sur-Aune. Enfin, si vous circulez sur l'A7 Nord en direction de Lyon-Centre-Paris, je rappelle que c'est fermé entre le nœud de Ternay et Saint-Fond. Peut-être une dernière information, Florence, qui me parvient à l'instant. Si vous circulez sur la Côte d'Azur, sur la 8 en direction de Nice, une voiture serait en panne dans la sortie 47 Villeneuve-Loubet. Si cela se vérifie, elle peut être gênante. Donc vigilance, un patrouilleur se rend sur place. Voilà, Florence.
0: Merci Hervé. On reste dans la moitié sud avec vous, Marielle.
3: C'est très calme, toujours. À peine une voiture. Non, c'est un poids lourd et ça remorque en panne. Sur les voies de la 62 en direction de Bordeaux, en venant de Toulouse, et c'est 3 km après Valence d'Agen, la sortie 8, au kilomètre 146. Laissez le corridor de sécurité, hein, décalez-vous sur la voie de gauche. Toujours sur la 62, dans l'autre sens, il y a direction Toulouse. Là, une voiture en panne au niveau de Langon, c'est la sortie 3, au kilomètre 35 de cet axe. Nouvel événement sur cette même autoroute à 62 dans le sens Bordeaux-Toulouse, et c'est un obstacle, une remorque de poids lourd, hein, ce n'est pas un petit obstacle, qui a été repéré sur les voies. C'est juste après la barrière de péage de Saint-Selve, donc quelques kilomètres au sud de Bordeaux. Vous levez le pied, hein, dans ce secteur, attention à ne pas percuter cet obstacle au kilomètre 15 de cet axe, pour être un petit peu plus précise. Les travaux dans les Landes, la sortie Cap-Breton, sortie 8 de la 63 fermée direction Bordeaux, vous pouvez sortir avant à Hondres. Fermeture de la 68 à l'est de Toulouse en direction de Toulouse, entre l'Union, la sortie 1 et le périphérique, et toujours jusqu'à 6h du matin à peu près aussi également. La fermeture de la 63, c'est au sud de Bordeaux, direction Bordeaux. On ne roule plus entre Marcheprime, la sortie 23 et Sestas, la sortie numéro 25.
0: Merci Marielle. Et on termine par le Grand Ouest et le centre du pays, un petit peu plus au nord. Alors d'abord à l'est sur la 355, pas de difficulté, donc à l'ouest et dans le centre du pays. Quelques infos à retenir, notamment du côté de l'A10, l'axe Paris-Bordeaux, dans le secteur de Poitiers, pour vous qui roulez vers le sud, en direction de Niort, de Saintes et de Bordeaux. Toujours ces cônes de chantier qui seraient renversés sur les voies, kilomètre 301, juste après la sortie 29 Poitiers-Nord. Un patrouilleur va se rendre sur place. Un petit peu plus au sud, attention à ce chevreuil confirmé du côté de la sortie 37 Mirambeau. Au niveau de cette sortie 37 Mirambeau, un chevreuil qui menace de traverser les voies à tout moment, aux alentours du kilomètre 480. 83. Pensez à sa sécurité, s'il vous plaît, pour éviter de percuter cet animal. Vous ralentissez dans les deux sens de circulation. On part sur l'A83 pour vous qui roulez depuis Niort en direction de Nantes. Après la sortie 9 Niort-Ouest, kilomètre 109, une bâche toujours signalée sur la chaussée. Le patrouilleur Aristide arrive dans le secteur. Vous suivez ses instructions. Et puis un poids lourd en panne au nord de Tours pour vous qui circulez sur l'A28. Vous roulez depuis la Normandie, depuis Le Mans, en direction de Tours et de l'A10, kilomètre 38. Juste avant la sortie 27, Neuilly-Pompière, un poids lourd arrêté. La voie de droite se neutralisée.
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0: Votre émission se poursuit. Soirée playlist ce soir. Je diffuse les chansons que vous souhaitez écouter. Et on va écouter maintenant la chanson choisie par Sixte. Sixte qui aimerait écouter Mourir sur scène de Dalida. Et elle dédicace cette chanson à Arthur et Clément qui veillent sur nous depuis les montagnes et qui rentrent dimanche.

0: Mourir sur scène, Dalida.
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0: Voilà, jusqu'au bout, vous avez même entendu Dalida. C'était donc Mourir sur scène, dédicace de Sixte, qui me fait remarquer que son prénom est masculin. Je suis confuse, Sixte, pardon. Je pensais à une de mes amies qui s'appelle Sixtine, j'ai confondu, mais évidemment Sixte, c'est un prénom masculin. Voilà, votre dédicace. Excusez-moi encore. Lucie qui est sur la route, elle me dit pour Guillaume, mon binôme ambulancier, Jean-Jacques Goldman, à nos actes manqués, nous sommes sur le retour d'un rapatriement et on vous écoute avec beaucoup d'attention.

0: Tiens, et Julien, dont on parlait tout à l'heure, hein, Pollux avait dédicacé une chanson à Julien, notre expatrié au Canada. Julien, qui nous fait rêver à chaque fois avec ses messages et qu'on a déjà reçu plusieurs fois dans cette émission, qui m'envoie un petit message. Il voudrait écouter This is how we roll de Florida Georgia Line. Alors, j'ai pas ça en stock, malheureusement, en direction de Washington State avec 22 degrés et le soleil. Bonne soirée à tous. Et du coup, bon anniversaire, Julien. Voilà, il paraît que c'est votre anniversaire aujourd'hui. Allez, votre soirée playlist se poursuit. L'info trafic arrive avant ça.
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0: Allez, l'infotrafic à 22h45, on va partir dans l'ouest et le centre du pays avec cette nouvelle info en région parisienne. Pour vous qui circulez sur l'A10, l'axe Paris-Bordeaux, vous arrivez au niveau de la barrière de péage de Saint-Arnoult en Yvelines pour quitter l'Île-de-France. Il y a des cônes de chantier renversés, cette fois du côté de la voie de droite, au niveau de cette barrière de péage, kilomètre 24. Donc voilà, soyez vigilants, un patrouilleur va arriver sur place pour ramasser ces cônes de chantier renversés. Autre cône de chantier... Les autres dont je vous parlais tout à l'heure au niveau de cette barrière de péage ont pu être ramassés. On reste sur la 10, un petit peu plus au sud, dans le secteur de Poitiers. D'autres cônes de chantier toujours signalés pour vous qui circulez en direction de Niort, de Sainte et de Bordeaux. Kilomètre 301, juste après la sortie 29 Poitiers-Nord, des cônes de chantier peut-être renversés sur les voies. Attention également à ce chevreuil signalé toujours du côté de la Nouvelle-Aquitaine. Au nord de Bordeaux, toujours sur le bord de la 10, hein, au niveau de la sortie 37 Mirambeau, kilomètre 483 chevreuil qui pourrait traverser les voies dans ce secteur. Et puis on va terminer par ce poids lourd en panne au nord de Tours pour vous qui circulez sur l'autoroute A28 depuis Rouen, Abbeville, depuis Alençon, vous avez passé Le Mans, vous êtes en direction de Tours et de la 10, kilomètre 38 juste avant la sortie 27 Neuillet-Pompière, un poids lourd arrêté en panne sur le bord des voies, la voie de droite neutralisée. Des travaux toujours dans le secteur d'Angers, je vous en reparlerai à 23h. Marielle, on file maintenant dans le sud-ouest.
5: Où ça reste vraiment très très calme. Deux incidents, tout et pour tout, tous les deux entre Bordeaux et Toulouse. Nous sommes sur la 62. À quelques kilomètres au sud de Bordeaux, une fois passé la Brève, vous arrivez au niveau de la barrière de péage de Saint-Selve, juste après la barrière. Attention à cette remorque de poids lourd hein, qui a été perdue, visiblement, et qui constitue un obstacle sérieux. Le patrouilleur Ludovic est en route, bien évidemment. Plus au sud maintenant, toujours en direction de Toulouse, une voiture en difficulté en panne. Elle est arrêtée au niveau de Langon, la sortie 3. C'est au kilomètre 35, le dépanneur est arrivé sur place pour la prendre en charge le plus tôt possible. On rejoint Toulouse, où il y a toujours à l'est de la ville la fermeture de l'S68 vers Toulouse, entre l'Union, la sortie 1, et le périphérique. Et puis autre fermeture ce soir, c'est du côté de l'A63, hein, je vous le rappelle, au sud de Bordeaux. C'est fermé direction Bordeaux, entre Marche-Prime. La sortie 23 et Sestas, la sortie 25, marche supprime, qui est donc une sortie obligatoire.
0: Merci Marielle. Hervé, c'est à vous dans le sud-est du pays.
6: Et retour du côté de Montpellier. Alors, je vous ai parlé d'une voiture en feu. En réalité, donc, une voiture qui a subi un gros coup de chauffe avec une émanation de fumée tout de même. C'est sur l'A709, l'axe de desserte locale en direction de Nîmes, 10 km après Montpellier-Sud, la sortie numéro 30. À l'heure où je vous parle, donc, tout est maîtrisé. La voie de droite reste neutralisée. Les forces de l'ordre toujours présentes sur les lieux. lieux et on attend l'arrivée maintenant d'un dépanneur. Les pompiers, eux, ont quitté les lieux. Côté Montpellier, toujours, je rappelle que par décision préfectorale, le trafic sur la 9 qui permet de contourner la ville est entièrement dévié sur la 709, mais c'est uniquement dans le sens Espagne-Lyon. Suivez bien la signalisation établie sur ce secteur. Et puis dans les Bouches-du-Rhône, la 50 est fermée entre Aubagne et Marseille, mais c'est au-delà du réseau Vinci Autoroute. Toutefois, à Aubagne, vous devez suivre les déviations mises en place depuis la 50 et la 52 et poursuivre via le réseau secondaire pour rejoindre la cité phocéenne. Voilà Florence.
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0: Et vous le savez, la tradition, c'est aussi que les copilotes peuvent donner leur choix de chansons. Alors Hervé, c'est à vous pour commencer. Qu'est-ce que vous souhaitez écouter? Dites-moi tout.
6: Ah ben on va écouter les Who. Alors les Who, tout le monde connaît quelques musiques des Who pour la simple et bonne raison que une série américaine, celle des Experts et toutes ces séries dérivées ont toutes pour générique une musique des Who. Mais ce que l'on va écouter, c'est un opéra rock, un extrait d'un opéra rock, parce que Pete Townshend, l'auteur-compositeur principal, il n'y avait pas que lui dans les Who, guitariste hors pair également, eh bien s'était mis à écrire à la fin des années 60 un opéra rock du nom de Tommy. Alors en raccourci, Tommy, c'est l'histoire d'un roi du flipper qui vient, qui est concurrencé par un jeune inné qui touche au flipper pour la première fois et qui vient rivaliser donc avec le champion. Et justement, l'extrait qu'on va écouter, eh bien c'est Pinball Wizard et ce sont les Who.

0: Effectivement, il y a des bons riffs de guitare. Et merci beaucoup, Hervé.
1: Pour l'anecdote, Florence, ça c'est l'opéra rock donc de 69, interprété par bien sûr le chanteur du groupe, Roger Daltrey. Mais ensuite, l'opéra rock a été adapté au cinéma et la chanson est chantée par Elton John dans la version cinématographique.
0: Ah, d'accord, ça doit être intéressant d'avoir aussi cette version avec Elton John. Marielle, qu'est-ce que vous souhaitez écouter? Dites-moi tout.
2: Ah ben moi, une musique pour sauter partout.
0: je savais que vous étiez en forme ce soir, alors.
2: Ah oui, absolument. Jump de Van Halen, parce que c'est la joie incarnée, cette chanson. Enfin, c'est formidable, j'adore. J'ai toujours adoré.

0: Merci Marielle pour ce choix. J'espère que vous avez sauté, vous avez jump dans le studio.
1: J'ai jumpé dans le studio, en effet.
0: Bon, vous voulez danser, on termine avec mon choix. Voilà, moi j'aimerais écouter Damon, j'adore la French Touch. Un titre sorti en 2000, You Are My High, qui pour la petite anecdote était le fil rouge, la chanson fil rouge à mon mariage. Je vous laisse le découvrir si vous ne le connaissez pas.

0: préparation de l'émission. Vous retrouverez Sébastien Ponchelet dès lundi pour une soirée consacrée aux places de parking pour les poids lourds. Où en sommes-nous? Comment faites-vous pour vous garer? Vous pourrez témoigner dans votre émission. N'hésitez pas à envoyer déjà des petits messages si vous avez des témoignages à donner sur les places de parking poids lourds. Merci à mes deux copilotes, Marielle Hervé. Vous restez à l'antenne jusqu'à 1h dans le sud tous les deux. Merci beaucoup.
1: Merci Florence et à très vite. À bientôt Hervé.
2: À bientôt, bientôt. Merci Florence. Merci également à Marielle. Concernant les places de parking pour poids lourds, il y a beaucoup d'incivilité, donc ça sera un gros débat lundi. Ouais. Merci encore et
0: surtout l'été. C'est vrai qu'il faudra faire des petits rappels.
2: Et oui, bonne route à tous.
0: Et bonne route à tous. Moi, je vous accompagne toujours dans le Grand Ouest. Vous êtes bien sur le 107.7. Il est 23h02.
2: Merci Florence. Florence Dolly de la rédaction du 107.7 que nous retrouverons tout à l'heure pour le flash de minuit. Mais pour l'instant, on s'intéresse au ciel de demain. Demain, vendredi 12 juin, en matinée, le ciel sera encore bien encombré sur une large moitié nord du pays avec un temps localement pluvieux. L'après-midi, la grisaille se morcellera par le sud et des éclaircies perceront. Alors sur la moitié méridionale, le soleil dominera largement tout au long de la journée avec un mistral intramontane à 50-70 km/h qui s'essouffleront légèrement en seconde partie de journée. Au lever du jour, le thermomètre affichera entre 10 et 14 degrés en général jusqu'à 16-18 près de la Grande Bleue. L'après-midi, les températures s'échelonneront de 25 à 28 degrés sur la moitié sud jusqu'à 31-33 en ce qui concerne les terres languedociennes. Et puis le pourtour méditerranéen est déjà sous surveillance en ce qui concerne le risque d'incendie qui sera élevé, donc de couleur orange, demain vendredi pour les Pyrénées orientales, l'Aude et le Var, mais un risque modéré également de couleur jaune pour 6 autres départements, l'Hérault, le Gard, les Bouches-du-Rhône, le Vaucluse, la Drôme et les Alpes-Maritimes. Alors n'oubliez pas qu'un seul mégot jeté par la fenêtre d'un véhicule peut déclencher un incendie, ravager des hectares en quelques minutes. Ne jetez jamais vos mégots dans la nature.
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2: Allez, je vais commencer par deux nouveaux événements. Si vous circulez tout d'abord du côté de Nice Ouest, vous comptez vous engager sur l'A8 en direction d'Aix-Marseille dans l'entrée 50 Nice Ouest. Il y a une voiture en panne. Alors peut-être gênante, ça n'est pas précisé, soyez vigilants. Un patrouilleur se rend sur les lieux. Du côté de Montpellier maintenant, si vous circulez sur l'A709, l'axe de desserte locale en direction de Nîmes, au niveau du péage de Saint-Jean-de-Védas, il y a un poids lourd confirmé en panne, donc vigilance là aussi sur ce périmètre. Et puis lorsque vous êtes déjà engagé sur la 709 mais un peu plus loin, 10 km après Montpellier Sud, la sortie numéro 30, il y a une voiture en panne, voie de droite neutralisée. On attend l'arrivée sur place d'un dépanneur. Voilà pour les toutes dernières informations. Il y a également des zones de travaux à vous rappeler. À l'ouest de Lyon, l'A89 est fermée en direction de Lyon, entre Balbigny sortie 33 obligatoire et Tarare Est numéro 35. Du côté de Lyon, au-delà du réseau Vinci Autoroute, l'A47 est fermée une première fois en direction de Lyon à hauteur de Lorette, c'est la sortie numéro 12. Puis un peu plus loin, toujours en direction de Lyon, l'A47 est fermée au niveau de Chassurone qui est la sortie obligatoire. Et puis si vous circulez sur l'A7 Nord en direction de Lyon Centre Paris, je rappelle que l'A7 Nord est fermée entre le nœud de Ternay et Saint-Fond. Le contournement est de la ville, l'A46, est fermé en direction de Marseille-Saint-Étienne entre Manicieux et Chasse-sur-Rhône. Plus au sud et au sud d'Avignon même, les sorties 24 Avignon, Château-Renard de l'A7 sont fermées dans les deux sens. Vous pouvez sortir avant ou après Cavaillon numéro 25 ou Avignon-le-Ponté numéro 23. À Salon de Provence, la bretelle qui permet de passer de l'A7 direction Marseille à l'A54 est fermée au volant d'un véhicule léger. Vous pouvez sortir à Salon Nord numéro 27 puis emprunter l'itinéraire fléché S9 pour rejoindre l'A54 à Grance, l'échangeur 14. Au volant d'un polo, en revanche, il faut aller jusqu'à Rognac, l'échangeur numéro 28. Dans la région de Montpellier, le trafic sur l'A9 est entièrement dévié sur l'A709 mais uniquement dans le sens Espagne-Lyon. Suivez bien la déviation, la signalisation établie sur ce périmètre. Dans la vallée de la Durance, entre Manosque et Sisteron, les sorties 19 Fort-Calquier de la 51 sont fermées.

0: Mais dans les deux sens, vous pouvez sortir à Manosque numéro 18 ou à Perruy numéro 20. Dans les Bouches-du-Rhône, la 50 est fermée entre Aubagne et Marseille, mais c'est au-delà du réseau Vinci Autoroute. Néanmoins, à Aubagne, vous devez suivre les déviations mises en place depuis la 50 et la 52 pour poursuivre via le réseau secondaire afin de rejoindre la cité phocéenne. À Toulon, l'autoroute est fermée en direction de Hiernys entre Château-Vallon sortie 14 obligatoire et Brégaillon numéro 15B. Vous empruntez le réseau secondaire. Dans l'autre sens, c'est le tunnel qui est fermé, donc en direction de Marseille. Dans la région de Cannes, la sortie 40 Mandelieu-Centre de la 8 est fermée en direction d'Aix-Marseille. Vous pouvez sortir avant à Mandelieu-Est. C'est la sortie 41. Enfin, je rappelle que l'autoroute A500 est fermée en direction de la jonction avec l'autoroute A8. Vous passez par l'échangeur 57, celui de la Turbie.
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1: 23h15, un seul événement d'actualité, une voiture en panne du côté de Nice. Si vous comptez accéder à l'A8 en direction d'Aix-Marseille par l'entrée 50 Nice-Ouest, une voiture confirmée en panne sur ce secteur. Alors peut-être gênante, hein, soyez vigilants, ça n'est pas précisé. Un patrouilleur et un dépanneur vont se rendre sur les Lyons. En revanche, il y a pas mal de zones de travaux. Tout d'abord à l'ouest de Lyon, la 89 est fermée en direction de Lyon entre Balbigny, sortie 33 obligatoire, et Tarare-Est, numéro 35. Une fois sur les réseaux secondaires, il faut suivre deux itinéraires fléchés, en l'occurrence S17 et S19. Et au volant d'un poids lourd, les autorités vous demandent d'emprunter les autoroutes A72 et A47. À Lyon, il y a également des zones de travaux au-delà du réseau Vinci Autoroute sur le périmètre de la DIRSE, la direction interdépartementale des routes Centre-Est. Par exemple, l'A47... et fermé en direction de Lyon une première fois à hauteur de Lorette, la sortie numéro 12, puis une seconde fois, toujours en direction de Lyon, à Chasse-sur-Rhône. Là, c'est une sortie obligatoire. Notez aussi, si vous circulez sur l'A7 Nord en direction de Lyon-Centre-Paris, que c'est fermé entre le nœud de Ternay et Saint-Fond. Et puis, le contournement est de la ville, retour sur le réseau Vinci Autoroute, l'A46 est fermé en direction de Marseille-Saint-Étienne, entre Manicieux et Chasse-sur-Rhône. À Manicieux, vous pouvez emprunter l'A43 direction Lyon, puis le boulevard périphérique Laurent Bonnevay, autrement dit la route départementale 383, d'où vous pouvez rejoindre l'autoroute en direction de Marseille-Saint-Étienne. À Salon-de-Provence, la bretelle qui permet de passer de l'A7 direction Lyon, qui permet de passer de l'A7 direction Marseille à l'A54 est fermée. Au volant d'un véhicule léger, vous pouvez sortir avant à Salon Nord numéro 27, puis emprunter l'itinéraire fléché S9 afin de rejoindre l'A54 à Grance, l'échangeur 14. En revanche, au volant d'un poids lourd, il faut aller jusqu'à Rognac, l'échangeur numéro 28. Dans la région de Montpellier, qui est par décision préfectorale, le trafic sur la 9 qui permet habituellement de contourner la ville est entièrement dévié sur l'A709, l'axe de desserte locale. C'est valable uniquement dans le sens Espagne-Lyon et vous suivez simplement la signalisation établie sur ce périmètre. Dans les Bouches-du-Rhône, l'A50 est fermée entre Aubagne et Marseille, mais c'est au-delà du réseau Vinci Autoroute. À Aubagne, vous devez suivre les déviations mises en place depuis l'A50 et l'A52 et poursuivre via le réseau secondaire afin de rejoindre la cité phocéenne. À Toulon, l'autoroute est fermée en direction de hier, Nice, entre Château-Vallon, sortie 14 obligatoire, et Brégaillon, l'échangeur 15B, vous empruntez le réseau secondaire, et puis notez que dans l'autre sens, le tunnel est fermé, donc en direction de Marseille. Enfin, sur la Côte d'Azur, c'est l'A500 qui est fermé en direction de l'A8. Du coup, pour accéder à l'A8, eh bien, il faut désormais passer par l'échangeur numéro 57, celui de la Turbie. Bonne soirée, bon voyage avec nous. Le prochain point trafic, ce sera aux environs de 23h30.

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1: 23h30.
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1: Et depuis un petit quart d'heure, il y a une alerte concernant un véhicule confirmé à contresens du côté de Montpellier. Vous êtes concerné si vous roulez sur l'A9, l'axe Espagne-Orange, entre 7, l'échangeur 33 et Saint-Jean-de-Védas, où s'opère la bifurcation avec l'A709. Ce véhicule à contresens roule sur les mêmes voies que vous, mais face à vous. Vigilance donc sur ce secteur. N'hésitez pas à réduire fortement votre vitesse pour voir venir le contrevenant. Si vous êtes à l'arrêt derrière des barrières qui reste baissé, c'est une mesure de sécurité. Comme toujours, il faut patienter au volant de votre véhicule, pas d'autre alternative. Les recherches sont toujours en cours sur ce secteur. Et c'est pour l'instant, bien sûr, l'information la plus importante. En dehors de cet événement, pas mal de zones de travaux. Je vous rappelle qu'à l'ouest de Lyon, l'A89 est fermée en direction de Lyon, entre Balbigny, sortie 33 obligatoire, et Tarare-Est, échangeur 35. Une fois sur le réseau secondaire, il y a deux itinéraires fléchés à suivre, S17 et S19. À Lyon, au-delà du réseau Vinci Autoroute, retenez plusieurs informations. Tout d'abord, l'A47 fermée une première fois en direction de Lyon à hauteur de Lorette, c'est la sortie numéro 12. Puis toujours l'A47 fermée en direction de Lyon, cette fois-ci au niveau de Chasse-sur-Rhône, c'est la sortie obligatoire, vous n'irez pas au-delà. Et si vous circulez sur l'A7 Nord en direction de Lyon centre Paris, je rappelle que c'est fermé entre le nœud de Ternay et Saint-Fond. Retour sur le réseau Vinci Autoroute pour vous rappeler que l'A46, le contournement est de la ville, est fermé en direction de Marseille-Saint-Etienne entre Manicieux et Chasse-sur-Rhône. Au sud d'Avignon, les sorties 24 Avignon-Château-Renard de l'A7 sont fermées dans les deux sens. Vous pouvez sortir avant ou après. Ce sera Cavaillon numéro 25 ou Avignon-le-Pontet numéro 23. À Saint-Mont-de-Provence, la bretelle qui permet de passer de l'A7 en direction de Marseille à l'A54 est fermé au volant d'un véhicule léger. Vous pouvez sortir à Salon Nord numéro 27 et emprunter l'itinéraire fléché S9. En revanche, au volant d'un poids lourd, il faut aller jusqu'à Rognac, l'échangeur numéro 28. Dans la région de Montpellier, le trafic sur la 9 est entièrement dévié sur la 709 uniquement dans le sens Espagne-Lyon. Suivez bien la signalisation établie sur ce périmètre. Dans la vallée de la Durance, entre Manosque et Sisteron, les sorties 19 Fort Calquier de la 51 sont fermés dans les deux sens. Là, vous pouvez sortir avant ou après Manosque 18 ou Perruit numéro 20. Dans les Bouches-du-Rhône, la 50 est fermée entre Aubagne et Marseille, mais c'est au-delà du réseau Vinci Autoroute. Néanmoins, à Aubagne, vous devez suivre les déviations mises en place depuis la 50 et la 52 pour poursuivre via le réseau secondaire afin de rejoindre la cité phocéenne. À Toulon, l'autoroute est fermée en direction de Hyères-Nice entre Château-Vallon, sortie 14 obligatoire, et Brégaillon 15B, vous empruntez le réseau secondaire. Et puis dans l'autre sens, le tunnel est fermé en direction de Marseille. Dans la région de Cannes, la sortie 40 Mandelieu-Centre de la 8 est fermée en direction d'Aix-Marseille. Vous pouvez anticiper, sortir avant à Mandelieu-Est, c'est la sortie 41. Enfin, la 500 est fermée cette nuit en direction de la 8. Il faut désormais passer par la Turbine, échangeant 57 pour accéder à la 8. Et bien sûr, je termine ce flash comme je l'avais débuté.
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1: Avec un véhicule confirmé à contresens, justement dans la région de Montpellier. Vous êtes concerné si vous roulez sur l'A9, l'axe Espagne-Orange, entre 7, l'échangeur 33, et la bifurcation avec l'A709 sur le secteur de Saint-Jean-de-Védas. Ce véhicule à contresens roule sur les mêmes voies que vous, mais face à vous, vigilance pour l'instant sur ce secteur. Les recherches sont toujours en cours.
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1: Et dans un instant, nous réviserons les fondamentaux en matière de sécurité pour enfants. En effet, dans notre Mobilimag, avec un fabricant de sièges auto, nous ferons un tour d'horizon des réflexes afin de bien attacher nos enfants en voiture. Et on en reparle dans 3 minutes.

0: Amceto, c'était M et l'alerte contresens, véhicule à contresens confirmé du côté de Montpellier est toujours en cours. On en parle bien sûr dans le prochain point trafic. Mais pour l'heure, nous parlons sécurité dans votre Mobilimag ou comment bien attacher son enfant en voiture. Perrine Martin, vous avez fait appel à Solène Labatte pour en savoir plus et je vous laisse maintenant vous la présenter.
1: Solène Labatte, vous commercialisez des sièges auto. Avec vous, révisons nos classiques. Il existe plusieurs assises, plusieurs types de sièges, plusieurs normes aussi. Pouvez-vous nous éclairer ?
2: Il faut vraiment faire attention d'avoir le bon siège auto adapté à la taille et à l'âge de l'enfant. Il y a plusieurs groupes de sièges auto, en passant de la coque jusqu'au siège auto jusqu'à 4 ans. Et ensuite, on a des sièges auto pour les plus grands, parce que vous le savez peut-être pas, mais un siège auto est obligatoire jusqu'à l'âge de 10 ans, voire 135 cm. On voit trop souvent des enfants de 6-7 ans qui ne sont plus dans des sièges auto avec dossier, juste avec des galettes. Et ça, c'est très très important. Il faut aussi vérifier que le siège auto soit adapté à sa voiture.
1: Notamment pour pouvoir installer les bébés dos à la route jusqu'à leurs 15 mois, ça c'est obligatoire. Comment sinon bien caler son enfant dans son siège ?
2: Alors, première chose, on vérifie que la tétière soit bien ajustée, la tête de l'enfant au milieu de la tétière, deux doigts entre l'épaule et le bas de la tétière. Ensuite, pour les sangles, si c'est un harnais, si c'est un siège auto avec un harnais, il faut que les sangles soient bien tendues. Pour cela, on passe une main derrière celle-ci et on serre. Et au moment où vous ne pouvez plus pincer les sangles, ça veut dire qu'elles sont bien ajustées. Si c'est un siège auto avec un bouclier, donc devant et pas un harnais, il faut pouvoir passer une main entre le bouclier et le corps de l'enfant. Et si c'est une ceinture de sécurité, on fait attention à ce qu'elle ne soit pas vrillée. Ça vaut aussi pour les adultes. Et il faut qu'elle soit à hauteur d'épaule et qu'elle passe vraiment sur le pectoral.
1: L'essentiel à retenir ?
2: Alors, les points à retenir, surtout avant de prendre la route des vacances, on fait attention à bien vérifier que son siège auto soit adapté à la taille et à l'âge de son enfant. On fait attention à ne pas acheter d'occasion son siège auto, il a peut-être été accidenté. Petit rappel aussi, surtout cet été, on pense à hydrater, on s'hydrate soi-même et ses enfants sur la route. Nos sièges auto, il y a des petits porte-gobelets sur le côté, donc on peut mettre des gourdes pour les enfants, et on s'arrête vraiment toutes les deux heures pour se détendre, et on fait attention aussi à ne pas laisser les enfants en voiture sous le soleil. Attention à la chaleur.
1: Merci Solène Labatte des sièges auto Cibex. Rappelons qu'à 5 ans, un enfant sur 4 n'a pas de siège auto, alors que ce dernier est obligatoire une nouvelle fois jusqu'à 10 ans.
0: Merci mesdames, et on va pousser un gros ouf de soulagement. Fin de l'alerte au véhicule à contresens du côté de Montpellier. C'est un retour à la normale sur l'A9 dans le sens Espagne-Orange. Là où les barrières étaient baissées, bien elles se sont de nouveau levées et depuis quelques minutes, donc vous reprenez votre voyage. Mais je ne sais pas si un véhicule a été intercepté, pourtant confirmé dès le départ. En revanche, ça veut dire que la zone est désormais sécurisée, donc vous reprenez votre voyage sur ce secteur.
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1: 23h et presque 45 minutes. Pour l'instant, c'est un trafic normal sur l'ensemble des axes autoroutiers du quart sud-est du pays. Pas mal de zones de travaux. On va voir ça dans un instant. Pour l'heure, deux véhicules en difficulté du côté de Nice. Alors, si vous vous trouvez du côté de Nice-Ouest, vous voulez accéder à l'A8 en direction de d'Aix-Marseille. Dans cette entrée 50 Nice-Ouest, il y a une voiture en panne. Le dépanneur est présent sur l'île. Donc, vigilance sur ce secteur. Il y a certaines un peu de gêne si vous passez par là. Tenez compte de ce dépannage. Et puis, non loin de là, mais du côté de Nice-Saint-Isidore, toujours pour accéder à la 8, mais cette fois-ci en direction de Menton-Vintimille, une voiture confirmée en panne. Et là, on est dans l'attente de l'arrivée d'un dépanneur. Mais même remarque, peut-être de la gêne, soyez vigilants sur ce secteur. Les travaux à l'ouest de Lyon. La 89 est fermée en direction de Lyon entre Balbigny, sortie 33 obligatoire, et Tarare Est, numéro 35. Une fois sur le réseau secondaire, vous suivez deux itinéraires fléchés, en l'occurrence S17 et S19. Et si vous êtes au volant d'un poids lourd, les autorités vous demandent d'emprunter les autoroutes A72 et A47. Du côté de Lyon, au-delà du réseau Vinci Autoroute, plusieurs informations notables à retenir. Tout d'abord, la 47 est fermée une première fois en direction de Lyon à hauteur de Lorette, c'est la sortie numéro 12, puis une seconde fois, donc toujours en direction de Lyon, mais avec une sortie obligatoire établie à Chasse-sur-Rhône. Et puis, si vous circulez sur l'A7 Nord en direction de Lyon-Centre-Paris, je rappelle que cet axe est fermé entre le nœud de Ternay et Saint-Fons. Retour sur le réseau Vinci Autoroute pour vous reparler de l'A46. Le contournement Est de la ville est fermé en direction de Marseille-Saint-Étienne, entre Manicieux et Chasse-sur-Rhône. À Manicieux, vous pouvez emprunter l'A43 en direction de Lyon, puis le boulevard périphérique Laurent Bonnevet, autrement dit la route départementale 383, d'où vous pouvez rejoindre l'autoroute, donc en direction de Marseille-Saint-Étienne. À Salon de Provence, la bretelle qui permet de passer de l'A7 en direction de Marseille à l'A54 est fermée. Au volant d'un véhicule léger, vous pouvez sortir à Salon Nord, numéro 27, puis emprunter l'itinéraire fléché S9 afin de rejoindre l'A54 à Grance, l'échangeur 14. Au volant d'un poids lourd, en revanche, il faut aller jusqu'à Rognac, c'est l'échangeur numéro 28. Dans la région de Montpellier, par décision préfectorale, le trafic sur la 9 qui permet habituellement de contourner la ville est entièrement dévié sur la 709, l'axe de desserte locale. C'est uniquement dans le sens Espagne-Lyon. Suivez bien la signalisation établie sur ce secteur. Dans les Bouches-du-Rhône, la 50 est fermée entre Aubagne et Marseille, mais c'est au-delà du réseau Vinci Autoroute sur le périmètre de la Dirmède, donc la direction interdépartementale des routes méditerranéennes. Néanmoins, à Aubagne, vous devez suivre les déviations mises en place depuis la 50 et la 52 pour poursuivre via le réseau secondaire afin de rejoindre la cité phocéenne. À Toulon, l'autoroute est fermée en direction de Hyères-Nice entre Château-Vallon, sortie 14 obligatoire, et Brégaillon, l'échangeur 15B. Dans l'autre sens, c'est le tunnel qui est fermé en direction de Marseille. Vous suivez bien sûr le réseau secondaire. Enfin, sur la Côte d'Azur, la 500 est fermée cette nuit en direction de l'A8. Et pour rejoindre l'A8, justement, il faut désormais passer par la Turbie, l'échangeur numéro 57. Nouvel événement avec une alerte piéton qui vous concerne si vous circulez sur l'A61. Vous restez vigilant dans les deux sens de circulation entre Carcassonne-Est et Lézignan, entre les échangeurs 24 et 25 ou 25 et 24. Les recherches débutent dans cette zone. Et puis, on vient de passer en revue les zones de travaux. Il y a par conséquent des cônes de signalisation pour délimiter des voies neutralisées. Eh bien, des cônes sont régulièrement percutés dans ces chantiers. Ils deviennent des obstacles le temps qu'une femme ou qu'un homme en jaune revienne les repositionner. Je vous en parle parce que c'est récurrent actuellement. Vigilance donc lorsque vous pénétrez dans un chantier autoroutier. Bonne nuit et bon voyage avec nous sur le 107.7. Le prochain point de trafic, ce sera maintenant après les infos de minuit. Si toutefois un nouvel événement devait intervenir entre-temps, je vous retrouverai immédiatement de manière localisée.

Café Con Ron, c'était Clan sur le 107.7. Alors, une alerte piéton, je le rappelle, aux abords de l'A61, du côté de Carcassonne, précisément entre Carcassonne-Est et Lézignan, entre les échangeurs 24 et 25, et peut-être une explication à la présence de ce piéton signalé, parce qu'il y a également une voiture en panne sur ce secteur. Alors, la voiture en panne, elle est confirmée. Elle est 25 kilomètres après Carcassonne-Est, la sortie 24, si vous circulez en direction de la Méditerranée, et sur le parcours justement 25 km après, il y a une aire de repos, celle de fond couverte, et bien sur la voie de décélération lorsque vous quittez la 61 pour rejoindre l'aire de repos en question, fond couverte, il y a donc cette voiture en panne et donc un piéton signalé sur ce périmètre. Vigilance néanmoins, patrouilleur se rend sur le secteur. On va reparler de vos conditions de circulation dans le détail, ce sera juste après les infos de minuit, puisqu'effectivement dans moins de 4 minutes maintenant, nous retrouvons Florence Dolly de la rédaction du 107.7.

0: Jeune et con, c'était Damien 16 sur le 107.7. Bonne nuit et bon voyage avec nous. Il est minuit.
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2: Bonsoir à tous.
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2: Et on démarre ce flash par le Mondial de football. Et oui, le coup d'envoi est donné. La Coupe du Monde de football 2026 a ouvert ses portes aux 48 nations participantes avec une cérémonie d'ouverture haute en couleurs célébrée à l'Estadio Azteca de Mexico quelques heures avant le début de la rencontre entre l'Afrique du Sud et le Mexique devant 80 000 spectateurs. Ils ont notamment vibré au son de Die Die, hymne de la compétition interprété par la pop star colombienne Shakira et le chanteur nigérian Burna Boy. Et c'est le Mexique qui a facilement dominé l'Afrique du Sud 2-0 ce soir en ouverture de cette Coupe du Monde. Le pays hôte de la compétition prend la tête du groupe A avec 3 points, alors que la Corée du Sud et la République tchèque doivent s'affronter cette nuit. Dans le reste de l'actualité, la guerre au Moyen-Orient. Quelques heures après avoir promis de frapper l'Iran très fort, le président américain Donald Trump a finalement annoncé l'annulation des frappes. Une décision justifiée par des discussions avec la République islamique d'Iran portées au plus haut niveau. Le président a ajouté que la date et le lieu de la signature d'un accord de paix serait annoncée prochainement. Téhéran affirme de son côté n'avoir pas approuvé de texte sur un éventuel accord avec les États-Unis. Retour en France, Sébastien Lecornu a évoqué des perspectives de menaces lourdes d'ingérence étrangère sur l'élection présidentielle de 2027. En esquissant quelques pistes pour mieux lutter contre ces opérations, le Premier ministre s'est exprimé au cours d'une conférence de presse après avoir reçu les formations politiques. Alors qu'un projet de loi a été annoncé en avril par Emmanuel Macron, il a proposé de créer de nouveaux... référendums.

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1: Merci Florence Dolly de la rédaction du 107.7, la météo de ce vendredi, hein, parce que depuis deux minutes nous sommes bel et bien le 12 juin. Alors en matinée, le ciel sera encore bien encombré sur une large moitié nord du pays avec un temps localement pluvieux. L'après-midi, la grisaille se morcellera par le sud et des éclaircies perceront. Alors sur la moitié méridionale, le soleil dominera largement tout au long de la journée avec un mistral et une tramontane à 50-70 km/h qui s'essouffleront légèrement en seconde partie de journée. Au lever du jour, le thermomètre affichera entre 10 et 14 degrés en général, jusqu'à 16-18 près de la Grande Bleue. L'après-midi, les températures s'échelonneront de 25 à 28 degrés sur la moitié sud, jusqu'à 31-33 sur les terres languedociennes. Et puis le pourtour méditerranéen est déjà sous surveillance en ce qui concerne le risque d'incendie qui sera élevé, donc de couleur orange ce vendredi pour trois départements, les Pyrénées-Orientales, l'Aude et le Var, mais un risque modéré jaune donc pour six autres qui sont l'Hérault, le Gard, les Bouches-du-Rhône, le Vaucluse, la Drôme et les Alpes-Maritimes. Alors n'oubliez pas qu'un seul mégot jeté par la fenêtre d'un véhicule peut déclencher un incendie, ravager des hectares en quelques minutes. Ne jetez jamais vos mégots dans la nature.
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1: Et justement, puisque je vous parlais de la météo à l'instant, je précise qu'il y a toujours un vent à prendre en considération. Alors, tramontane, mistral, ce sont des rafales de l'ordre. Elles ont un peu faibli, surtout en ce qui concerne le mistral, mais des rafales de l'ordre de 50 à 60 km/h. Adaptez bien votre comportement au volant. Avant de s'intéresser à de nombreuses zones de travaux, retour sur quelques événements d'actualité. Je rappelle que du côté de Carcassonne, il y a toujours une alerte piéton signalée, mais peut-être en relation avec une voiture, elle confirmée en panne, si vous circulez sur l'A61 en direction de la Méditerranée. La voiture en panne se trouve sur la voie de décélération pour accéder à l'aire de repos de fond couverte. C'est sur la voie de décélération, donc soyez vigilants. Et le piéton, du coup, lui est signalé, toujours signalé sur l'A61 entre Carcassonne-Est, l'échangeur 24 et Lézignan, l'échangeur numéro 25. Un patrouilleur et très certainement un dépanneur vont se rendre sur les lieux. Dépanneur qui est arrivé du côté de Nice, hein, si vous vous trouvez du côté de Nice-Saint-Isidore pour vous engager sur l'A8 en direction de Menton-Vintimille, eh bien il y a donc une voiture en panne. C'est même avant le péage et le dépanneur donc est désormais présent sur les lieux. Donc vigilance sur ce secteur. Les zones de travaux à l'ouest de Lyon, c'est la 89 qui est fermée cette nuit en direction de Lyon entre Balbigny, sortie 33 obligatoire, et Tarare Est, échangeur 35. Une fois sur le réseau secondaire, vous suivez deux itinéraires fléchés, S17 et S19. Du côté de Lyon, au-delà du réseau Vinci Autoroute, sur le périmètre de la DIRSE, la direction interdépartementale des routes centre-est, plusieurs informations à retenir. Deux concernent la 47 qui est fermée en direction de Lyon une première fois à hauteur de Lorette, c'est la sortie numéro 12, puis une seconde fois à Chasse-sur-Rhône. Là, c'est une sortie obligatoire, donc vigilance sur ce secteur. Et puis, si vous êtes engagé sur l'A7 Nord en direction de Lyon-Centre-Paris, l'A7 Nord est fermée, je le rappelle, entre le nœud de Ternay et Saint-Fons. Retour sur le réseau Vinci Autoroute à propos de l'A46, le contournement Est de la ville, qui est fermé en direction de Marseille-Saint-Étienne, entre Manicieux et Chasse-sur-Rhône. Au sud d'Avignon, les sorties 24 Avignon-Château-Renard de l'A7 sont fermées dans les deux sens. Vous pouvez sortir avant ou après à Cavaillon numéro 25 ou Avignon-le-Pontet numéro 23. À Salon-de-Provence, la bretelle qui permet de passer de l'A7 direction Marseille à l'A54 est fermé. Alors au volant d'un véhicule léger, vous pouvez sortir à Salon-Nord numéro 27 puis emprunter l'itinéraire fléché S9 pour rejoindre l'A54 à Grance, l'échangeur 14. En revanche, au volant d'un poids lourd, vous devez aller jusqu'à Rognac, l'échangeur numéro 28. Dans la région de Montpellier, le trafic sur l'A9 est entièrement dévié sur l'A709, mais uniquement dans le sens Espagne-Lyon. Vous suivez bien la signalisation établie sur ce secteur. Du côté d'Aix-en-Provence, je rappelle que sur la l'A8 en direction de Nice. La sortie 30 B ex Pont de l'Arc est fermée. Vous pouvez sortir avant à Luynes. C'est la sortie 30 A entre Manosque et Sisteron. Là, nous sommes dans la vallée de la Durance. Les sorties 19 Fort Calquier de la 51 sont fermées dans les deux sens. Vous pouvez sortir à Manosque.

0: Manosque numéro 18 ou à Perruy numéro 20. Dans les Bouches-du-Rhône, la 50 est fermée entre Aubagne et Marseille, mais c'est au-delà du réseau Vinci Autoroute, cette fois-ci sur le périmètre de la DIRMED, la Direction Interdépartementale des Routes Méditerranées. Mais à Aubagne, vous devez suivre les déviations mises en place depuis la 50 et la 52 pour poursuivre via le réseau secondaire afin de rejoindre la cité phocéenne. À Toulon, l'autoroute est fermée en direction de Hyères, Nice, entre Château-Vallon, sortie 14 obligatoire et Brégaillon 15B. Dans l'autre sens, c'est le tunnel qui est fermé en direction de Marseille. Vous empruntez dans les deux cas le réseau secondaire. Dans la région de Cannes, la sortie 40 Mandelieu-Est de la 8 est fermée en direction d'Aix-Marseille. Vous pouvez sortir avant à Mandelieu-Est numéro 41. Et puis la 500 est fermée en direction de la 8 uniquement. Il faut désormais passer par la turbine échangeant 57 pour accéder à la 8.
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1: Minuit quart, on va commencer par une bonne nouvelle, fin de l'alerte piéton du côté de Carcassonne. En revanche, je rappelle au passage parce que elle avait été, cette alerte initiée qui a sans doute par une voiture confirmée en panne. La voiture confirmée en panne, donc sur l'A61 direction de la Méditerranée, 25 km après Carcassonne Est, la sortie 24, il y a l'aire de repos de Foncouverte et bien sûr la voie de décélération. Lorsque vous quittez l'A61 pour rejoindre l'aire de repos en question, il y a bel et bien une voiture en panne, donc sur ce secteur. Du côté de Montpellier, depuis peu, il y a un accident signalé. Si vous circulez sur l'A709, l'axe de desserte locale en direction de Nîmes, 4 km après avoir passé le péage de Saint-Jean-de-Védas, une voiture accidentaire. Alors, pour l'instant, tout est signalé, mais cela impacterait la voie de droite, la bande d'arrêt d'urgence, et vous l'avez compris, si c'est signalé, c'est qu'il n'y a pas encore de sécurisation sur place. Le dépanneur, le patrouilleur, les forces de l'ordre, tout le monde seront sur les lieux, donc vigilance sur ce secteur. Les zones de travaux, eh bien, c'est à l'ouest de Lyon, l'A89 qui est fermée en direction de Lyon entre Balbigny, sortie 33 obligatoire, et Tarare Est, numéro 35. Une fois sur le réseau secondaire, il faut suivre deux itinéraires fléchés, S17 et S19. Si vous êtes au volant d'un poids lourd, je le rappelle, les autorités vous demandent d'emprunter les autoroutes A72 et A47. À Lyon, au-delà du réseau Vinci Autoroute, il y a quelques informations à prendre en compte. Ce sont des travaux menés sur le périmètre de la DIRSE, la direction interdépartementale des routes centre-est. Ainsi, la 47 en direction de Lyon est fermée deux fois. Une première fois à hauteur de Lorette, la sortie numéro 12. Une seconde fois à Chasse-sur-Rhône. C'est une sortie obligatoire. Et puis, sur l'A7 Nord en direction de Lyon-Centre-Paris, l'autoroute est fermée entre le nœud de Ternay et Saint-Fons. Retour sur le réseau Vinci Autoroute avec la 46, le contournement est de la ville, qui est fermée en direction de Marseille-Saint-Étienne entre Manicieux et Chasse-sur-Rhône. À Manicieux, vous pouvez emprunter la 43 en direction de Lyon, puis le boulevard périphérique Laurent Bonnevet, autrement dit la route départementale 383, d'où vous pouvez rejoindre l'autoroute en direction de Marseille-Saint-Étienne. À Salon-de-Provence, la bretelle qui permet de passer de l'A7 direction Marseille à la 54 est fermée. Alors, au volant d'un véhicule léger, vous pouvez sortir à Salon Nord, numéro 27, puis emprunter l'itinéraire fléché S9 afin de rejoindre la 54 à Grance. C'est l'échangeur 14. Au volant d'un poids lourd, en revanche, il faut aller jusqu'à Rognac, l'échangeur numéro 28. Dans la région de Montpellier, par arrêté préfectoral, le trafic sur la 9, qui permet habituellement de contourner la ville, est entièrement dévié sur la 709. L'axe de desserte locale, c'est uniquement dans le sens Espagne-Lyon. Suivez bien la signalisation établie sur ce périmètre. Dans les Bouches-du-Rhône, la 50 est fermée entre Aubagne et Marseille, mais c'est au-delà du réseau Vinci Autoroute, sur le périmètre de la DIRMED, la direction interdépartementale des routes méditerranées. Ainsi, à Aubagne, vous devez suivre les déviations mises en place depuis la 50 et la 52 pour poursuivre via le réseau secondaire afin de rejoindre la cité phocéenne. À Toulon, l'autoroute est fermée en direction de Hyères-Nice entre Château-Vallon, sortie 14 obligatoire, et Brégaillon, échangeur 15B. Dans l'autre sens, c'est le tunnel qui est fermé, donc en direction de Marseille, et dans les deux cas, vous empruntez le réseau secondaire. Enfin, sur la Côte d'Azur, la 500 est fermée en direction de l'A8 uniquement. Vous devez passer maintenant par la Turbie, l'échangeur 57, pour accéder à l'A8. Bonne nuit, bon voyage avec nous sur le 107.7. Prochain point complet en ce qui concerne vos conditions de circulation, ce sera aux environs de minuit.

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Quoi qu'on dise, Benabar sur le 107.7. Un rappel, si vous circulez du côté de Montpellier sur la 709, l'axe de desserte locale en direction de Nîmes, une voiture accidentée qui a toujours signalé l'impacterait la voie de droite et la bande d'arrêt d'urgence 4 km après avoir passé le péage de Saint-Jean-de-Védas. La zone n'est pas encore sécurisée, qui est le patrouilleur, les forces de l'ordre, tout le monde se rend sur ce secteur. Donc vigilance en attendant. Bonne nuit et bon voyage avec nous. Waiting for the Sun, c'est une chanson homonyme, mais ça ne sera pas la version des Doors tout de suite, mais celle des Jayhawks sur le 107.7.

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1: Minuit 30, je vous emmène tout de suite du côté du Var. Si vous circulez à l'heure actuelle dans la région de Saint-Maximin, vous circulez sur l'A8 en direction de Nice. Il y a à l'heure actuelle plusieurs véhicules arrêtés sur voie de droite. C'est pour vous qui circulez à l'heure actuelle sur l'A8, donc direction Nice, 26 km après la bifurcation A8-A5. Alors sur ce secteur, on parle d'une bande de roulement. C'est la partie centrale d'un pneu poids lourd ou des morceaux de poids lourd, des morceaux de pneus poids lourd toujours bons à éviter. Et cela se trouve sur la voie de droite. Et sur ce périmètre, donc plusieurs véhicules arrêtés à l'heure actuelle. Il y a en effet un poids lourd, deux voitures. La zone n'est pas sécurisée, donc vigilance dès que vous apercevez des feux de détresse, des warnings sur le secteur. Ralentissez, c'est toujours le premier réflexe que vous devez adopter, ralentir et vous décaler le plus à gauche possible. Autre lieu, autre événement, un accident donc toujours signalé du côté de Montpellier si vous circulez sur la 709, l'axe de desserte locale en direction de Nîmes, 4 km après avoir passé le péage de Saint-Jean-de-Védas. Il y aurait une voiture accidentée impactant la bande d'arrêt d'urgence et la voie de droite, la zone n'est pas sécurisée. Les secours, le patrouilleur, tout le monde se rend sur les lieux. Ce sont les deux informations du moment. Pour le reste, il y a des zones de travaux à vous rappeler. Par exemple, à l'ouest de Lyon, la 89 est fermée en direction de Lyon entre Balbigny, sortie 33 obligatoire, et Tarare-Est 35. Une fois sur le réseau secondaire, vous suivez deux itinéraires fléchis, en l'occurrence S17 et S19. À Lyon, sur le périmètre de la DIRSE, la direction interdépartementale des routes centrales, il y a plusieurs informations à retenir. Tout d'abord, concernant la 47 qui est fermée en direction de Lyon, une première fois à hauteur de Lorette, la sortie numéro 12, puis une seconde fois à Chasse-sur-Rhône, et là, c'est une sortie obligatoire, donc vigilance sur ce secteur. D'autre part, si vous circulez sur l'A7 Nord en direction de Lyon-Centre-Paris, l'axe est fermé entre le nœud de Ternay et Saint-Fons. On reste dans la région lyonnaise, mais sur le périmètre maintenant de Vinci Autoroute, la 46, le cantonnement Est de la ville, est fermé, je le rappelle, en direction de Marseille-Saint-Étienne, entre Manicieux et Chasse-sur-Rhône. Au sud d'Avignon, les sorties 24 Avignon-Château-Renard de la 7 sont fermées dans les deux sens. Donc vous sortez avant ou après à Cavaillon numéro 25 ou Avignon-le-Pontet numéro 23. À Salon de Provence, la bretelle qui permet de passer de la 7 en direction de Marseille à la 54 est fermée. La marche à suivre, je vous l'expliquerai dans le prochain point trafic. Dans la région de Montpellier, le trafic sur la 9 est entièrement dévié sur la 709, mais c'est uniquement dans le sens Espagne-Lyon, vous suivez la signalisation établie sur ce périmètre. Dans la vallée de la Durance, entre Manosque et Sisteron, les sorties 19 Fort Calquier de la 51 sont fermées dans les deux sens. Vous pouvez sortir avant ou après, ce sera à Manosque numéro 18 ou à Perruy numéro 20. Du côté d'Aix-en-Provence, sur l'A8 en direction de Nice, la sortie 30B Aix-Pont de l'Arc est fermée. Vous pouvez sortir avant à Luynes, la sortie 30A. Dans les Bouches-du-Rhône, la 50 est fermée entre Aubagne et Marseille, mais c'est sur le périmètre de la DIRMED, la Direction interdépartementale des routes méditerranéennes. C'est donc au-delà du réseau Vinci Autoroute. Ainsi, à Aubagne, vous devez suivre les déviations mises en place depuis la 50 et la 52 pour poursuivre via le réseau secondaire et rejoindre la cité phocéenne. À Toulon, l'autoroute est fermée en direction de Hyères, Nice, entre Château-Vallon, sortie 14 obligatoire, et Brégaillon, l'échangeur 15B. Dans l'autre sens, c'est le tunnel qui est fermé en direction de Marseille. Dans les deux cas, vous suivez le réseau secondaire. Dans la région de Cannes, la sortie 40 Mandelieu-Centre de la 8 est fermée en direction d'Aix-Marseille. Vous pouvez anticiper sortir avant à Mandelieu-Est 41. Et puis, je le rappelle, la 500 est fermée en direction de la 8 uniquement. Il faut désormais passer par la Turbie, l'échangeur 57, pour accéder à la 8. Alors, en principe...

0: Folie Arcadienne, c'était Arcadiane sur le 107.7. Retour sur deux événements. Alors, du côté de Saint-Maximin, si vous circulez sur l'A8 en direction de Nice, 25 km après la bifurcation possible A8 à 52, il y a plusieurs véhicules arrêtés sur le bas-côté, peut-être gênant sur la voie de droite. Soyez vigilants, c'est dans une courbe qui part sur votre droite. Il y a au moins deux poids lourds et une voiture arrêtée sur ce périmètre. La zone n'est pas encore sécurisée. En revanche, un patrouilleur, un dépanneur et les forces de l'ordre arrivent du côté de Montpellier sur la 709 en direction de Nîmes. 4 km après avoir passé le péage de Saint-Jean-de-Védas. Il y a une voiture accidentée. Cela impacte la voie de droite. Et c'est Lucas, l'homme en jaune, le patrouilleur, qui est présent en protection sur ce secteur. Allez, l'ordinateur par moment fait ce qu'il veut. Je n'ai pas eu le loisir de vous présenter notre nouveau rendez-vous. C'est Marque Page maintenant. Et nous recevons une autrice à l'imagination débordante. Et elle répond maintenant à Francine Thomas pour le 107.7.
1: Bonjour Myriam Chirous.
2: Bonjour.
1: Au début du présage des oiseaux, page 26, la narratrice Eliria, qui est une reine, déclare « La paix n'est pas seulement le vœu de mes 15 ans, mais aussi la raison de chaque geste de ma vie ». Qu'est-ce que ça veut dire ? Qui est Eliria ?
2: Eliria, c'est une femme en fait qui s'est très tôt vouée à une cause. La cause de la paix, parce qu'elle vivait dans un royaume, alors ça se passe dans un monde imaginaire, dans un royaume qui était constamment attaqué, donc elle s'est engagée très tôt à défendre la paix. Et elle y est arrivée. Et au début du livre, tout est remis en question.
1: Oui, et dans ce livre, vous nous baladez entre plusieurs époques. Vous nous racontez la façon dont la paix a pu être scellée à un moment donné. Et puis ce qui va permettre petit à petit de comprendre pourquoi ça déraille. Et vous inventez totalement un monde à part entière. Vous avez une imagination débridée, Myriam Chirous.
2: Oui, je crois que l'imagination est souvent au pouvoir chez moi. Et dans ce livre-là, je me suis permis d'inventer complètement le monde dans lequel l'histoire se passe. Parce qu'au début, j'avais en tête une histoire. Et j'ai essayé de voir si elle pouvait coller à une période de notre histoire, au Moyen-Âge par exemple, mais je me suis très vite aperçue que ça allait être très compliqué, alors j'ai inventé ce qui allait autour.
1: Alors au centre du livre, il y a la place des femmes, celle qu'on leur accorde, celle qu'elles prennent, le crédit qu'on veut bien leur donner. Qu'est-ce que vous vouliez raconter en débutant ce conte ?
2: Je voulais raconter l'histoire d'une femme qui, à un moment de sa vie, alors qu'elle croit avoir tout réussi, voit tout s'effondrer. Et comment elle va reprendre les rênes de sa vie et peut-être aller même au-delà de ce qu'elle avait réussi et atteindre sa véritable souveraineté.
1: Le présage des oiseaux, c'est surtout une incroyable histoire d'amour, mais qui se révèle seulement au tout dernier moment du livre. Vous avez planqué, si je peux dire, votre histoire d'amour. Pourquoi ce choix ?
2: J'ai planqué cette histoire d'amour parce qu'en fait, l'histoire m'est venue comme ça. Au tout début, j'ai vu cette femme dans sa tour, dans ce moment de grande alerte, parce que la guerre est redéclarée au bout de 18 ans de paix. Et je sentais qu'elle nous cachait quelque chose. Et à partir de là, j'ai eu envie d'amener le lecteur à vivre un vrai retournement de situation. C'est-à-dire, lorsque vous entrez dans le livre au chapitre 1, vous allez vous faire une certaine idée des choses et de ce qui se passe. Et lorsque vous en ressortez au dernier chapitre, vous aurez compris que ce que vous avez eu sous les yeux depuis le début n'était pas ce que vous croyez.
1: Myriam Chirous, vous signez Le Présage des Oiseaux, édition Le Soir Venu. C'est un conte sur la place des femmes, une histoire d'amour qui ne dit pas son nom et sans doute le roman le plus singulier que vous pourrez lire en ce moment. Merci beaucoup.
2: Merci.
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1: Minute 45, retour dans la région de Saint-Maximin. Il y a plusieurs véhicules arrêtés à l'heure actuelle sur le bas-côté ou sur la voie de droite. C'est pour vous qui circulez sur l'A8 en direction de Nice. Le point de repère, c'est la possible bifurcation de l'A8 avec la 52. 25 km après, dans une courbe qui part sur votre droite, il y a donc au moins deux poids lourds, une voiture arrêtée sur ce secteur. Un patrouilleur qui arrive sur les lieux, Jérémy, donc vigilant. Pensez que dès que vous apercevez le fourgon jaune, eh bien, à ralentir. En pareille circonstance, il faut toujours ralentir et se déporter sur les voies les plus à gauche. Du côté de Montpellier, maintenant, si vous empruntez la 709, l'axe de desserte locale en direction de Nîmes, 4 km après avoir passé le péage de Saint-Jean-de-Védas, il y a une voiture accidentée sous l'impact à la voie de droite. Là aussi, ça y est, les secours sont présents sur les lieux. Lucas, l'homme en jaune a été rejoint par les forces de l'ordre et le dépanneur, donc vigilance sur ce secteur-là aussi. Il faut penser à vous décaler sur les voies les plus à gauche. Il y a pas mal de zones de travaux cette nuit, à commencer par cette situation à l'ouest de Lyon, puisque la 89 est fermée en direction de Lyon, entre Balbigny, sortie 33 obligatoire, et Tarare Est, numéro 35. Une fois sur le réseau secondaire, vous suivez deux itinéraires fléchés, S17 et S19. Et si vous êtes au volant d'un poids lourd, les autorités vous demandent d'emprunter des autoroutes A72 et A47. Au-delà du réseau Vinci Autoroute, sur le périmètre de la DIRSE, la direction interdépartementale des routes Centre-Est, plusieurs informations à retenir du côté de Lyon. Tout d'abord, la 47 est fermée en direction de Lyon une première fois à hauteur de Lorette, c'est la sortie numéro 12. Une seconde fois à Chasse-sur-Rhône, et là c'est une sortie obligatoire. D'autre part, si vous circulez sur la 7 Nord en direction de Lyon-Centre-Paris, la 7 Nord est fermée entre le nœud de Ternay et Saint-Fond. Retour sur le réseau Vinci Autoroute. À propos de la 46, le contournement est de la ville est fermé en direction de Marseille-Saint-Etienne entre Manicieux et Chasse-sur-Rhône. À Manicieux, vous pouvez emprunter la 43 en direction de Lyon, puis le boulevard périphérique Laurent Bonnevay, autrement dit la route départementale 383, d'où vous pouvez rejoindre l'autoroute en direction de Marseille-Saint-Etienne. À Salon de Provence, la bretelle qui permet de passer de la 7 direction Marseille à la 54 est fermée. Alors, au volant d'un véhicule léger, vous pouvez sortir à Salon Nord numéro 27, puis emprunter un itinéraire fléché S9 afin de rejoindre la 54 à Grance, l'échangeur 14. En revanche, au volant d'un poids lourd, vous devez aller jusqu'à Rognac, l'échangeur 28. Dans la région de Montpellier, par arrêté préfectoral, le trafic sur la 9 qui permet habituellement de contourner la ville est entièrement dévié sur la 709, l'axe de desserte locale, mais c'est uniquement dans le sens Espagne-Lyon. Vous suivez bien la signalisation établie sur ce périmètre. Dans les Bouches-du-Rhône, la 50 est fermé entre Aubagne et Marseille. C'est sur le secteur de la DIRMED, la direction interdépartementale des routes méditerranéennes. C'est par conséquent au-delà du réseau Vinci Autoroute. Néanmoins, à Aubagne, vous devez suivre les déviations mises en place depuis la 50 et la 52 afin de poursuivre via le réseau secondaire pour rejoindre la cité phocéenne. À Toulon, l'autoroute est fermée en direction de Hier-Nice entre Château-Vallon, sortie 14 obligatoire, et Brégaillon, l'échangeur 15B. Dans l'autre sens, le tunnel est fermé en direction de Marseille, mais dans les deux cas, vous empruntez le réseau secondaire. Enfin, sur la Côte d'Azur, la 500 est fermée en direction de l'A8 et il faut passer par la Turbie, l'échangeur 57, afin d'accéder à l'A8. Bonne nuit et bon voyage avec nous sur le 107.7. Le prochain point trafic, ce sera maintenant après les infos à 1h du matin avec une nouvelle copilote pour vous accompagner sur le quart sud-est du pays. D'ici là, bien sûr, je reste à vos côtés.

Les épines du cœur, c'était Vanessa Paradis sur le 107.7. Bonne nuit, bon voyage avec nous. Je le rappelle, toutes les zones de travaux sont établies, mais régulièrement dans ces chantiers sur autoroute, il y a des cônes de signalisation percutés qui deviennent des obstacles le temps qu'une femme en jaune ou qu'un homme en jaune vienne les repositionner. Donc vigilance lorsque vous pénétrez dans des zones de chantier. On va reparler de vos conditions de circulation dans le détail. Ce sera après les infos à 1h du matin. Nous retrouverons Florence Dolly de la rédaction du 107.7 juste après. Voyagerez toute cette nuit sur le quart sud-est du pays en compagnie de Lisa Evrard. Bonne nuit et bon voyage.

0: Every Breath You Take, en souvenir, le groupe Police sur le 107.7. Bonne nuit, bon voyage avec nous, il est 1h du matin.
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2: Bonsoir à tous. À la une, la guerre au Moyen-Orient et les dernières déclarations de Donald Trump. Après avoir annoncé qu'il allait frapper l'Iran très fort ce soir, le président américain a assuré qu'un très bon accord avec Téhéran avait été trouvé. Il évoque une possible signature dans les prochains jours, une fois les documents finalisés. Israël, qui dit ne pas participer à ce projet d'accord cadre, affirme qu'il inclut des engagements à éliminer l'uranium enrichi iranien. L'Iran n'a pas encore abouti à une conclusion définitive sur ce texte, répond de son côté le ministère des Affaires étrangères iranien. C'est une première depuis 3 ans. La Banque Centrale Européenne a annoncé qu'elle relevait ses taux de 0,25 points. L'objectif affiché est de contenir l'inflation provoquée par le choc de la guerre au Moyen-Orient. Dans l'actualité également, après la mort de la petite Liana, 150 associations féministes et de défense des enfants appellent à manifester tous les lundis soirs devant les tribunaux en France et devant le ministère de la Justice à Paris pour réclamer une loi intégrale contre les violences. Cette coalition, qui regroupe également des syndicats, organise aussi une grande manifestation le 4 juillet prochain. Un coup de filet contre la cybercriminalité. 7 personnes soupçonnées d'avoir participé au vol de plusieurs dizaines de millions de données ont été interpellées au cours du démantèlement d'un groupe spécialisé dans l'extraction et la revente de données informatiques sensibles. Parmi les cibles de ces hackers, l'Assemblée nationale, l'enseigne Leroy Merlin, des fédérations sportives ou encore des sites médicaux. On passe au sport.
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2: La Coupe du Monde de football 2026. Et oui, elle a ouvert ses portes aux 48 nations participantes avec une cérémonie d'ouverture haute en couleurs ce soir, célébrée à l'Estadio Azteca de Mexico, quelques heures avant le début de la rencontre entre l'Afrique du Sud et le Mexique, devant 80 000 spectateurs. Et ils ont notamment vibré au son de Die Die, hymne de la compétition, interprété par la pop star colombienne Shakira et le chanteur nigérian Burna Boy. Et c'est le Mexique qui a facilement dominé l'Afrique du Sud 2-0 ce soir en ouverture de cette Coupe du Monde. Le pays hôte de la compétition prend la tête du groupe A.

0: Montpellier. Autrement, prévoyez 30 à Perpignan, 27 à Lyon ou encore 27 à Nice et à Marseille. Et d'ailleurs, la tendance va encore se confirmer ces prochains jours puisque le beau temps va rester au rendez-vous tout le week-end.
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0: Et vous roulez bien cette nuit dans le grand quart sud-est du pays. Il est 1h03, je surveille pour vous les régions Occitanie, Auvergne-Rhône-Alpes et Provence-Alpes-Côte d'Azur avec actuellement un accident qui est en cours sur l'autoroute A8 quand vous quittez Aix-en-Provence pour aller vers Nice. On est entre la bifurcation A8 à 52 et Saint-Maximin. Il y a 4 véhicules arrêtés sur la voie la plus à droite et l'événement est supervisé par des équipes qui sont arrivées sur place. Écartez-vous sur les voies de gauche et observez le corridor de sécurité. Entre Nîmes et Orange, sur l'A9, attention à des obstacles repérés en direction d'Orange et de Lyon. Vous êtes concerné 5 km après Romoulin, la sortie numéro 23. Et sinon, je termine par évoquer ensemble et avec vous des zones de travaux autour de Lyon. D'abord, l'autoroute A7 fermée en direction de Paris entre le nœud de Ternay et Saint-Fond. À l'est de Lyon, l'A46 est totalement fermée en direction de Marseille et de Saint-Étienne entre Manicieux et Chasse-sur-Rhône. À la place, il faut passer par l'A43 direction Lyon, puis ensuite via le boulevard périphérique Laurent Bonnevet. À l'ouest de Lyon désormais, l'A89 est fermée en direction de Lyon entre Balbigny sortie 33 et Tarare-Est sortie 35. Donc vous sortez à Balbigny, vous empruntez ensuite les itinéraires fléchés S17 et S19, sauf pour les chauffeurs poids lourds où les autorités vous demandent d'emprunter les autoroutes A72 et A47. A47 justement fermée en direction de Lyon, d'abord à hauteur de Lorette, l'échangeur 12, et ensuite entre Chasse-sur-Rhône et la bifurcation avec l'A7. Dans le prochain point trafic, on évoquera des travaux plus près de Montpellier, Salon de Provence, Monaco, Aubagne, Toulon. Et pour l'instant, vous savez tout.
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1: Belle nuit avec nous sur Radio Vinci Autoroute. Je vous rappelle un accident quand vous laissez derrière vous Aix-en-Provence en partant vers Nice et vers l'Italie. C'est sur l'Abitte après l'embranchement avec la 52 et 3 km avant la sortie Saint-Maximin. Vous ne passez uniquement que sur les voies les plus à gauche avec pas mal d'équipes qui sont en intervention et au moins 4 ou 5 véhicules arrêtés et impliqués dans l'accident. On en reparle dans le prochain point après Trinix ou encore Icare et Pascal Obispo. Et on évoquera aussi des zones de chantier assez nombreuses cette nuit.

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1: Et l'infotrafic à 1h15 cette nuit dans le sud-est nous ramène une nouvelle fois près d'Aix-en-Provence avec cet accident qui suit son cours sur l'A8 en partant vers Nice et vers l'Italie. Vous êtes concerné entre l'embranchement A8 à 52 et Saint-Maximin. Sortie numéro 34, à ce niveau-là, 5 véhicules sont accidentés sur la voie de droite que vous ne pouvez donc pas emprunter. Vous vous écartez à gauche et vous observez le corridor de sécurité. Je vous retrouve aussi près de Valence avec un obstacle repéré sur l'A7 direction Lyon. 6 km après Valence-Roman, sortie 15. Même cas de figure entre Orange et Nîmes sur l'A9 direction Orange et Lyon. Obstacle repéré 5 km après Roumoulin, la sortie numéro 23. Et mis à part ça, des travaux. Travaux par exemple à Montpellier. On rappelle qu'actuellement, sur l'autoroute A9, le trafic qui permet habituellement de contourner la ville est entièrement dévié sur l'A709, l'axe qui dessert l'agglomération. C'est uniquement dans le sens Espagne-Lyon. Et donc, exceptionnellement, c'est au niveau de Saint-Jean-de-Védas que vous allez être orienté vers la 709. Vous suivez bien la signalisation. À Salon de Provence, notez que la bretelle qui permet de passer de l'A7 direction Marseille à l'A54 est fermée. Au volant d'une voiture, vous pouvez sortir à Salon Nord et emprunter l'itinéraire S9. Au volant d'un camion, il va falloir aller jusqu'à Rognac. Je vous retrouve aussi du côté d'Aubagne, dans les Bouches-du-Rhône, pour vous rappeler qu'actuellement, l'autoroute A50 est fermée entre Aubagne et Marseille. Vous devez suivre les déviations mises en place depuis la 50 et la 52. On rappelle également du côté de Toulon la fermeture de la 50 en direction de Nice entre Château-Vallon et Brégaillon. Dans l'autre sens, en direction de Marseille, c'est le tunnel qui est fermé. Et sinon, si vous nous écoutez plus près de Monaco, notez la fermeture de la 500 dans le sens Monaco-Habite. Donc ceux qui arrivent de la Principauté doivent privilégier un passage par la Turbie. On évoque aussi ensemble des échangeurs fermés cette nuit. Sur la Côte d'Azur, à Mandelieu, la sortie 40 de l'A8 est fermée en direction d'Aix-en-Provence. Vous sortez avant, à Mandelieu Est, la sortie numéro 41. Du côté d'Aix-en-Provence, sur l'A8, la sortie Pont de l'Arc numéro 30 est fermée. Direction Nice, vous passez soit par Luynes, soit par Aix-Val-Saint-André. Et au nord d'Aix-en-Provence, sur l'A51, les sorties Fort-Calquier numéro 19 sont fermées dans les deux sens aussi. Ainsi que les sorties de l'A7 pour Avignon-Château-Renard numéro 24 qui sont fermées dans les deux sens. Et dans le prochain point, nous partirons plutôt du côté de Lyon pour évoquer d'autres zones de chantier.

La route avec Malafix, on poursuit avec Lynn, Flo de la Vega et Danny Hines. Retour au trafic prévu pour dans 10 minutes. On évoquera toujours des travaux assez nombreux cette nuit. Aussi un accident et des obstacles, mais pas d'événement majeur, je vous rassure tout de suite, ça roule bien. Et dans le prochain quart d'heure, ne manquez pas notre rendez-vous bien-être et santé. Au programme aujourd'hui de notre rendez-vous, les produits hyper protéinés.

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1: Un nouvel aperçu de vos conditions de circulation comme tous les quarts d'heure et à 1h30, ça se passe bien devant vous dans tout le quart sud-est. Notez simplement un accident qui vous concerne quand vous quittez Aix-en-Provence pour aller vers Nice sur l'Abit. C'est entre la jonction Abit à 52 et Saint-Maximin, sortie 34, entre 4 et 5 véhicules impliqués sur voie de droite. Des dépanneurs interviennent, c'est dans ce secteur donc qu'il faut se décaler sur les voies les plus à gauche. Le point de repère pour vous, le kilomètre 54. Mis à part ça, on évoque ensemble des zones de travaux essentiellement. Il n'y a pas d'autres incidents, pas de bouchons non plus, la météo reste bonne. Des travaux autour de Lyon, notez d'abord la fermeture de l'A7 direction Paris entre le nœud de Ternay et Saint-Fons. À l'est de Lyon, fermeture totale de l'A46 en direction de Marseille et Saint-Étienne qui donc est fermée entre Manicieux et Chasse-sur-Rhône. À la place, il faut emprunter l'A43 en direction de Lyon, puis le boulevard périphérique Laurent Bonnevet. À l'ouest de Lyon, c'est l'A89 qui est fermée en direction de Lyon entre Balbigny et Tarare-Est, sortie 33 et 35. Balbigny, sortie obligatoire. Pour les véhicules légers, vous suivez l'itinéraire S17 et S19. Pour les poids lourds, en revanche, les autorités vous demandent d'emprunter les autoroutes A72 et A47. La 47 qui, justement, est elle aussi fermée depuis Saint-Étienne vers Lyon. D'abord à hauteur de Lorette et Changeur 12 et ensuite entre Chasse-sur-Rhône et la bifurcation avec la 7. On s'arrête là pour l'instant et dans le prochain point, nous partirons près de Monaco, Montpellier, Salon de Provence, Aubagne ou encore Toulon pour évoquer d'autres zones de travaux.
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1: Et à suivre dans un instant votre rendez-vous santé avec au programme aujourd'hui les produits hyperprotéinés. Yaourt, biscuits, boissons, ils envahissent les rayons, portés par la promesse de mieux manger. Mais sont-ils vraiment utiles? Pas vraiment, et leur consommation appelle même à la prudence, comme vous l'entendrez, jusqu'après Black M.

0: Et on taille la route ensemble cette nuit avec Black M. Bienvenue sur Radio Vinci Autoroute, merci de votre fidélité. Sachez que ça roule bien cette nuit dans tout le quart sud-est, que vous soyez plus près de l'Occitanie, de l'Auvergne-Rhône-Alpes ou de la Provence-Alpes-Côte d'Azur. Essentiellement des travaux, mais aussi un accident qui suit son cours si vous nous écoutez. Entre Aix-en-Provence et Saint-Maximin, avant la sortie 34 sur la 8 en direction de l'Italie, vous ne circulez que sur les deux voies les plus à gauche, avec beaucoup d'équipes qui interviennent dans la nuit, beaucoup de gyrophares. Ne vous laissez pas surprendre ni éblouir, anticiper et observer le corridor de sécurité. Sinon, le prochain point trafic complet, ce sera à 2h moins le quart. Et tout de suite, comme prévu, comme promis, place à votre rendez-vous avec le magazine Bien-être et Santé. Les aliments enrichis en protéines se multiplient, mais leurs bénéfices sont discutés. Et pour en parler, nous sommes en compagnie de Lisa Mériou, rédactrice en chef adjointe du magazine.
1: Lisa Mériou, vous proposez ce mois-ci dans Bien-être et Santé un article intitulé « Produits hyperprotéinés, des bienfaits pas si musclés ». Ce sont des produits qui marchent très bien, mais sur lesquels vous appelez quand même à la prudence.
2: Oui, parce que l'engouement est spectaculaire entre 2020 et 2024, le chiffre d'affaires du secteur a été multiplié par 5. On trouve désormais des protéines ajoutées partout, dans les boissons, les yaourts, les biscuits, les pâtes, voire même certains saucissons.
1: Alors à l'origine, ce sont surtout les sportifs qui les consommaient, ces produits.
2: Exactement, chez les sportifs, les besoins en protéines augmentent pour favoriser à la fois la récupération, la prise de muscles et la perte de masse grasse, mais ça ne concerne pas la majorité de la population. En France, les carences en protéines sont assez rares. Pour une personne en bonne santé qui veut simplement perdre du poids ou manger mieux, ces produits ne sont pas forcément indispensables.
1: Alors le chiffre intéressant que vous donnez dans l'article, c'est que chez un grand sportif, il faut entre 1,4 et 2,2 grammes de protéines par kilo du poids de la personne concernée. Mais chez un sujet lambda, on est plutôt autour de 0,8 à 1 gramme. Ça veut dire qu'une personne de 50 kilos a besoin chaque jour d'à peine 50 grammes de protéines. C'est pas si énorme finalement.
2: C'est exactement ça. Dans la majorité des cas, les apports sont très faciles à couvrir avec une alimentation classique, de la viande, du poisson, des œufs, des produits laitiers, mais aussi des lentilles ou des céréales.
1: Et tous ces produits hyperprotéinés en supermarché, donc on les oublie? C'est juste du marketing à vos yeux?
2: Il y a clairement un effet de mode, d'autant plus que beaucoup de ces aliments sont transformés, voire ultra-transformés. La composition de ces produits soulève aussi des questions, notamment sur la qualité des protéines employées, sans compter que leur goût particulier, je parle des protéines, est souvent compensé par l'ajout de sucre, d'arômes ou d'additifs.
1: Et, ouais. Et puis en cas d'excès, de surconsommation de ces produits, il peut y avoir quand même des effets indésirables.
2: C'est ça, l'ANSES a déjà signalé plusieurs effets indésirables liés à une consommation excessive de compléments ou de produits hyperprotéinés. L'idée, ce n'est donc pas de diaboliser ces produits, mais de rappeler qu'une alimentation équilibrée suffit largement dans la plupart des cas. Et puis, pour sa santé, mais aussi pour son portefeuille, il est souvent plus judicieux de prendre quelques secondes pour comparer les étiquettes en supermarché. Un yaourt présenté comme hyperprotéiné n'est pas forcément beaucoup plus riche en protéines qu'un yaourt classique. Les différences sont parfois minimes, malgré un prix qui, lui, est bien plus élevé.
1: Merci Lisa Mériou, Bien-être et Santé, magazine à retrouver dans toutes les pharmacies partenaires.
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1: Et comme tous les quarts d'heure, un nouvel aperçu de vos conditions de circulation. De retour à vos côtés cette nuit pour surveiller l'état du trafic dans les régions Occitanie, Auvergne-Rhône-Alpes et Provence-Alpes-Côte d'Azur. On commence en Provence avec des piétons repérés près d'Aix-en-Provence, près de l'Habite, entre Fuveau, sortie 32 et Aix-Val-Saint-André, sortie numéro 31. Vigilance dans chaque sens de circulation. Et attention aussi à un accident toujours en cours en quittant Aix-en-Provence, direction Nice et d'Italie sur l'Habite. C'est 3 km avant d'arriver à Saint-Maximin et vous êtes concerné puisque vous ne circulez à ce niveau que sur les deux voies les plus à gauche. Le point de repère pour anticiper et observer le corridor de sécurité, ce sera le kilomètre 55. Autre secteur désormais, la Loire, l'autoroute A72. Quand vous allez vers Saint-Étienne, on nous signale des obstacles sur les voies de circulation. Juste après Feur, la sortie numéro 6. Et puis des fermetures occasionnées cette nuit par des zones en chantier, notamment du côté de Montpellier. Le trafic sur l'A9, qui permet habituellement de contourner la ville, est entièrement dévié sur l'A709, l'axe qui dessert l'agglomération. C'est uniquement dans le sens Espagne-Lyon. Et c'est au niveau de Saint-Jean-de-Védas que vous allez être orienté sur l'A709. Vous n'avez qu'à suivre la signalisation. Ensuite, à Salon de Provence, notez que la bretelle qui permet de passer de l'A7 en direction de Marseille à l'A54 est fermée. Au volant d'une voiture, vous pouvez sortir à Salon Nord et emprunter l'itinéraire fléché S9. Au volant d'un camion, il faut par contre aller jusqu'à Rognac. Du côté d'Aubagne, notez aussi la fermeture de l'A50 entre Aubagne et Marseille. Vous devez suivre les déviations mises en place depuis l'A50 et l'A52. Et enfin, dans le Var, notez que à Toulon, l'autoroute A50 est fermée en direction de Nice entre Château-Vallon et Brégaillon. Et dans l'autre sens, en direction de Marseille, c'est le tunnel qui est fermé. Vous êtes à chaque fois dévié par le centre-ville et les réseaux secondaires. Et à Monaco, quand vous arrivez de la Principauté, l'A500 et le tunnel sont fermés en direction de l'autoroute A8. Vous devez passer par la Turbie. Dans le prochain point, après 5h et les infos de la rédaction, nous partirons autour de l'agglomération lyonnaise pour évoquer des travaux sur la 89, la 46, la 47 et la 7. Sans oublier des échangeurs fermés cette nuit près d'Aix-en-Provence, Fort-Calquier, Mandelieu et Avignon.

La route avec Phil Collins. On poursuit avec Le bruit de l'autre, La grande Sophie et Broken Back. Le retour à vos conditions de circulation juste après 2 heures et les infos de la rédaction. Pour l'instant, ça se maintient. C'est toujours stable et calme. Pas d'événement majeur, mais toujours des piétons en danger. Repérés près d'Aix-en-Provence et près de l'Habite entre Fuveau, sortie 32, et Aix-Val-Saint-André, sortie numéro 31.

0: avec lui et avec le bruit de l'ombre, le titre King Kong, une nouveauté sur le 107.7. Nouveau point trafic et nouveau point météo après les infos. Il est 2h.
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2: Bonsoir. Vers la fin de la guerre au Moyen-Orient, Donald Trump a assuré hier soir avoir trouvé un très bon accord avec l'Iran, avec une possible signature dans les prochains jours. Elle pourrait se faire en Europe. Le président américain a indiqué qu'il n'y assisterait pas. De son côté, l'Iran a déclaré qu'il n'avait pas encore pris de décision définitive concernant cet accord. En France, l'enterrement de la jeune Liana a lieu ce vendredi à Fleurance, dans le Gers. La famille de la jeune fille de 11 ans, dont le corps a été retrouvé la semaine dernière dans un silo agricole, a demandé qu'il se fasse dans la plus stricte intimité. Le maire de la commune a appelé hier soir à respecter le deuil des proches de Liana et à faire preuve de dignité. Les associations féministes et de défense des enfants ont-elles appelé à se rassembler tous les lundis soirs devant les tribunaux en France et devant le ministère de la Justice à Paris pour réclamer une loi intégrale contre les violences. Action coup de poing dans la lutte contre la cybercriminalité. Cette personne, soupçonnée d'avoir participé au vol de plusieurs dizaines de millions de données, ont été interpellées hier. Des arrestations qui sont intervenues au cours du démantèlement d'un groupe spécialisé dans l'extraction et la revente de données informatiques sensibles. Plus de 1500 sociétés ou entités, dont l'Assemblée nationale, le Roi Merlin ou des sites médicaux, pourraient être victimes de ces hackers français. La Banque Centrale Européenne resserre la vis. Elle a annoncé jeudi qu'elle relevait ses taux de 0,25 points dans l'espoir de ralentir la demande dans la zone euro. L'objectif affiché est de contenir l'inflation provoquée par le choc de la guerre au Moyen-Orient. Il s'agit de la première hausse des taux de la BCE depuis septembre 2023. Du sport avec le début de la Coupe du Monde de football après la cérémonie d'ouverture au stade Azteca de Mexico. Le Mexique, pays hôte, s'est facilement imposé 2-0 face à l'Afrique du Sud lors du match d'ouverture. Il prend la tête du groupe A. L'autre rencontre de ce groupe entre la Corée du Sud et la République tchèque débute à 4h du matin. Il est 2h02, c'est la fin de ce flash. Avant ça, l'infotrafic arrive juste après la météo.
0: Merci beaucoup Raphaël. La météo aujourd'hui en France sera ensoleillée dans tout le pays, sauf dans le nord-est. Et le vent, lui, va rester soutenu dans le sud-est, avec un risque d'incendie élevé aujourd'hui dans l'Aude, le Var et les Pyrénées-Orientales, donc pas d'imprudence. Les températures, quant à elles, iront jusqu'à 31 degrés du côté de Nîmes et Montpellier. Autrement, prévoyez 30 à Perpignan, 27 à Lyon ou encore 26 à Nice et à Marseille. Et d'ailleurs, la tendance va encore se confirmer ces prochains jours, puisque le beau temps va rester au rendez-vous tout le week-end.
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0: Nouvel aperçu de vos conditions de circulation.